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deux petits chimpanzés se poursuivaient dans les branches. Le fruit est de rosée, de petites tulipes blanches. L'un des deux a osé, sur la joue de l'autre poser, la libellule d'un baiser. Et dans un bruit de branches brisées, ils avaient disparu.

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1: Bonjour, aujourd'hui trois nouveaux mots du dictionnaire. Le premier est « in petto » qui s'écrit « in » plus loin « p-e-2-t-o ». C'est une locution adverbiale, c'est-à-dire une suite de mots équivalent à un adverbe. Ce mot vient de l'italien et signifie en italien « dans le cœur ». Cet adverbe signifie « en soi », »,« dans son fort intérieur » ou « en secret ». Les synonymes sont « intérieurement » ou « en privé ». Son contraire est « ouvertement ». Utilisé également en religion, « in petto » se dit de la nomination d'un cardinal dont le nom est gardé secret, pour diverses raisons. Le deuxième terme est lignin, L-I-G-N-I-N-E. C'est un nom féminin qui vient du latin lignum, qui signifie le bois. Ce mot désigne une substance organique qui imprègne les tissus végétaux et leur donne la consistance du bois. Cette substance est une biomolécule, plus précisément une famille de macromolécules polyphénoliques, qui est un des principaux composants du bois, avec la cellulose et les hémicelluloses. Ce biopolymère est présent principalement dans certaines plantes, comme les fougères, les prêles, les conifères, les cycas, et dans quelques algues rouges capables de construire des structures calcaires. Le troisième mot est marsupial, M-A-R-S-U-P-I-A-L. C'est un nom masculin qui vient du latin marsupium, qui veut dire bourse. Au pluriel, on dit des marsupiaux. C'est un mammifère vivipare, c'est-à-dire un animal dont les petits naissent déjà développés, dont la femelle a une poche ventrale destinée à recevoir ses petits après la naissance, contenant elle-même des mamelles. Un nombre restreint d'animaux sont des marsupiaux. On peut citer le kangourou, le koala, le wallaby, mais aussi le wombat, qui est un petit animal vivant dans les forêts montagneuses d'Australie et qui ressemble à un petit ourson brun à courtes pattes et à grosse tête. Également le bodicot, petit animal de 500 grammes à 2 kg, dont les membres inférieurs sont adaptés à la course rapide et au saut. Et enfin, le diable de Tasmanie. C'est un marsupial carnivore ne vivant qu'en Tasmanie, qui est une petite île de la côte sud-est de l'Australie. Il est caractérisé par une fourrure noire, a une forte odeur quand il est anxieux, il est agressif et émet des hurlements sonores et inquiétants. Merci et à demain.

0: Bonjour à tous, nous sommes lundi matin, il est 9h et vous êtes à l'écoute de la matinale sur Côte Sud FM. Je vous rappelle que la fréquence c'est le 90.3. Alors aujourd'hui, c'est la Sainte Nathalie. Je suppose que par rapport à certains jours, ce prénom-là, il est pas mal usité, surtout sur une certaine génération. Et je pense que vous avez tous, au moins dans votre carnet d'adresses, une Nathalie à qui vous pouvez souhaiter une bonne fête. En tout cas, nous, ici, avec Eric, qui est à la technique et que je salue bien bas. Bonjour Eric.
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0: Et évidemment, vous avez forcément une Nathalie dans votre agenda et c'est le moment de leur souhaiter une bonne journée. On a une chance terrible ce matin, nous avons un temps qui s'est un tout petit peu calmé. Il a un petit peu plu, pas beaucoup, mais un petit peu plu. Ça a pas mal rafraîchi la température. Et puis, ça nous prépare à ce que, paraît-il, mercredi, eh bien, la canicule revient. Mais là, on a deux jours, lundi, mardi, pour un petit peu souffler. Et à notre antenne, deux invités. Nous sommes en présence de Jackie Willems. Jackie, bonjour.
2: Bonjour.
0: Et de Jean-Pierre Delperroux. Bonjour Jean-Pierre.
3: Bonjour.
0: Alors pour ceux qui connaissent cette radio, qui l'écoutent, eh bien Jean-Pierre et Jackie sont des habitués de notre station pour la bonne raison qu'ils s'activent beaucoup dans un milieu que nous aimons plutôt pas mal. C'est la représentation des images par la photographie. Alors vous êtes venus parce que vous appartenez tous les deux à l'association Seignos Esprit Photo, qui est installée dans la commune de Seignos. Et je voudrais que vous m'expliquiez un petit peu, alors je ne sais pas si c'est Jean-Pierre ou si c'est Jackie qui vont en parler le plus facilement possible, mais pouvez-vous nous parler de l'origine de cette association de photos ?
3: Alors, cette association de photos existe depuis 36 ans, je pense, avec quelques aléas et autres, ce qui fait qu'avant, ce n'était pas tout à fait la même chose. Depuis 3 ans ou 4, nous sommes un club qui reste autonome maintenant. Donc, voilà, c'est un peu l'origine, hein, c'est-à-dire comme tous les clubs, c'est un regroupement de personnes qui ont envie de faire de la photo.
0: Combien y a-t-il de membres, Jean-Pierre, dans
3: Alors,
0: cette association?
3: Alors, nous sommes 32.
0: 32 photographes.
3: Oui, oui.
0: Alors, les photographes, Jackie, vous êtes, je crois, la secrétaire générale de cette association.
2: Oui, oui.
0: Êtes-vous vous-même photographe?
2: Oui.
0: Oui.
2: Oui.
0: Et quel est votre centre d'intérêt dans la photographie, Jackie? On va commencer par vous, la sensibilité d'une femme.
2: Oui, justement.
0: Allons-y.
2: Mes photos ne parlent que de sensibilité. Donc, je ne sais pas si c'est féminin, typiquement féminin, mais c'est vrai que je fais des photos qui ne sont pas du tout documentaires, quoique cette année, ça va être un peu différent. Je fais des photos qui concernent quelquefois des objets du quotidien, mais vus d'une certaine manière, ou le bord d'un cadre, ou des choses assez inattendues, j'espère. Pour sortir un petit peu, je trouve que la photo peut être extrêmement bonne, mais ne rendre compte d'aucune sensibilité particulière, surtout maintenant qu'on a des moyens techniques impressionnants.
0: Alors justement, vous photographiez avec quoi, vous, Jackie? Argentique ou vous êtes en numérique?
2: Je suis en numérique, mais la technique, c'est pas trop mon fort, donc je fais pas des réglages très savants. Jean-Pierre peut en parler mieux que moi, parce que la technique, c'est plus son truc. Je pense obtenir un résultat quand même intéressant. Mais cette année, je présenterai des photos différentes.
0: D'accord. Vous êtes en train de virer votre cutie?
2: Non, c'est pas ça, mais j'ai eu envie de changer un peu de genre.
0: Je vais vous poser une question très perso, Jackie. Est-ce que la fréquentation des autres photographes du club, fait que vous ayez des expositions fréquemment ici dans la région et ailleurs d'ailleurs dans d'autres communes, fait que vous observez le travail de vos copains, de ceux qui appartiennent?
2: Tout à fait.
0: Et que vous ayez envie de vous dire, tiens, je vais faire de l'animalier cette année ou je vais aller faire du paysage?
2: De l'animalier, ça non, c'est pas mon domaine du tout. J'apprécie beaucoup les photos de certains du club qui font d'excellentes photos d'oiseaux, d'animaux en général et tout ça, mais d'abord les animaux, je ne me suis jamais sentie vraiment très proche des animaux, même si j'ai de la sympathie pour ce qu'ils vivent. En ce moment avec les incendies d'ailleurs.
0: Oui, en plus. Oui.
2: Mais c'est vrai que ce n'est pas mon truc, mais c'est vrai que j'apprécie beaucoup les photos de certains, oui, concernant ça. Mais moi, j'ai mieux quelque chose qui exprime vraiment une réaction par rapport au réel, en fait.
0: D'accord.
2: Que j'essaie de quitter le plus possible.
0: On va revenir sur cette association Seños Esprit Photo. Ça y est, on sait depuis combien de temps elle existe, on sait aussi combien il y a de membres. Mais Jean-Pierre, moi je voudrais savoir comment, ça y est, j'ai décidé de m'inscrire à un club de photo, à une association. Comment je vais être accepté? Comment je fais pour venir vers vous? Il y a plusieurs autres associations. Est-ce qu'il faut que je sois attiré par le travail de la majorité des gens membres de l'association, ou est-ce que vous êtes ouvert à toutes les expressions photographiques?
3: Alors, effectivement, on est ouvert à toutes les expressions photographiques et peu importe le niveau. Parce que la photographie, en fait, c'est plus ce que l'on a dans l'esprit et que l'on cherche à photographier plutôt que de photographier des paysages qui sont assez basiques et qui sont assez faciles à photographier. L'intérêt, c'est de ressortir en fait les sens de ce que l'on pense et le traduire en photo. Ça, c'est difficile. Et je pense que pour venir au club, il n'y a qu'une chose que je demande, c'est que les gens soient motivés, qu'ils viennent et qu'ils s'éclatent. L'important, c'est ça, c'est qu'ils soient motivés pour faire de la photo et non pas se dire, bon, ben tiens, je vais au club, j'y reste 3 semaines et je m'en vais.
0: Alors, c'est amusant cette expression artistique, la photographie, parce que quand on est peintre, eh bien, on est obligé de prendre la décision de prendre ses pinceaux, ses peintures, sa toile et d'aller se poser quelque part avec un chevalet pour observer et pour pouvoir peindre. Pareil pour le sculpteur, il faut qu'il prépare sa matière et tout ça. Mais le photographe, un photographe comme toi, tu as ton appareil en permanence dans la voiture et à proximité.
3: Pas du tout.
0: Pas du tout, ben, ça tombe bien. Alors explique-nous comment tu fais.
3: Non, parce qu'en fait, quand on fait de la photo, moi, ma façon de fonctionner, c'est quand je vais faire de la photo, je prends mon appareil, mais je pars quelques heures pour faire de la photo dans un endroit qui m'intéresse ou voir des choses qui m'intéressent. Mais bon, avoir l'appareil en permanence sur soi, effectivement, on peut faire de temps en temps une photo. On voit quelque chose, on peut faire une photo, mais moi, je vais partir seul, faire de la photo et passer quelques heures à me promener, à me balader, à regarder ce qui peut être photo, pour moi, qui peut être intéressant. Et ça s'arrête à peu près là, parce que je me vois mal. Quand on part à plusieurs, c'est compliqué.
0: Mais en fait, quand tu pars, tu as une idée derrière la tête quand même. Tu te dis, je vais aller dans ce coin ou dans cette région.
3: Voilà. Oui, moi, je fais plutôt des photos assez minimalistes, donc je n'ai pas besoin d'aller dans des régions particulières, je peux aller sur le bord de la plage, je peux aller dans la forêt, je peux aller un peu partout, mais il faut que le sujet m'interpelle, j'aime bien quand tu as un seul personnage, donc des fois il faut attendre.
0: Ah oui, d'accord. Alors, il y a une autre, puisque Jackie, elle nous a tendu la perche là-dessus, tu as l'air d'être celui qui techniquement connaît le mieux le principe photographique. Moi, j'aimerais savoir, est-ce que, là, je vais dire quelque chose qui est, parce que l'actualité m'y pousse, il y a des photos, malgré que ce soit extrêmement grave, ce qui se passe actuellement avec les incendies, il y a évidemment des photos qui doivent pouvoir interpeller un photographe. La lumière, la couleur, la hauteur des flammes. Alors, il ne faut surtout pas être morbide dans cette position de question. Mais est-ce que ça, c'est quelque chose qui t'a titillé en disant, tiens, je vais prendre la voiture et je vais monter soit à Sanguinet, soit à Parentis, soit ailleurs, pour faire une photo qui ferait le tour du monde?
3: Effectivement, non, mais ce n'est pas mon intérêt. Mais en fait, quand on voit les photos, les images qui passent à la télévision, on se dit de temps en temps, il y a quand même
0: de belles photos à faire.
3: De belles photos à faire. Et puis, il y a des caméramans qui se positionnent de façon à faire cette photo. On le remarque tout de suite.
2: Moi aussi, ça m'a frappé, vraiment. Oui. On ne peut pas... profiter du malheur des gens, bien
0: non,
2: sûr.
0: Non, non, mais c'est pour ça
2: c'est
0: j'ai mis cette parenthèse.
2: La lumière, les couleurs, les ombres des gens sur le contre
0: oui,
2: le
0: oui,
2: feu,
0: les reflets, la force.
2: Et puis les pompiers aussi, leurs attitudes, etc.
0: Sûr.
2: C'est vrai que c'est vraiment intéressant comme sujet, mais bon.
3: Je vais rajouter quelque chose, c'est-à-dire qu'en plus avec Jackie, enfin son mari, on part à Perpignan voir le festival pour l'image, comment ça s'appelle
2: Visa pour l'image.
3: Visa pour l'image. Mm-hmm. Ce sont que des photos pratiquement de conflits. Ça aurait été un petit peu plus tard, je pense qu'il y aurait eu les incendies. Mm-hmm. C'est des photographes indépendants, des photographes freelance, souvent, qui font des photos. Et

0: Je change complètement de sujet, mais vous m'y faites penser quand je vous regarde. Mais c'est vrai que c'est pareil, la naissance d'un bébé ou vous parliez d'animaux, le fait de mettre un petit animal, c'est formidable à vivre, à mettre sur la photo.
1: Le côté documentaire de la photo n'est pas à négliger du tout, sûr. Parce qu'on peut saisir un instant qui se reproduira jamais. C'est assez extraordinaire. Mais bon, je pense qu'il y a plein de tendances de la photographie et qui sont tous d'un intérêt certain.
0: Oui, bien sûr, bien sûr. Par contre, vous n'avez pas cette attirance naturelle. Vous faites votre travail de photographe avec votre passion, avec ce qui vous a entraîné à faire de la photo.
1: Oui, quitte à évoluer aussi, de toute façon.
2: En fait, on est comme les peintres, le peintre, lui, il a son pinceau, il peut dessiner, son crayon, il peut dessiner à peu près ce qu'on veut. Nous, il faut trouver le sujet parce qu'il est déjà tout dessiné et tout peint.
0: Et trouver le bon angle pour le mettre en valeur.
2: Le bon angle, voilà. Donc, en fait, le travail du photographe, c'est surtout ça, en fait. Enfin, pour moi, moi, j'ai une conception de la photo qui est plutôt, je vais dire, artistique, plutôt que d'essayer de photographier des choses bien.
0: L'un comme l'autre. On se positionne, on a envie, c'est une journée où on a envie d'aller faire de la photo, la clarté est bonne, la luminosité me convient. J'ai décidé mon sujet, ça va être un porc, je dis un peu et n'importe quoi, mais je le dis comme ça. Vous allez en tirer combien de photographies? Vous allez cliquer combien de fois sur le bouton, sur le déclencheur?
1: Quelqu'un du club dit qu'il faut en faire 100 pour en avoir une bonne.
0: D'accord.
1: Moi, je n'en fais jamais vraiment 100, mais c'est vrai qu'il faut en faire beaucoup.
0: Beaucoup, d'accord.
2: Oui, beaucoup. Ouais, c'est sûr que on voit des angles, parce que les angles, on peut se les placer d'un mètre et avoir plusieurs angles, parce qu'en fait, le résultat final, on ne le voit que quand on voit la photo.
0: D'accord.
2: Ensuite, quand on voit la photo, quand on voit le résultat.
1: Quelque chose dont on n'a pas parlé aussi, ce que j'ai découvert en adhérant au club, c'est jusqu'à quel point maintenant le post-traitement est important.
0: Bien sûr.
1: Parce qu'on peut tout faire. On a des outils absolument incroyables.
0: Bien sûr.
1: C'est vrai que ça ne suffit pas de prendre la photo brute comme ça, sortie de l'appareil.
0: Bien sûr.
2: Non, ça c'est sûr que ce n'est pas une bonne solution. C'est un peu comme un peintre qui retouche sa toile.
0: Sa toile.
3: Jean-Pierre, moi j'ai une question. C'est quoi une bonne photo?
2: C'est
3: subjectif en plus.
2: Comment
3: ça, c'est
2: alors la bonne photo, oui, j'ai peut-être une réponse. Parce que c'est pas simple. La bonne photo, c'est celle qu'on aime, en fait. Qu'on est fier d'avoir faite.
1: Et qu'on défend.
2: Et qu'on défend, oui. Parce que des fois, moi, je fais des photos. Parce qu'au club, on en présente à chaque réunion. Chaque personne amène deux photos. Donc on voit toujours une cinquantaine de photos que l'on critique. En bien ou en mal,
0: on apporte son avis.
2: On apporte son avis, chacun dit, tiens, t'aurais pu faire ci, t'aurais pu faire là. Mais il y a des photos, on me dit, ouais, bof, eh bien non, moi je ne suis pas d'accord. Elle me plaît, donc je la conserve comme photo qui est intéressante, en fait.
3: Et deuxième question, est-ce qu'il y a une partie de soi-même dans la photo?
1: C'est que ça.
2: Ah ben oui, bien sûr, ça, c'est obligatoire.
3: C'est ce qui la rend belle, non?
2: Voilà, c'est ça. Hein. Si on ne met pas de soi dedans... parce qu'en fait, je reprends toujours. Ça va faire
0: bondir
2: rigoler Jackie. Mais si on prend que des photos de l'estacade en coucher de soleil, effectivement, tout le monde va trouver ça très beau. Mais bon, ça n'a pas d'intérêt. Quoi. Enfin, ça n'a pas d'intérêt. Ça a l'intérêt...
3: deux, trois. Bon.
2: Comment?
3: Une, c'est bien. Mais après,
2: non, mais il y en a des millions.
3: Oui, oui.
1: Oui, voilà, on est inondé de très belles photos. Que ça soit dans les journaux.
3: Mais c'est des belles photos, mais c'est pas des photos qui. C'est des belles
1: photos. Qui sont techniquement parfaites.
3: La différence entre une photo de.
1: D'une réalité très précise. Enfin, les photos de Yann Arthus-Bertrand, par exemple, sont magnifiques. Mais
2: à côté,
1: ça manque d'âme.
2: Il y a des photos, oui, voilà, c'est ça. Il y a Reza à côté qui fait de très bonnes photos. Il y a. Comment il s'appelle, celui qui a fait l'Afghan Enfin, il y a plein de photographes qui sortent des sentiers battus, en fait, qui ne font pas de la photo de paysage, de la photo... Moi, ce qui me gêne, c'est quand on fait de la photo pour plaire. Quand on ne fait pas de la photo pour se plaire à soi. Quoi.
0: D'accord.
2: Et je trouve que c'est très important, ça. Et je pense que notre expo que l'on fait là, c'est... Il y a l'âme un peu de tous les photographes. Parce que peut-être qu'on en parlera plus tard.
0: On va surtout en parler, de cette exposition.
2: Parce que...
3: Est-ce que tu t'inspires d'autres photographes? Est-ce que tu as des... voilà, des mimiques, quoi, dire tiens, voilà, j'ai vu que ça c'était très joli et j'aimerais en refaire pareil.
2: Oui, alors on s'inspire.

0: empire de photographe et de peintre aussi. Ouais. Parce que la peinture, enfin, comme Jackie, on fait quand même beaucoup d'expos. On va voir beaucoup d'expos, que ce soit ici, à Paris, peu importe. Mais on s'inspire, c'est vrai, moi j'aime beaucoup Hopper, puisque j'aime bien le minimalisme, et c'est difficile de faire une photo qui ressemble à ce qu'il fait, lui.
1: Peint.
0: Ouais, ouais. Il y a d'autres peintres ou d'autres photographes que j'aime beaucoup, et on essaye effectivement de travailler sur les noirs et blancs, sur les lumières, les choses comme ça. Pas pour refaire exactement la même chose, mais on s'inspire, en fait. C'est l'inspiration, en fait, qui...
2: Moi, je pense qu'on accumule de manière inconsciente une sorte de banque de données qu'on recycle après quand on fait une photo, mais pas volontairement. Moi, je me dis jamais, j'ai envie... Même si j'admire complètement Henri Gruyère, par exemple, je me dis jamais, j'ai envie de faire ce qu'il fait.
0: C'est ça.
2: Mais je crois que dans notre inconscient, on a accumulé plein de savoirs. C'est pour ça qu'il faut voir des expos et acheter des bouquins de photos. Parce qu'on accumule un savoir qu'on recycle à la lumière de ce qu'on est réellement.
0: Bien sûr. Rajoute que lors de nos réunions, on voit les photos des autres personnes, parce que chacun a sa personnalité et sa sensibilité, et je trouve que c'est très important. Même les débutants qui ne sont pas, en principe, les débutants ne sont pas bons en technique, ce qui est logique. Mais par contre, ils ont leur façon de voir les choses. Alors les premières photos, c'est toujours des photos très, je vais dire, estacades, coucher de soleil, mais quand ils voient le reste, ensuite, ça progresse, et je trouve qu'il y a ça devient beaucoup plus personnel et beaucoup plus intéressant, je trouve.
1: Moi, je crois que grâce à cette antenne qu'au-dessus des FM 90.3, j'ai eu l'occasion de découvrir un petit peu la photo telle que je ne la connaissais pas, grâce à vous d'ailleurs, grâce au fait de vous recevoir, mais j'ai reçu aussi d'autres gens qui m'ont ouvert les yeux sur des techniques absolument incroyables. On a ici une photographe qui a pour habitude de faire des photographies avec des reflets, uniquement à travers des vitres, à travers des carreaux. Je ne suis pas là pour la nommer particulièrement, mais je dois dire que son travail est un travail assez extraordinaire. Et puis, il y a ce garçon qui s'était installé dans la zone Paix-de-Berre, qui vient de fermer sa galerie parce que chaque exposition ne ramenait pas le monde qu'il attendait. Il avait déjà eu une galerie à Nice qui marchait très, très bien. C'est un garçon qui a décidé... C'est un garçon qui a décidé de faire uniquement des sites dans le monde. Voilà. Qui a fait des photographies de sites à travers le monde. Alors, lui m'a expliqué que le choix d'une photo prenait 6 à 8 mois. Le financement pour aller au fond de l'Himalaya ou ailleurs, trouver un avion qui s'est abîmé dans la montagne ou autre, ou un bateau qui est en train de couler. Tous ces moments qu'il a choisi de représenter lui prennent beaucoup de temps. Il fait une photo, enfin, en tout cas, il se déplace. Et moi, j'aime beaucoup cette façon que vous avez, vous, les photographes, d'aller chercher votre sujet.
0: Alors, on le connaît bien, si je peux le nommer.
1: Oui. Non,
0: c'est Ilan Benatar,
1: bien sûr,
0: qui est un très, très bon photographe d'Urbex, puisque ça s'appelle l'Urbex.
2: Il lui avait fait une conférence.
0: On lui avait demandé de faire une conférence pendant notre exposition. Il était venu, ça avait été
1: un homme de cœur en plus, un homme de cœur en plus, extrêmement gentil.
0: En plus, il parle très bien, il s'exprime parfaitement. Mais cette année, on en parlera, on a deux conférences débat, donc voilà.
1: Alors, on va revenir vers vous deux, pour que vous nous parliez de la prochaine actualité, qui va être une exposition qui va démarrer à la fin du mois d'août, vers le 22, très exactement. Mais on va écouter, grâce à notre Rico, on va écouter un petit peu de musique.
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1: Vous êtes sur Côte FM et c'est la matinale évidemment avec nos invités Jean-Pierre Delperroux et Jackie qui sont là pour nous parler de photographie et tiens de la photo, la petite photo, on passe au grand écran. Ouais bon.
2: Si.
1: Je vais chercher.
2: Non, c'est une bonne transition.
1: Ouais, je cherchais une transition.
2: Je donne 17.
1: Merci, c'est gentil. Mmh. On commence par le cinéma. Cinéma Le Rex à Osgore. Vous pourrez voir, entre autres, à partir de 15h, ce lundi 27, Les Mini-Mois et les Monstres, film que je vous conseille. À 17h30, Le Passage. Et à 20h15, La Bataille de Gaulle. J'écris ton nom, c'est la deuxième partie.
2: Est-ce que tu l'as vu, Le Passage?
1: Oui, je l'ai vu, ouais.
2: Tu l'as aimé?
1: Ouais, j'ai bien aimé, ouais. Mmh.
2: C'est... Omar Sy?
1: Ouais, ouais, monsieur.
2: C'est lourd, hein.
1: Un peu dur.
2: C'est un peu dur.
1: Mais c'est un très très beau film. Et au Rio, à Cap-Breton, vous pouvez voir entre autres Vaiana, la légende du bout du monde. C'est à partir de 14h45 à 17h30 Compostelle. Et on termine à 20h15 avec Disclosure Day, le film de monsieur Steven Spielberg. Du côté de notre cinéma, l'Albret, à Vieux-Boucau, il y a entre autres aujourd'hui à 16h Toy Story 5, L'Avenue électrique qu'on a pu voir au Festival de Cannes à 18h et à 21h, L'Odyssée, film de monsieur Christopher Nolan. Cette fois-ci, attention, c'est en version originale sous-titrée. Et on termine avec notre partenaire, tous ces cinémas sont nos partenaires, comme je le dis tout le temps, mais particulièrement ce cinéma qui s'appelle Le Grand Écran, puisqu'ils ont une émission directe hein, sur notre antenne. C'est ce lundi 27 à 18h, il y a une très belle comédie que je vous conseille, très jubilatoire, qui s'appelle la Comédie Française, tout simplement. À 21h, L'Odyssée, en version française ou en version originale sous-titrée. Alors c'est bien parce qu'on peut le voir dans les deux versions. Hein, il y a un petit casque et vous pouvez l'écouter comme vous avez envie d'écouter. Et ça, c'est ce qui fait le plaisir, justement, de voir ces films. 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Et voilà pour ce qui est du grand écran. Et du grand écran, tout à l'heure, on parlait de la photo, mais on peut passer aussi au petit écran. Puisqu'aujourd'hui, lundi 27 juillet, on vous propose à la télévision française, hein, Les Compères. Et ça, c'est sur France 3 ou sur la troisième chaîne. Je ne sais plus, attends, on n'a plus le droit de donner les noms sur la troisième chaîne. Les Compères, et c'est un film avec monsieur Gérard Depardieu et Pierre Richard. Sur France 5, Sale temps pour la planète, documentaire évidemment l'augmentation des intempéries sur notre belle planète, donc et puis les causes de tout ça. Sur W9, un film d'animation, moi que j'aime bien, qui me rappelle mon enfance, c'est Les 12 travaux d'Astérix. Oui, j'adore ça, j'adore Astérix, et c'est Les 12 travaux d'Astérix, c'était sorti en 1980 d'ailleurs, Les 12 travaux d'Astérix, et donc c'est sur W9, et on termine avec L'Art du mensonge, avec Hélène Mirrent et Ian McKellen, et c'est un très très beau film, sur TF1 série film. Voilà pour ce qui est du petit écran sur une proposition évidemment personnelle hein, notre petit écran. Et on retrouve évidemment notre ami Claudius qui, je crois, a quelque chose à dire.
2: Oui, enfin, il se trouve que je suis un peu poussé par l'actualité. Je reviendrai auprès de mes invités tout de suite après, auprès de Jackie et de Jean-Pierre. Mais j'avais besoin de communiquer ce qui nous arrive comme information en permanence sur cette antenne. Le Secours Populaire, compte tenu des événements d'aujourd'hui, que tout le monde connaît. Hein. Je ne vais pas m'attarder dessus, tout le monde sait, je ne vais rien apprendre de plus. Mais face à la situation dramatique, en tout cas, que certains rencontrent, le Secours Populaire nous engage non plus à envoyer forcément des denrées. Ils ont ce qu'il faut, ça ne pose pas véritablement ce problème-là. Mais entre ceux qui ont tout perdu et ceux qui ne peuvent pas rentrer chez eux, le Secours Populaire demande à ce que vous ayez l'humanité, la gentillesse, l'éducation, j'en sais rien. Pour ceux qui sont en couple ou voire seuls dans des grandes maisons, eh bien d'ouvrir vos portes d'ouvrir vos portes, d'ouvrir vos fenêtres dans une autre commune, pas très loin de là où les sinistres ont eu lieu, pour pouvoir accueillir des gens qui se retrouvent démunis, sans rien. Dieu sait si c'est un moment difficile de la vie. On retourne sur son lieu d'habitation, on s'aperçoit qu'il n'y a plus qu'un terrain vague avec beaucoup de fumée, beaucoup d'odeur. On a tout perdu, on a perdu sa vie, on a perdu son passé, ses papiers. Eh bien voilà, on a peut-être besoin d'un peu de chaleur humaine. Et bon, la nourriture, c'est parfait, mais ils ont ce qu'il faut. Par contre, l'accueil, le fait de donner un lit, une chambre, de quoi se reposer. J'écoutais ce matin, avant de venir ici à l'antenne, parmi les gens qui interviennent, tous ceux, les agriculteurs, tous ceux qui sont venus renforcer un petit peu le bataillon des pompiers, eh bien, il y a des gens qui, depuis 72 heures, ont dormi qu'une heure, voire deux. Et franchement, c'est le moment ou jamais de leur donner un coup de main. Je pense que... renseignez-vous auprès du Secours Populaire, et je pense que toutes les antennes du Secours Populaire sont tout à fait capables de vous donner des indications et de vous dire qui aller voir pour récupérer des gens. Bon. Voilà, c'est une petite parenthèse qu'on se devait de faire à Côte-Sud FM parce que c'est vraiment de l'actualité pour l'actualité. Et puis j'ai un autre papier avant qu'on revienne à la photo qui m'a été déposé par Blandine, que je salue, qui est encore à nos côtés ce matin. Eh bien, vous savez qu'il y a les fêtes de la République à Cabreton qui vont commencer le week-end prochain, le 7, 8, 9, enfin c'est dans la semaine prochaine, dans une dizaine de jours. Et le trail de la République qui était prévu, je crois que c'est le premier trail en fait qu'ils font de 10 kilomètres, eh bien il va être déplacé en termes de date. Il n'aura pas lieu comme sur toutes les affiches que vous avez vues le 7 août à 18h, mais il aura lieu le 9 août à 9h du matin. Je pense qu'il y a eu des problèmes d'intendance à mettre en place. Je rappelle qu'ils ont plein d'activités. Il y a une course de voitures de caisse à savon. Il y a des courses de trottinettes pour les enfants. Oui, c'est ça. D'accord. Oui, Blandine me confie que la raison du déplacement, ce sont les incendies. Donc effectivement, je pense que d'ailleurs, il y a beaucoup de festivités qui ont dû être ou déprogrammées ou déplacées dans le temps, parce qu'il faut bien s'adapter à ce que la nature nous impose. Donc je rappelle que ce trail aura lieu pour tous ceux qui se sont inscrits. Quand on a reçu les gens de cette association des fêtes de la République, ils nous ont expliqué qu'il y avait beaucoup déjà d'inscrits. Eh bien, ce n'est pas le 7 août, ce sera le 9 août, le dimanche. D'accord ? Tu n'es pas inscrit, Jean-Pierre ?
3: Non.
2: Tu vas aller faire de la photo ?
3: Hein ? Mais ce n'est pas mon domaine.
2: Ce n'est pas ton domaine. Alors justement, tiens, je voulais soulever un tout petit voile, Jean-Pierre. Tu connais quelqu'un qui fait de la photo de musiciens de jazz, toi ?
3: Très peu.
2: Très peu.
3: Moi, j'en fais.
2: T'en fais. Alors, effectivement, on te voit souvent au festival de jazz de Cabreton prendre des photos dans tous les sens. Qu'est-ce qui a fait qu'à un moment donné, tu te sois intéressé à ces musiciens ? Qu'est-ce qu'ils t'apportent, ces musiciens ? Qu'est-ce que tu veux voir en eux ?
3: Ben, en fait, la photo de jazz, c'est pas si simple que ça, parce qu'en fait, on en voit de très très belles qui passent. On essaie de faire de belles photos aussi, mais c'est assez compliqué, je trouve, parce que le jazz, c'est quand même assez statique quand on voit. C'est pas du rock, hein. Donc les personnes ne bougent pas tellement, mais c'est intéressant de capter leur mimique, je vais dire, et leur geste un peu particulier.
2: Alors, pour avoir vu pas mal de photos de Jean-Pierre Delperrou, je peux témoigner que quelquefois on voit des mains posées sur les cordes d'une contrebasse. Quelquefois on voit le regard d'un trompettiste qui souffle dans son instrument, mais qui a le regard dans son contrôle, on sent qu'il est complètement habité par sa musique. Donc c'est pas tellement l'orchestre, c'est pas tellement le groupe, c'est pas tellement la scène. Tu captes, ton œil en tout cas s'intéresse à l'instrumentiste, au musicien par lui-même.
3: Oui, parce qu'en fait, je fais beaucoup de photos de portraits ou de scènes très, très, je vais dire, très, comment dire, très serrées. Mm-hmm. Voilà, mm-hmm. On emploie le terme. Et bon, C'est intéressant parce que faire des photos de l'ensemble du groupe, bon, j'en fais parce qu'en fait, ça la sert aux musiciens et au groupe ensuite à les publier sur leurs flyers.
2: Bien sûr.
3: Mais après, je fais aussi des photos de chaque personne, mais ce sont souvent des cadrages serrés, de façon à essayer d'obtenir une expression ou des mains sur.
2: Alors,
3: c'est ça.
2: Question très, très personnelle, très privée, tu ne répondras qu'en présence de ton avocat. D'accord. C'est le photographe qui a été attiré par ce festival ou c'est le musicien ?
3: Alors, pour tout dire, le jazz m'y intéresse environ depuis une douzaine d'années.
2: D'accord.
3: Avant, j'écoutais pas beaucoup de jazz, ça m'intéressait, mais pas énormément. Et puis, je sais pas, j'ai découvert ça en venant à Cabreton.
2: Grâce à Bernie ?
3: Voilà, grâce à Bernie, mm-hmm. exactement. Mm-hmm. Et bon, je lui ai demandé si je pouvais photographier. Il m'avait dit, ah oui, bon, il m'a dit, pas de problème, il m'a dit, tu peux venir. Donc, j'ai commencé à faire des photos, ben, je me suis pris au jeu, et maintenant, ben, je ne rate pas. Il y a 6 concerts par an au casino de Cabreton, ce que je vous conseille d'aller voir parce qu'ils sont souvent très, très bons.
2: Dans le cadre de Jazz Partner.
3: Dans le cadre de Jazz Partner. Mm-hmm. Et ensuite, il y a le festival de jazz de Cabreton qui se passe en face du cinéma Le Rio sur le jardin public, qui est vraiment très très bien. Cette année, il y avait des choses assez très très bonnes. Donc moi, je photographie que ça. Hein. Je photographie 15 concerts par an. Je m'arrête là parce que sinon, je ne ferais que ça.
2: Oui, d'accord. Voilà. Ce n'est pas non plus le nom d'un musicien qui fait que tu vas monter à La Rochelle ou que tu vas partir à Nice,
3: non.
2: Le prendre en photo sur scène.
3: Non.
2: D'accord, ok.
3: En plus, j'ai une très mauvaise mémoire des noms, donc je reconnais les visages, mais je me dis, tiens, celui-là, tu l'as vu, mais je ne sais pas qui c'est.
2: Alors, on va revenir sur l'association Seignos Esprit Photo. Vous êtes 32 membres, hein, c'est ce que vous avez dit tout à l'heure. Vous avez des environnements, en tout cas des centres d'intérêt tous différents, mais vous avez cette exposition qui va démarrer le 22 août jusqu'au 30 août, qui va être dans la salle Ravail. Je rappelle que cette salle, c'est cette grande salle qui se situe au premier étage du complexe sportif à côté des terrains de tennis, en centre-bourg, hein, à Seignos. Alors, vous faites votre exposition chaque année à cet endroit-là. Moi, je veux, avant qu'on soit à l'expo, qu'on ait écouté les discours de démarrage, l'ouverture officielle, je veux qu'on parle de la façon dont vous sélectionnez les photos qui vont être présentées au cours de cette huitaine, de ces 8 jours. Qui décide de quoi ? Et le photographe est-il amené à vous dire, écoute, Jackie ou Jean-Pierre, je t'en supplie, celle-là, je veux qu'elle y soit.
3: Non, absolument, ça se passe absolument pas comme ça.
2: Alors allons-y, raconte, raconte.
3: En fait, chaque membre expose 6 photos.
2: Oui.
3: Alors 6 photos, la seule chose que je demande, c'est qu'elles soient encadrées toutes pareilles, c'est-à-dire cadre noir 40-50 et à l'intérieur passe-partout, c'est-à-dire l'encadrement blanc. Et la photo à l'intérieur, la personne fait ce qu'il souhaite.
2: D'accord.
3: Mais il faut qu'il y ait une suite sur ces 6 photos, que ce soit dans le même domaine. Voilà.
2: Ah, d'accord.
4: Voilà. Il faut qu'il y ait une cohérence.
2: Voilà. D'accord. Le même photographe ne peut pas montrer un éléphant, une montagne
4: et un portrait.
3: Voilà, non.
2: D'accord.
3: S'il attaque par l'éléphant,
2: il faut qu'il reste.
3: Il faut qu'il reste dans l'animalier, voilà. Par contre, oui, non, mais c'est.
2: Et ça pourquoi donne... ça pour, parce, que...
3: parce que. Sinon, c'est trop compliqué pour le spectateur, pour regarder, c'est-à-dire, au bout d'un moment, le cerveau explose. Quoi. C'est-à-dire, vous avez un éléphant, il y en a 144 ou je ne sais plus combien, 150 photos. Le gars, au bout d'un moment, ben, vous allez voir un éléphant, vous allez voir un paysage, vous allez voir une estacade. Un portrait, des choses comme ça, ben, au bout d'un moment, vous êtes perdu. Mmh. Alors que là, vous avez des séries. Et les gens adorent ça, en fait. On
2: d'accord.
3: s'est aperçu que...
2: Oui, c'est quelque chose que vous avez constaté au fur et à mesure des expos.
4: En tant que praticienne, c'est vrai qu'au départ, on trouve que c'est un peu une contrainte. Enfin, dans
2: oui,
4: le
2: oui.
4: premier temps,
2: bien sûr,
4: entre
2: oui.
4: nous, quand on part, on dit « Mon Dieu, mais qu'est-ce que je vais mettre pour avoir 6 ?»
2: J'en ai qu'une sur ce thème-là et je l'aime
4: etc.
2: beaucoup.
4: Mais en fait, c'est un très bon exercice. Et puis aussi, ça oblige à sortir de de ses propres sentiers battus, quoi, de ses habitudes, etc. Donc, c'est une très bonne chose.
2: On se met un peu en péril. Alors, mais alors, moi, la question, elle rebondit immédiatement. Est-ce que deux photographes peuvent avoir le droit d'exposer leurs 6 photos dans le même thème, mais que eux aient le même thème entre eux?
3: Oui.
2: Oui. Ça, c'est pas grave.
3: Non, en fait, moi, j'autorise tout. Ce qui m'intéresse, c'est en fait que la vision.
2: Ça, je raconte que c'est un mensonge, hein, parce qu'il est très dirigiste, Jean-Pierre, mais bon.
4: Non, il
2: n'autorise rien du tout. Aucune sensibilité, là.
3: Non, ce qui est intéressant, en fait, c'est d'avoir la vision de chaque photographe.
2: D'accord.
3: Et on ne refuse même au bureau. Enfin, on ne voit pas les photos avant, d'ailleurs. C'est pas intéressant, en fait. Il faut que la personne fasse ce qu'elle souhaite. Donc, et c'est
4: oui,
3: comme
4: j'allais
3: ça,
4: dire, ça, c'est les images tirées sur papier, parce qu'on a aussi des images projetées.
3: Voilà, j'allais y venir. C'est-à-dire que là, il y a des séries de 6 photos. Donc, on a 24 séries, 24 ou 25, je ne sais plus, de séries de 6 photos. Donc, ça fait déjà pas mal à regarder. Et en plus, on fait une projection. Alors là, tout le monde met ce qu'il souhaite. Il n'y a pas besoin de suite.
2: D'accord.
3: Donc les gens sont assis, mais c'est différent. Ils sont assis, ils ne passent pas d'un...
2: Et c'est une visio qui passe en permanence.
3: Voilà, en permanence, avec le nom du photographe dessous. Et c'est très intéressant, parce que c'est marrant, parce qu'en fait, les gens, si l'expo ne les intéresse pas, ils font le tour en 10 minutes. Mais c'est très rare. On voit des gens qui restent une heure et demie, qui viennent discuter. Non, c'est vraiment bien, même dans la vision de... Dans le visionnage des photos, c'est une petite salle en contrebas. Ben, des fois, au bout d'un quart d'heure, 20 minutes, on ne les voit pas ressortir. On se dit, je vais voir, parce que je me dis qu'il est parti. En fait, les personnes restent.
2: Elles observent, oui.
3: Elles observent.
2: Oui, l'année dernière, je me suis confronté à ce problème. Je suis resté dans cette salle. J'y ai vu des gens vraiment assister à tout le diaporama et recommencer en se disant, tiens, j'en ai peut-être raté une ou deux. Tiens, j'ai envie de revoir celle-ci.
3: Mais l'expo, c'était sympa. Ça t'a plu?
2: J'ai beaucoup aimé, mais j'en parlerai après cette pause musicale, parce que Eric nous a prévu une seconde pause musicale. Donc on va aller écouter un peu de musique sur Côte Sud FM 90.3 et puis je donnerai mon avis sur ce que j'ai vécu l'année dernière et l'année d'avant.
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1: C'était la photo de Monsieur Gaëtan Roussel et Camilia Jordana qui nous a chanté cette belle chanson. On fait quoi aujourd'hui? Eh bien, sachez qu'aujourd'hui, si vous avez envie d'aller faire un tour au marché, ce lundi à Cap-Breton, il y aura le marché nocturne de 20h à 23h. À la Benne Océan, il y aura aussi le marché, c'est toujours pareil, de 20h à 23h, marché nocturne. Donc, il y aura aussi à Molietema le marché des producteurs de 18h à 22h. Il y aura à Vieux-Boucaux, marché nocturne à partir de 19h jusqu'à minuit, voilà pour ce qui est du marché de notre belle région. Et si, chers auditeurs, et surtout chers touristes, sachez que du 24 au 27 aura lieu à Montfort, en Chalosse, mais les fêtes de village, tout simplement. Donc si vous êtes férus de fêtes de village, n'hésitez pas à aller faire un petit tour dans les fêtes de village. Moi, j'ai une petite proposition à vous faire à partir du 30 juillet jusqu'au 2 août et du 6 août jusqu'au 9 août à Bilhache. Il y a le passé récomposé, on les a reçus évidemment sur notre belle antenne, et c'est la reconstitution dans un très très beau château. Donc vous pouvez voir des batailles avec épées,
2: des chevaliers,
1: ouais. Et puis des belles dames avec des grandes robes. Donc
2: c'est
1: à Bidache et ça s'appelle le passé recomposé.
3: C'est au château de Gramont.
1: Voilà, château de Gramont. Voilà, tout à fait, que château que Claude n'a jamais trouvé. Voilà. Ce lundi 27 à partir de 18h, et ça c'est dans le cadre des fêtes à Seignos, hein, sachez qu'il y aura un concours de pétanque, hein, organisé par le club bouliste de Seignos, et c'est au Boulodrome, avenue des Tucs. Et aussi toujours ce lundi 27 à partir de 21h jusqu'à 22h, le camping des illusions, et c'est un spectacle pour enfants au Forum du Ponon. Donc c'est que du spectacle, et c'est de la magie, hein, c'est de la magie pour nos chères petites têtes blondes. Et on retrouve notre ami Claudius sur les antennes de Côte Sud FM.
3: Mais tu veux qu'il aille dans ton sens, Claudius? T'as envie qu'il revienne vers toi, Eric, un petit peu?
1: Pourquoi?
4: Parce que je me suis perdu au château de Gramont, oui, mais je me suis aussi perdu ce week-end à Seignos, parce que j'ai tenté d'aller assister à un méchoui qui était sur un terrain de pétanque dans le quartier du Frat, à Seignos, c'est-à-dire à 150 mètres d'ici, pas loin. Eh bien, j'ai tourné 2h15, j'y suis allé deux fois, une première fois vers 18h pour voir le méchoui se mettre en route, et une deuxième fois à 21h pour voir les gens dîner. Je n'ai rien vu, rien trouvé.
1: Alors,
4: j'ai même été au terrain de pétanque à Seignos-le-Penon, c'est-à-dire devant le camping.
1: Pour info, on était en réunion la semaine dernière avec la mairie, et justement, ils ont parlé de ça avant de notre réunion.
4: Ouais.
1: Et ils étaient indécis pour la.
4: Ils l'auraient annulé.
1: À cause des incendies.
4: Eh bien,
1: c'était
4: moi,
1: une
4: en
1: des
4: tant
1: raisons.
4: Que...
1: Après, je ne sais pas si, si c'était le cas. Mais,
4: d'accord, moi, en tant que reporter.
1: C'est toi qui ne l'as pas trouvé.
4: Non, mais j'ai fait les deux terrains de camping. En principe, quand on fait un méchoui et que c'est une grande fête, il y a des barnums, il y a quelque chose et tout ça. Je n'ai rien trouvé. Donc, ça fait deux fois que je me perds dans cette région en essayant d'aller faire un reportage sur le sujet.
1: Si vous rencontrez un monsieur chauve, n'hésitez pas à lui donner un peu d'eau.
4: voir le nourrir.
1: Il mange beaucoup.
4: Alors, on retourne sur cette expo qui va démarrer le 22 août jusqu'au 30 août dans la salle Ravail au premier étage près des terrains de tennis de Seignos. Je revenais avec Jackie hors antenne, nous parlions de tout cela parce qu'on n'avait pas dit que c'était ouvert à partir de 18h30, 19h. C'est ce que je vois, ce sera pour le vernissage, le samedi 22 août. Le vernissage aura lieu à partir de 18h30 à la salle Ravail, et le reste de la semaine, Jackie, qui sera en permanence et comment pourrons-nous venir? Ça sera ouvert à quelle heure?
5: Ça sera ouvert de 10h du matin jusqu'à 19h.
4: Mm-hmm. Non-stop?
5: Oui.
4: Pas de pause déjeuner?
5: Ce sont les gens du club qui se relaient pour...
4: faire la permanence.
5: Voilà, accueillir les visiteurs surtout.
4: Mm-hmm.
5: Leur faire visiter l'expo, leur donner des explications si besoin est, et leur proposer éventuellement de faire partie du club l'année prochaine. D'autre part, il y aura une tombola, c'est-à-dire que les gens doivent dire quelles photos ils ont préférées et si, enfin, ils remplissent un petit bulletin à cet effet. Et leur bulletin est tiré au sort,
4: ils gagnent
5: la photo qu'ils
4: super.
5: Avaient choisie.
4: Ben ça, c'est
5: donc
4: super.
5: Ça, c'est très bien parce que ça oblige les visiteurs à revisionner l'exposition. mm-hmm. et de se poser la question de savoir ce qu'ils ont préféré.
4: D'accord. Et, ben, et puis depuis 2024, il y a un événement. Chaque fois qu'il y a un vernissage de cette exposition l'été, il y a un parrain. Alors je connais les liens d'amitié que Jean-Pierre a avec Pascal Bataille pour des raisons qui lui sont propres. C'est la vie privée. On ne rentre pas là-dedans sur Côte FM. Mais par contre, ce succès, lorsqu'il est venu, Pascal Bataille, en 2024, a fait que l'idée a germé dans ton esprit, Jean-Pierre. Et en 2025, nous avions Guillaume Nouaud, que nous connaissons très bien. C'est un batteur de jazz, justement, et qui avait accepté d'être le parrain de cette saison-là. Mais qui va être le parrain de 2026?
6: Alors, je vous le donne en mille.
4: Émile.
6: Ça va être Xavier Carrère.
4: Tiens, qui est, comme par hasard.
6: Voilà.
4: Qui n'est pas photographe.
6: Non, qui est sculpteur contemporain, mmh. qui fait de très très belles choses, que nous avons eu le plaisir d'aller photographier avec un membre du club pour présenter son travail après, a posteriori.
4: Qu'il est sculpteur à Majesque.
6: À Majesque.
4: Qu'il a ouvert ses ateliers là, depuis le début du mois de juillet à tout le monde.
6: Voilà.
4: Et que les sculptures de M. Xavier Carrère sont exposées dans Majesque, on peut circuler dans Majesque et apercevoir des œuvres, et que bah il est en train de passer le flambeau, parce que mes informations me disent qu'il est en train de former son fils, qui lui également va probablement prendre la succession, souffler du verre, faire des sculptures, et voilà. Maintenant Xavier, il est jeune, donc il n'est pas prêt non plus de raccrocher, mais je sais qu'ils font des expos. Ils font des expos tous les deux en duo.
6: Oui, mais son fils fait plutôt des petites pièces.
4: Il fait des vagues. Il fait des vagues, son fils.
6: Il fait des vagues, oui. Des vagues aussi.
4: Oui, il fait bagues et vagues.
6: Mais je vous conseille quand même d'aller voir son showroom à Majesque, parce que c'est absolument magnifique.
4: Oui,
6: les pièces
4: oui.
6: qu'il fait, moi je l'ai vu travailler, c'est un véritable artiste.
4: Hein. Ah bah, c'est un artisan d'art avec des compétences extraordinaires sur le soufflage de verre.
6: Non, il n'y a pas que le soufflage, il y a un petit peu tout. Il ne souffle pas énormément, en fait. Hein. Il fait des pièces en verre qui sont très personnelles et qui ont toute une signification. Donc, c'est ça qui est intéressant.
4: Alors, ça fait quelques années qu'il sévit dans la région. On a eu l'occasion de le voir dans beaucoup d'expositions. Et moi, je suis ravi qu'il soit le parrain de cette année. Est-ce que, lorsque tu cherches un parrain comme ça, est-ce que, quand tu arrives près d'eux, ils acceptent avec facilité?
6: Ah oui, c'est assez impressionnant.
4: Hein. Ouais. Raconte-nous le contact avec Xavier Carrère.
6: Oh, ben, Xavier Carrère, en fait, on est allé le voir et puis on lui a demandé, est-ce que vous accepteriez éventuellement, peut-être, d'être notre parrain? Oh bien sûr, il n'y a aucun souci, hein, mais bon, est-ce que je suis capable d'être parrain, est-ce que j'ai... Oui,
4: alors,
6: c'est un problème.
4: Hein. Alors Jean-Pierre, vous y êtes allé, tu l'as confié là, à l'antenne devant tout le monde, tout le monde t'a écouté, vous avez fait des photos de lui.
6: Oui.
4: Est-ce qu'il y aura un petit coin dans cette expo où il y aura des photos que vous avez prises de son atelier?
6: Ça, c'est la première année que l'on fait ça, parce que de toute façon, c'était compliqué de le faire avec nous ou avec Pascal Bataille. On va faire une projection dans un coin de la salle. Enfin, il faut voir comment c'est configuré, mais où on va présenter les photos de la fabrication de pièces.
4: D'accord.
6: D'œuvres d'art.
4: D'accord.
6: Et je trouve que ça va être c'est super intéressant.
4: Donc ça, c'est en plus du lieu de visionnage où on a tout à l'heure expliqué qu'il allait y avoir non-stop, toute la journée, un diaporama qui va circuler sur le travail de chacun des 25. Tu as dit tout à l'heure, tu as laissé échapper. 32 membres, mais il n'y a que 25 qui exposent. Je t'écoute, Jackie, méfie-toi, je t'écoute. Mon rôle, c'est pas toujours de parler, c'est d'écouter aussi. Donc, parlons-en tout de suite. Les autres, ils ont refusé ou ils faisaient un boulot qui n'était pas correct?
6: Parce qu'en fait, il y en a qui ont d'autres exigences que ça, parce que sinon tout le monde serait présent.
4: Bon,
6: il y en a deux qui sont partis du club parce qu'ils ont déménagé, donc c'est un peu compliqué.
4: Oui.
6: Puis après, c'est à peu près tout, et en fait, il y en a qui ne pourront pas être présents. simplement. Hein. Mm-hmm. Parce qu'en fait, je pense que même les débutants, ça les intéresse d'exposer, parce que je trouve que quand on expose, ça permet de montrer ce que l'on fait, évidemment, mais ça permet d'avoir un retour surtout. Mm-hmm. Et moi, c'est ce que je dis aux membres, je leur dis, soyez présents, en plus de vos heures
4: de permanence.
6: De permanence. Mm-hmm. Parce que les gens vont voir vos photos, puis il y en a qui restent devant pendant un petit moment. Vous pouvez aller les voir et leur demander, ça vous plaît, est-ce que c'est intéressant. Et vous avez un retour de personnes, de spectateurs, en fait, de visiteurs. Moi, je trouve que c'est pas...
4: Les gens que vous avez sélectionnés, qui vont être présents, est-ce que ce sont des gens, et là je vous parle sous le sceau du secret par rapport à l'association, est-ce que les visiteurs vont pouvoir les approcher facilement? Est-ce que ce sont des gens... trop timide, très timide, n'ayant pas trop envie de parler de leur travail, comme pourrait l'être un peintre, un comédien, mais même un artiste en soi. Il n'est pas forcément volubile. Vous, est-ce que vous avez une équipe de gens capables de nous donner la niaque pour adhérer à l'assaut, bien que ce soit limité, j'ai bien compris, oui. Que le 33e, il va gicler. Mais oui, il faut attendre qu'il y en ait un qui décède pour pouvoir prendre la place. Mais est-ce qu'on va pouvoir s'approcher de vous et échanger avec vous?
6: C'est l'intérêt, en fait. Mm-hmm. Hein, c'est l'intérêt de l'expo, hein, de voir les personnes. Hein. Moi, de toute façon, je pousse toujours les personnes à aller voir les gens, hein, mm-hmm. D'aller vers les gens. Alors, il y en a qui n'osent pas trop.
4: Oui, oui.
6: C'est un peu dommage, mais après, une fois qu'ils ont pris le pli, ils y vont, parce que c'est très intéressant, en fait, de discuter avec les personnes qui viennent voir la photo, parce qu'il y a très peu chaque personne a sa sensibilité.
4: C'est ça, vous recevez des ressentis, voilà, qui ne sont pas forcément, voilà, les vôtres, et oui, c'est très enrichissant, ça.
5: Oui, puis on a même quelquefois recruté d'excellents photographes qui... sont venus visiter l'expo.
4: Ah oui.
5: Et puis, se sont révélés être déjà des gens qui avaient un certain talent, une certaine pratique, etc. Mmh. Oui.
4: Alors, on l'a fait... Oui, pardon, Jean-Pierre, vas-y. Oui.
6: Et puis, on fait des tirages aussi professionnels. C'est-à-dire que ce n'est pas de tirage Internet, je vais dire, entre guillemets, mais c'est des vrais tirages professionnels d'exposition.
4: Oui, alors là, pour ça, vous êtes rapproché de quelqu'un qu'on aime beaucoup ici à l'antenne, Arnaud Ribeiro, voilà, qui effectivement est installé avec l'art du tirage dans la zone artisanale entre Angres et Tyros, tout de suite sur la gauche, à proximité, il jouxte complètement ce restaurant qui s'est installé, qui s'appelle Les Papas, sans S, et effectivement, Arnaud, il a cette intelligence d'avoir utilisé sa formation d'imprimeur, de métier d'imprimeur, pour connaître parfaitement bien le papier, car on ne peut pas être un bon imprimeur sans bien connaître la texture du papier. Et il vous propose, je crois, des tirages sur des papiers d'art, qui fait que vos photos, elles ont une autre tête quand même.
5: Ah oui, puis c'est quelqu'un qui nous accueille de manière... assez technique, oui, et qui a beaucoup de patience et qui est très disponible, mm-hmm, si bien que c'est toujours un plaisir d'y aller pour présenter nos photos.
4: Lui fera plaisir, parce qu'effectivement, oui, non, il s'est installé là.
6: Et en fait, si vous voulez, la qualité des photos n'a rien à voir à ce que l'on peut trouver dans le commerce, mm-hmm, à 2 euros. Le problème, c'est le coût. C'est un coût. C'est-à-dire, oui, que 6 photos, en gros, pour chaque exposant, c'est aux alentours de 200 euros. Mmh. Donc, c'est un budget à supporter.
4: Bien sûr, voilà, bien sûr. Mmh.
6: Donc, en fait, aussi, on vend les photos.
4: Mmh. Oui, oui, oui. À cette expo, on peut acquérir une photo.
6: On peut acquérir une photo. Oui.
4: Mmh. D'accord.
6: Donc, c'est très bien. Et cette année, on s'est équipé du SumUp pour pouvoir prendre les cartes bleues, parce que sinon, c'est un frein total. Oui.
4: C'est clair. Soyez surtout vigilants. Vérifiez qu'à l'intérieur de la salle Ravaille, la connexion avec Wi-Fi fonctionne, parce que certains d'entre nous, dont moi, je suis aussi équipé de SumUp pour le festival.
6: Voilà.
4: Et là où je suis installé, ça ne passe pas.
6: À Ravaille ?
4: Non, au casino à la salle Fart.
6: Ah oui, d'accord.
4: Quand on est dans le passe-plat entre les deux pièces, d'accord, la connexion ne se fait pas.
6: On l'a pris avec une... Enfin bon, c'est pas grave. Mmh. On l'a pris avec la carte SIM, mmh, pour pouvoir justement que tout le monde puisse l'utiliser.
4: Et alors, on peut acquérir les photos à quel prix?
6: Alors, le prix sera, comme tous les ans d'ailleurs, on ne bouge pas. Hein, mmh. On n'a pas d'inflation. Mmh. On est à 100 euros par photo.
4: D'accord.
6: Donc, c'est 80 euros pour le photographe et 20 euros pour le club.
4: D'accord.
6: Donc tout le monde est d'accord sur le principe, mmh, et c'est vrai que ça fait un petit apport au club. Mmh. Je vais rajouter aussi, puisqu'on y est là, on a encore du temps.
4: Oui, oui.
6: On fait un studio photo aussi, comme on avait fait l'année passée. C'est-à-dire qu'on installe un vrai studio photo, hein, avec les gros flashs, les boîtes à lumière et tout. Et on fait des photos avec un fond. Et la personne s'installe et on lui fait la photo. Alors ça, c'est gratuit. Alors, on le fait pour faire plaisir aux personnes. On leur envoie la photo ensuite par fichier quand elles sont retouchées, parce que toutes les photos sont retouchées. Mmh. Bon, on ne refait pas les visages, hein, mais bien on enlève tous les petits défauts et autres. Mmh. Et ensuite, cette année, on va vendre pour ceux qui le souhaitent les photos.
3: D'accord.
6: Donc ça sera aux alentours, c'est pareil, ça sera tiré chez Arnaud, c'est sur papier contrecollé, c'est-à-dire ça va faire des petites cartes,
3: bien sûr,
6: avec un petit support
3: pour le poser sur le meuble.
6: Et on l'enverra par courrier, parce que sinon ça ne va pas être possible.
3: D'accord.
6: Prendre les photos, les retoucher, et ensuite les...
3: On l'a une dizaine de jours après.
6: Oui, à peu fait... près, ouais, une dizaine de jours après, une dizaine de jours, vous le recevrez, bon, avec l'envoi et tout, le tirage... ça va coûter aux alentours de 15 euros. On a
3: Fini.
6: C'est des 13-18. Bon, c'est...
3: Un bon souvenir et un bon partage. Une fois de plus, un bon partage.
6: Voilà, pour ceux qui le souhaitent. Hein, après tout le reste.
3: Évidemment qu'il n'y aura pas de contrainte. Ça ne sera pas une obligation de passer par le studio photo. Je sais qu'Eric a le souhait de nous faire écouter à nouveau de la musique. Donc, je lui passe directement le potentiomètre.
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1: Vous êtes sur les antennes de Côte-Sud FM, nous avons écouté extrait d'une très très belle comédie musicale, et ça je me réfère à Jackie parce que je sais qu'elle aime le cinéma, et une très belle comédie musicale qui s'appelle Emilia Pérez, et c'est Allegretto, interprété par Zoé Saldana, voilà, sur les antennes de Côte-Sud FM. Quelques infos ou on continue comme tu veux?
2: Comme tu veux, c'est moi, toi qui décides, c'est toi le chef.
1: Ouais. Oh bon, ouais. Bah, c'est gentil, tiens. Ouais, non. Si vous allez du côté de Vieux Boucaux aujourd'hui, sachez qu'il y a encore de la magie, c'est la magie de Charles, et cette spectacle d'enfants à partir de 21h au Fronton. Il y a un championnat de France recorte. Oh, je sais pas ce que c'est.
2: C'est de la chistère, c'est de la pala.
1: Ah, c'est la pala, ok. À 21h30 et c'est aux arènes. On continue avec quelques petites infos, j'en ai d'autres. Infos
2: oui, vas-y. T'as envie de donner des infos.
1: J'ai envie de donner.
2: Oui, donnez.
1: À Bidache, il y a la visite au Flambeau. Ça sera à partir du 28 jusqu'au 25 juillet à Saint-Jean-de-Luz. 5e festival UPADA à Moïmoï. C'est à mi-chemin entre les foires festivals autour de la musique, des arts et du bon vivre. Voilà pour ce qui est de quelques infos. Et on retrouve nos invités, Jackie ainsi que Jean-Pierre, sur les antennes de Côte-Sud FM, accompagnés de Claudius.
2: J'ai eu peur que tu te trompes, mais bon, heureusement, tu t'es contrôlé.
3: Toujours.
2: On aurait pu vite dévier. Ouais. J'ai une petite info quand même qui est à donner, qui m'a été confiée par Blandine tout à l'heure. Il se passe énormément de choses au parc pendant le mois d'août. Je vous rappelle que le parc, c'est ce lieu de culture qui est installé à la Benne, à proximité du Théâtre de Verdure, qui est un très bel endroit, dans lequel tous les 3 mois se succèdent des nouvelles expositions. Et là, au cours du mois d'août, eh bien, vous allez pouvoir y retrouver surtout la possibilité pour vos enfants, d'aller découvrir les arts plastiques. Il va y avoir des sculpteurs et des enseignants de ce monde de la sculpture et de la peinture qui vont guider nos jeunes têtes blondes à passer une après-midi dans cette salle à faire de la peinture.
4: Tu peux repréciser quand?
2: Oui, bien sûr, tout le mois d'août.
4: Tout le mois d'août.
2: Si, alors oui, absolument. Alors le parc, y accéder, c'est simple. Il y a un parking juste derrière la mairie de la Benne, qui est à proximité du centre de sport du basket. C'est une salle multisport. Et on s'enfonce un tout petit peu, pas longtemps, une petite centaine de mètres, même pas. Je crois pas qu'il y ait 100 mètres. Et vous arrivez au Théâtre de Verdure, dans lequel il y aura eu ce festival qui s'appelle le Banana Festival. Et vous avez...
1: Ah, et non, ils n'étaient pas au Théâtre de Verdure à cause des incendies, ils étaient sur la place de la mairie.
2: Cette année.
1: On a fait une
2: annonce.
1: Une annonce pour leur dire que j'espère que ça s'est bien passé parce que c'était ce week-end.
2: Oui, c'était ce week-end.
1: Sur la place de la mairie.
2: D'accord. Alors, je sais que géographiquement, donc, vous le trouvez ce parc très facilement à une centaine de mètres derrière l'église et en vous enfonçant un peu dans la forêt. Alors sinon, ils ont une information, ils nous ont donné dans l'infopresse une information qui n'est pas négligeable. Eh bien, il faut continuer à lutter contre les moustiques tigres. Je ne sais pas si vous arrive de jardiner et de tout d'un coup être piqué par les moustiques. Soyez prudents, les moustiques tigres, ils se sont bien implantés dans la région. Et on dit qu'ils y sont dans 216 à 327 communes du département. Et soyez vigilants, parce que il faut, dès que vous avez été piqué, il faut aller consulter, parce que ça ne se passe pas comme ça. Il ne suffit pas de gratter. Donc, le moustique tigre, il est dans notre région. On va revenir sur cette exposition. Nous sommes dans les 10 dernières minutes de l'émission, de la matinale de ce lundi. Et nous avons presque tout évoqué. On a évoqué les dates, on a évoqué les horaires, on a évoqué ce qu'on allait y voir. On a évoqué qu'il y avait un diaporama, on a parlé des parrains. Mais tout ça, évidemment, sans la complicité de notre bourgmestre, monsieur Pierre Pécastin, que je crois que vous avez envie de remercier personnellement, Jean-Pierre. Tout ça ne pourrait pas avoir lieu, Jean-Pierre ou Jackie d'ailleurs.
4: Absolument. Absolument.
5: Oui, c'est-à-dire que le maire des seniors, c'est monsieur Pierre Pécastin, c'est quand même
3: quelqu'un qui nous a bien aidé pour la création, la nouvelle création, enfin le nouveau départ de notre club, mmh. et l'équipe municipale avec laquelle nous travaillons, notamment Laurence Auchard, des personnes qui font les petites mains, sont vraiment d'une efficacité redoutable et on aime bien travailler avec eux, ça se passe vraiment très bien.
2: Ça a l'air de rien, mais toutes ces manifestations-là demandent de l'intendance. Oui. Que ce soit du barriérage pour guider les gens, que ce soit du panotage pour expliquer où ça a lieu. Et donc, on ne cesse d'avoir besoin d'eux et il faut vraiment les saluer. Ce sont des gens très efficaces.
3: Je remercie beaucoup la mairie. Mm-hmm. Je tiens à signaler aussi qu'on aura la présidente de l'UR14 de la Fédération, qui est vice-présidente nationale, qui sera présente aussi, qui est présente tous les ans aussi, mm-hmm. parce qu'elle est vraiment... Et c'est sympa de venir.
2: Et tu vas finir, Jean-Pierre, parce que tu connais, tu maîtrises ce travail sur le bout des ongles, par cette nouveauté des conférences. C'est le seul truc que l'on n'ait pas encore cité.
3: Oui.
2: Il va y avoir deux conférences. Est-ce que tu peux nous les décrire un petit peu ?
3: Oui, bien sûr. C'est pas une nouveauté puisqu'on le fait tous les ans. On en avait fait qu'une et cette année, on en fait deux. En fait, il y en a une qui sera sur la photographie de la Voie lactée. Mmh. Donc là, c'est quand même pour les spécialistes, pour ceux qui s'intéressent à ce style de photo. Je trouve qu'il faut présenter un peu tous les styles. Hein. Mmh. La photo, ce n'est pas uniquement un certain domaine. Mmh. Et ensuite, il faut la deuxième conférence. Ça sera fait par Jean-Charles Rivas, qui était venu l'année passée pour nous faire une présentation sur la transhumance. C'est marrant parce que c'est complètement différent, mais je pense qu'en montagne, la Voie lactée a dû le.
2: Si ce n'est que quand tu regardes la Voie lactée d'une manière très précise, on le dit aux enfants, tu peux aussi compter les moutons qui passent d'un nuage à l'autre. Donc on n'en est pas loin quand même, hein, de la transhumance.
3: Et la deuxième conférence, ce sera

0: des questions.
1: Ouais, en fait, pour approfondir ses connaissances.
0: Pour Jean-Charles Rivas, ce sera pareil. On a toujours fait comme ça et ça se passe très bien. Et les gens sont très satisfaits des conférences. Et à la fin, il y a toujours un petit pot.
1: Oui, oh bah, rien ne se passe sans un petit pot. Mais dans cette salle où il y avait le diaporama, auront lieu ces conférences. La chose qu'on n'est pas dite, c'est à quelle heure ? À quel moment quel jour ? Puisque du 22 au 30, ils vont être là présents quand ?
0: Oui, parce qu'en fait, on n'a pas encore défini les dates exactement, parce que Jean-Charles est un photographe professionnel, donc ça va dépendre de son activité.
1: De son emploi du temps, oui.
0: On va le définir là sûrement très, très rapidement.
1: Mais... Et les gens seront avertis à l'entrée de l'exposition ? Ils sauront que dans l'après-midi...
0: Par les réseaux sociaux, ça sera signalé. Mm-hmm. Et en plus, tous les clubs photos environnants seront au courant.
1: D'accord. Écoute, je pense qu'on est arrivé à la fin de cette émission. Eric, il doit rester une petite minute. Je sais que tu as besoin, j'entends le générique. Merci beaucoup, Jackie. Merci de votre présence. Merci, Jean-Pierre.
0: Alors, juste un demi-mot.
1: Mais dépêche-toi parce que je crois qu'il a le programme à donner. Vas-y.
0: Voilà.
1: Vas-y.
0: Donc, tout le monde est invité au vernissage le 22 août. Il y aura un très beau buffet.
1: C'est Jackie qui tartine ?
0: Tout le monde tartine. On est 24 ou 25 à tartiner.
2: C'est
0: donc,
2: plantée moyenâgeuse. Voilà.
1: C'est parce que je pensais au château de Gramont.
3: 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Et tout au long de cette belle journée, il y a de la musique, de la musique, de la musique et encore de la musique. Merci à nos invités. Merci Claudius. C'était votre émission La Matinale. Prenez soin de vous et aussi des autres. Bye, au revoir, à demain et on vous aime.

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1: Il est 11h.
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4: Et encore un lundi, quel plaisir de se retrouver autour de cette table ronde où l'hiérarchie n'existe pas, éclate, chacun est libre de dire ce qu'il a envie de dire, enfin dans le cadre de la loi, pas de propos antisémites, pas de violence, etc. Mais bon, aujourd'hui on reçoit Céline Fournier, qui est, me semble-t-il, occupe une fonction nationale sur le thème qu'on va aborder aujourd'hui. Bonjour Céline.
5: Bonjour, oui, je suis responsable communication d'une association de lutte contre le tabagisme nationale qui s'appelle DNF.
4: DNF, ça veut dire quoi? Défense?
5: Non. Ça veut dire demain sera non-fumeur.
4: Ah, ah ben, et mañana, comme on dit en espagnol, mañana à la mañana. Non, non, espérons que l'influence demain sera non-fumeur puisse de plus en plus être présent et limiter le tabagisme. Et d'ailleurs, je crois qu'on avait fait une émission il y a un peu plus d'un an, et on avait parlé du vapotage. Et pas du vapotage, c'est le petit objet qui avait été orienté vers les jeunes.
5: Oui, les puffs.
4: Le puff, et qui fait qu'on avait désespoir, enfin, en un mot ou deux. et ça, c'est le puff, ça a été, comment dire, terrible, parce que l'objectif, quand même, c'est de passer par le vapotage pour les fumeurs, de manière à passer par le vapotage et arrêter. Et là, je crois que c'est vrai que ça existe, mais hélas, il n'y a pas que ça. Je précise que nos amis Serge et Claude sont autour de la table et ils n'hésiteront pas à intervenir s'ils arrêtent de dormir autour, parce que c'est mieux quand même. Bonjour Serge.
6: Salut Patrick, et puis bonjour à notre invité.
5: Bonjour.
7: Bonjour Patrick. Bonjour Céline.
5: Bonjour.
4: Alors Céline, où est-ce qu'on en est?
5: Où est-ce qu'on en est? Sur les puffs?
4: Surtout.
5: Il y a plein de choses à dire. On a une offensive de nouveaux produits là, qui arrivent, et notamment les sachets de nicotine, les smart vapes. Les puffs sont toujours d'actualité, hein, très honnêtement. Donc on a des vrais enjeux, en tout cas pour notre jeunesse, pour les protéger des produits du tabac.
4: Oui, oui, il y a de nouveaux produits. Il me semble qu'on peut très bien avoir accès au vapotage à travers son téléphone portable.
5: Oui, désormais, il y a des nouveaux produits qui s'appellent la Smart Vape. C'est une invention extraordinaire qui fait qu'en fait, nos enfants gardent en fait cette cigarette électronique dans la main, qui permet aussi d'envoyer des SMS, jouer à des jeux, consulter les réseaux sociaux. Et ça ne coûte pas très cher, ça coûte 30 euros.
4: 30 euros par an ou par mois?
5: Par an.
4: Oui, donc c'est 2,50 euros quand oui, c'est ça, 2,50 euros, donc c'est accessible. Donc, mais c'est pas le prix qui les intéresse. Le prix, c'est le prix à payer pour pouvoir continuer, penser uniquement, comment dire, à pouvoir vapoter par la suite.
5: Oui, oui. Bon, après, en fait, c'est vrai que nous, on a des indicateurs qui montrent que le tabac, c'est en train de baisser chez les adolescents et de manière vraiment importante. Mais il y a forcément un transfert qui se fait. Et le transfert aujourd'hui, c'est donc tout ce qui est nouveaux produits à la nicotine pour créer cette génération sans tabac. Et en fait, c'est vrai que ça regroupe pas mal d'interdits, en fait, et notamment en termes d'odeur. Papa et maman ne peuvent pas sentir non plus.
4: Ah oui.
5: Bah non, ça sent rien.
4: Ah, oui,
5: sur l'instant T, oui, mais après, non. Et en fait, c'est vrai qu'on travaille le marketing aussi pour que ce soit très attractif pour cette cible-là.
4: Ouais, avec une odeur peut-être qui se dégage et pas une odeur.
5: En tout cas, pas l'odeur de tabac froid.
4: Quel est l'intérêt alors à ce moment-là de vapoter s'il n'y a pas d'odeur? Est-ce qu'il y a du goût?
5: Il y a du goût, évidemment. Et en fait, justement, tout le travail là-dessus a été de marketer les produits pour que les jeunes soient très attirés. Donc, on va toucher à la confiserie. Donc, on va avoir les goûts barbapapa, Snickers, Nutella, mais ouais, aussi des cocktails type Mojito, etc. Donc, en fait, c'est du pain béni pour ces enfants. Et puis, c'est très coloré, c'est très attractif. Et surtout, sur les réseaux sociaux, il y a une énorme promotion.
4: Moi, j'avais entendu dire que le gouvernement avait l'intention de supprimer.
5: Oui, tout à fait.
4: Le puff.
5: Ouais. Sur le côté,
4: c'est une intention.
5: Oui, c'est une intention. C'est sur le côté environnemental, en fait.
4: D'accord.
5: Puisque c'est un produit qui contient une batterie lithium, etc. Donc, il sera interdit d'en vendre en France, à court terme, mais ne nous leurrons pas non plus trop. Nos enfants ont beaucoup de ressources quand il s'agit de se fournir.
4: Internet, par exemple.
5: Exactement, oui. Ou les réseaux sociaux.
4: Oui, d'accord.
6: Oui, est-ce qu'il y a autant de nicotine dans ces fameux objets-là, ces nouveaux objets-là?
5: Il y a autant de nicotine
6: que dans une cigarette,
5: voire il y en a même plus. puisqu'en fait, ce n'est pas des produits très, très contrôlés.
6: D'accord.
5: Donc, on va, voilà, entre ce qui est affiché et la réalité, il y a un grand problème.
7: Quels sont à aujourd'hui, Céline, s'il vous plaît, les pays d'origine au niveau fabrication de ces vapotes ?
5: Essentiellement la Chine.
7: La Chine.
5: Essentiellement la Chine. Ouais.
4: Ouais. Pas cher, à portée de tous, et essayant de un marketing agressif, à savoir donner envie, parce que c'est sur l'envie, hein, plus le fait de se démarquer.
5: Bien sûr.
4: Et le fait qu'à un moment donné, on ne se démarque plus, on joue dans la grande cour ensemble.
5: Oui, oui.
4: Quelle est la politique qu'il faudrait appliquer pour être beaucoup plus efficace sur cette lutte ? Parce qu'à un moment donné, il y aura des traces.
5: C'est le pot de terre contre le pot de fer. Très honnêtement, en fait, nous, en tant qu'association, on a évidemment un pouvoir d'influence. On va travailler avec le ministère de la Santé, on va alerter les parlementaires et les décideurs. Mais en attendant, l'industrie du tabac a énormément de moyens. Et puis, au-delà de ça, on a des influenceurs, on a des gens qui sont aussi payés par l'industrie du tabac pour promouvoir un produit. Bien évidemment que ce sont des influenceurs qui sont très appréciés par la cible. Et puis après, ben voilà, ils s'en emparent. Et donc, on a des jeunes qui se filment en train de puffer, on va dire ça, qui donnent envie à leurs amis. Et puis, en fait, on essaye de travailler sur la dénormalisation, de faire en sorte que ce soit plus devenu... Enfin, ce soit pas un rite au passage à l'âge adulte, en fait. Parce que c'est presque ça, hein, aujourd'hui, de se dire, ben moi, il faut que je teste ce produit-là pour devenir un adulte. Et ça, c'est tout le travail et tout l'enjeu qu'on a. Mais c'est déjà, premièrement, ça prend du temps. Et puis, deuxièmement, c'est compliqué.
4: Oui. Ça fait. Je crois que l'AFNOR, ils ont essayé par rapport à des produits, l'AFNOR, je rappelle, c'est l'association française de normalisation, a essayé de normaliser, entre guillemets, les produits. Est-ce que c'est une bonne chose ?
5: Oui, est-ce que l'enjeu est là, en fait ? Vraiment, je crois que là, on est sur... ça dépend de la cible, évidemment, mais là, moi, c'est vrai que je suis plutôt orientée jeunesse. Qu'il y ait des normes ou pas, dans les faits...
4: Ils s'en fichent. Mais ça, bon, façon,
5: très honnêtement, ils s'en fichent un peu. Ce n'est pas un discours qu'ils entendent, en tout cas.
4: Mais si on normalisait ce qui est sur le marché, ça peut permettre aussi de pouvoir limiter les effets nocifs, puisqu'ils devraient répondre à des normes.
5: Non. Tout à fait. Bah si, si, bien sûr, mais c'est vrai que...
4: C'est un coup de dur pour moi, parce que j'ai siégé à l'AFNOR en conseil d'administration pendant 7-8 ans, et ça veut dire que le travail, il est nul, on passe et on fait autre chose.
5: Ce n'est pas ce que j'ai dit.
6: Je pense que ça doit être difficile de normaliser quelque chose qui vient de Chine, déjà. Ça, déjà...
5: Et qui vient de partout, en fait, qui est commandé en direct
4: sur des plateformes chinoises. Mais,
5: oui,
4: mais ils sont importés, donc on peut... Non.
5: Oui, alors oui, pour un certain nombre, effectivement, ils sont importés et ils rentrent dans un espèce de canal de vente. Alors, vous savez que le tabac, aujourd'hui, c'est un monopole d'État, donc il n'est vendu que par les buralistes. La puff, ça a été très différent. On l'a trouvé dans des grandes enseignes de décoration, etc., aux caisses, même si c'est écrit interdit au moins de 18 ans. Mais au-delà de ça, en fait, on a aussi cette possibilité de commander en direct sur des plateformes chinoises. Oui. Les petits malins que sont nos ados, pour certains, peuvent commander, je ne sais pas, moi, 15, 20, 30 puffs d'un coup. C'est assez peu cher. Hein, donc, et ensuite,
4: combien,
5: les revendent aux petits copains.
4: C'est combien un puff ? C'est combien ?
5: Alors,
4: 10 euros
5: Oui, c'est entre 8 et 10 euros. Mais quand on les achète sur les plateformes chinoises, j'imagine que c'est bien moins cher et en grand nombre. Et puis, du coup, on les vend moins cher. On se fait un petit pécule. Voilà, ils ont beaucoup de ressources.
4: Ça dure combien de temps, un puff ?
5: Alors,
4: enfin,
5: ça,
4: ça dépend si on l'utilise tous les jours, tous les 10 minutes, etc. Mais en règle générale.
5: Alors, elles sont données pour des bouffées.
4: Ah.
5: Donc, ça va de 600 bouffées à 9000 bouffées, si je ne dis pas de bêtises.
4: 6 à 9000.
5: C'est énorme. Oui, c'est
4: énorme.
5: Oui, c'est énorme. Et puis, bon, évidemment, c'est consommé aussi d'une manière spécifique. Donc... voilà, c'est un problème, c'est un vrai problème.
6: D'accord. Bah, comme tu dis, c'est vraiment le pot de fer contre le pot de terre. Hein. La solution, je crois que personne ne l'a pour l'instant. Hein.
5: Il y aura toujours des produits qui remplaceront les produits.
6: Mais oui, ils ont toujours un coup d'avance. Hein.
5: Exactement. Mais l'idée, c'est de rendre dépendants et donc de les enfermer dans cette dépendance.
6: Exactement.
4: D'accord. On a parlé. Alors, j'ai bien compris qu'à un moment donné, on peut très bien acheter de la nicotine.
5: À travers les... Oui, bien sûr.
4: Oui, mais dans la conscience de tous, on sait que la nicotine, c'est quand même catastrophique pour la santé.
5: Alors, catastrophique, en tout cas, ça peut aider à réduire sa dépendance. En revanche, c'est compliqué, en tout cas chez les adolescents, puisqu'en fait leur cerveau est en pleine construction. Donc par conséquent, oui, ça a des effets, en tout cas néfastes sur la santé, notamment sur les adolescents. Mais il y a un bénéfice aussi.
6: C'est d'autant plus néfaste qu'il faut savoir que plus le jeune commencera tôt à fumer, plus le cerveau va s'imprégner de cette, mm-hmm. de cette substance-là, de cette manie, de cette... Et plus dur sera le fait de se libérer de ça. Ouais.
5: Complètement.
7: Céline, il y a une question qui me vient à l'esprit. Dans la consommation de la cigarette ou du puff, mm-hmm. est-ce que les jeunes sont passés de leur volonté de devenir un petit peu plus grand en fumant des cigarettes classiques? Est-ce qu'ils sont passés au puff parce que ça leur semblait plus simple? Ou est-ce qu'ils cumulent les deux? Est-ce que les consommateurs passent de la cigarette au puff alternativement dans la semaine?
5: Eh bien, alors ça va être plutôt la différence. On va considérer la puff comme une porte d'entrée au tabagisme.
7: D'accord.
5: Voilà, on a des indicateurs qui sont vraiment à la baisse. Hein. Je vais vous donner un ordre d'idée. On avait 47 à 50% des adolescents de 17 ans dans les années 2000 qui fumaient
7: des
5: cigarettes mmh. quotidiennement. Mmh. Ce taux est descendu à moins de 20%. Donc ça, c'est une très bonne chose. En revanche, on s'aperçoit que l'expérimentation à la cigarette électronique est bien plus importante. Alors, j'ai plus les chiffres exactement en tête, mais c'est vraiment presque le ratio qu'on avait dans les années 2000. Et en revanche, on s'aperçoit qu'effectivement, au départ, on commence à vapoter la puff parce que c'est accessible, c'est pas cher, c'est rigolo.
7: Et que ça se trouve partout.
5: Mmh. Et puis, il y a toujours un copain qui en a une pour tester. Et puis, petit à petit, on peut effectivement aller sur des produits comme la cigarette traditionnelle.
7: Pardon, Serge.
6: Non, vas-y.
7: Vous me donnez l'occasion de rebondir sur ce que vous venez de répondre, Céline. La cigarette, ça ne se prête pas. C'est-à-dire... C'est vrai que de temps en temps, oui. Donne-moi une taf, ok, ça c'est fait, ça,

0: complètement. On sait que c'est comme ça qu'arrêtent de fumer les gens. En tout cas, ils se réinterrogent. On a eu le paquet générique aussi.
1: Donc, vous le savez, paquet
0: générique. Le paquet neutre.
1: Ah oui, d'accord. Mm-hmm. Donc, on a inventé en disant, il y a une marque, on va faire des sous-marques moins chères, mais moins contrôlées peut-être.
0: Pas du tout. Non, non, l'idée, en fait, c'est que, si vous voulez, l'industrie du tabac est de plus en plus contrainte par rapport à leur communication. La loi E20 interdit de faire de la publicité, etc. En revanche, le paquet de cigarettes, c'était leur dernier rempart, en fait, et ils en faisaient un vrai support de communication avec des univers, je vous rappelle Camel, etc. Et donc, on a vu en Australie apparaître ce paquet neutre. L'idée, c'était de dégoûter, quelque part, les nouveaux fumeurs, parce que sur les anciens
2: avec
0: fumeurs...
2: Avec les vilaines photos, là.
0: Voilà, avec les vilaines photos, mais surtout de choisir une couleur très laide, qui est le vert cacadois, en fait, qui est considéré comme la couleur la plus laide, que tout le monde ait la même marque, enfin tout le monde a sa marque, mais en tout cas avec la même typo,
2: avec le paquet uniforme, ouais.
0: Avec le paquet uniforme. Et en fait, les études ont démontré que ça, c'était beaucoup moins attirant pour les nouveaux fumeurs, et pour certains fumeurs, c'est rigolo, ça même, ça agissait même sur leur cerveau et la perception d'un goût changé.
2: D'accord.
0: Voilà. Bon.
2: À la vue du paquet. Ils avaient
0: le sentiment qu'on avait changé la recette, on avait changé des choses comme ça. Donc en fait, et puis après, il y a l'interdiction de fumer de manière générale. Il y a aussi l'interdiction du paquet de 10 cigarettes, ça remonte un petit peu. Mais en fait, oui. Tout ça, l'interdiction aussi des cigarettes avec arôme, en fait, tout ça, ça fait qu'on dénormalise quelque part et on rend le produit un peu moins attractif.
1: D'accord. Est-ce que les professionnels du tabac, de la vapotage, qu'est-ce qu'ils en pensent? Est-ce qu'ils ont une conscience en sachant quand même que les effets qu'ils introduisent sur le marché peuvent être néfastes, ou ils se disent, bon, après tout, c'est un produit comme un autre et chacun est libre de l'utiliser ou pas, et si l'information est donnée, bah, chacun choisit d'être incommodé ou pas?
0: Oui, bon, après, la plupart des professionnels de la vape, eux, vont avoir un discours plutôt militant et de se dire que par là, ils sauvent aussi des milliers de vies. Ce qui n'est pas faux non plus. C'est-à-dire qu'à partir du moment où on a un produit qui est considéré comme moins nocif, et c'est avéré vraisemblablement puisqu'il n'y a pas la combustion, on aide aussi quelque part des fumeurs à se sevrer. Mais dans la réalité des faits, on s'aperçoit qu'il y a quand même beaucoup de vapoteurs qui continuent à consommer de la cigarette.
2: Est-ce que la réglementation, Céline, est la même entre la cigarette et le puff? Est-ce que les interdictions qu'on a dans les restaurants ou dans les lieux publics de tirer sur une cigarette, d'allumer une cigarette, est-ce que c'est la même chose pour le puff, ou est-ce qu'on peut sortir son puff dans un restaurant parisien, Biarro, Palois ou autre? Est-ce que...
0: Oui, bien sûr. Oui, en théorie, on ne fume pas, enfin, on ne vapote pas là où on ne fume pas.
2: D'accord, voilà. c'est la même réglementation.
0: C'est la règle. Mais c'est vrai qu'il y a plus de tolérance.
1: Sur une terrasse fermée?
0: Sur une terrasse fermée, en théorie, on ne vapote pas non plus.
1: D'accord, on peut très bien demander à ce que la personne...
2: Arrête de vapoter.
0: Oui,
2: arrête de
0: bien vapoter. Sûr.
1: Elle papote, mais elle ne vapote pas.
2: Elle ne vapote pas.
0: Voilà. Les odeurs sont parfois prégnantes aussi. Alors, c'est vrai que c'est moins désagréable que la fumée de cigarette, on ne va pas se mentir. Mais peut-être qu'au milieu du repas, si on sent une effluve de barbe à papa, ça va un peu gâcher. Là, c'est du civisme et c'est du bon sens, en fait, en réalité.
1: Mm-hmm. Et pourquoi est-ce qu'on n'interdit pas les sachets de nicotine? Parce que ça s'est fait dans d'autres pays. Je crois qu'au Québec, en Belgique, ils ont interdit. Pourquoi en France, on est réfractaire à cette type d'interdiction?
0: Alors, je ne pense pas qu'on soit réfractaire, très honnêtement. Je pense qu'on y est plutôt favorable. En fait, tous ces produits qui visent à enfermer et à piéger leurs consommateurs n'ont pas de leur raison preuve d'exister. En plus, n'apportent pas de preuves, effectivement. D'autant plus qu'encore une fois, on a marketé le produit pour que ce soit les jeunes qui soient particulièrement attirés. Donc, on reprend les codes des boissons énergisantes, on promet une concentration plus. Enfin, voilà. Et c'est un vrai souci parce que les jeunes se sont emparés et notamment dans des lycées en Île-de-France, ils ont été face à des enfants, des ados qui faisaient des malaises en fait durant les cours, et ils ne comprenaient pas pourquoi, et ils se sont rendus compte que c'était ces fameux sachets de nicotine, parce que ces sachets de nicotine, ça contient jusqu'à 5 cigarettes en termes de nicotine. Et la nicotine, très honnêtement, quand il y a un surdosage, c'est dangereux.
2: Ça fait tourner la tête, oui.
1: C'est cancérigène ou...
0: Alors, de là à savoir si c'est cancérigène, aujourd'hui, en fait, en réalité, vous avez bien vu le temps qu'on a mis pour savoir si le tabac était cancérigène. On le verra bien. L'idée, c'est que ça ne reste pas sur le marché trop longtemps non plus. Certainement.
1: Il y a de l'addiction, en tout cas.
0: Il y a une addiction très renforcée.
1: Très renforcée. Ouais, j'ai entendu dire que dans les sachets de nicotine, il y avait de l'arsenic même.
0: Oui, il y a tout un tas de métaux lourds, de poisons.

0: comme dans la cigarette.
1: T'as de l'acétone, t'as tous ces produits-là. Voilà. Qui sont...
2: C'est pas un orchestre, acétone, non.
3: Céline, on évoquait le prix, oui. On évoquait l'aspect économique. Mm-hmm. Pour un commerçant, il les achète les puffs et il fait la marge qu'il veut, ou il a, comme pour la cigarette, non. un prix imposé.
0: Pas du tout. Là, il fait vraiment comme il en a envie.
3: Donc, c'est vraiment une source de bénéfices.
0: Bien sûr, bien sûr. Bon, comme le tabac, hein, ils sont aussi...
3: Oui, mais le tabac, ils savent qu'ils ont une marge qui
0: exactement.
3: Est calculée. Bon.
0: Ouais,
3: maintenant, tous ces magasins qui vendent des puffs ou des vapos... Je ne sais pas comment ça s'appelle, d'ailleurs.
2: Vaporetto. Non, c'est en Italie.
3: Puisque je ne fume pas. Mais peuvent avoir des filières d'achat à quelques euros. Et les revendre à des prix prohibitifs et se faire une grosse marge.
0: Et oui, évidemment. C'est des marchés effectivement, qui ne sont pas contrôlés aujourd'hui.
3: Ce sont des marchés ouverts.
0: Tout à fait.
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0: J'en ai fait du chemin.
1: Côte Sud FM 90.3, côte-sud-fm.fr, papier, cigarette, Nicolas. On retrouve tout de suite Patrick pour l'info-conso du jour en compagnie de son invité Céline Fournier et de ses deux complices Serge et Claude.
2: Eh oui, ça continue. Et Céline, vous êtes responsable de la communication de votre association Demain Sans...
3: Sera non-fumeur.
2: Sera non-fumeur. Mais on n'a pas parlé, on a juste donné le générique, le titre. Mais derrière cela, il y a quand même beaucoup de choses qui sont développées, qui permettent d'être efficaces pour Demain sans cigarette.
3: Oui, alors c'est une association qui existe depuis plus de 50 ans désormais et qui intervient sur plusieurs volets.
2: C'est énorme, 50 ans.
3: 50 ans, 73, donc même 51
2: même 52,
3: ans. 52 bientôt.
2: Ouais, bon, bientôt.
3: Donc on intervient sur plusieurs volets. On a le volet très juridique qui est la veille et l'application de la loi E20 sur les volets d'interdiction de fumer, ce qui est assez rare. Hein. On a encore des soucis, mais globalement moins qu'avant. Et sur l'interdiction de la publicité, parce que ça, par contre, c'est un vrai enjeu. Et ensuite, on a un volet prévention, sensibilisation du grand public et notamment sur les publics prioritaires que sont les femmes et les jeunes.
2: D'accord. Et comment ça fonctionne? Parce que l'association, c'est constitué de personnes, d'humains, entre guillemets, d'hommes, de femmes, enfin de femmes, d'hommes, peu importe. Qu'est-ce que vous y faites?
3: Alors, qu'est-ce qu'on y fait? On a chacun tous un rôle différent, évidemment. On est aussi au sein d'une association plus grande qui s'appelle l'Alliance contre le tabac, qui est une coordination de toutes les associations qui luttent contre le tabac. Et donc, on va travailler sur des... Alors, je ne sais pas, au quotidien, ça peut être du lobbying, et effectivement, d'aller voir nos décideurs en les alertant sur certaines choses, donc notamment ce dont on parlait tout à l'heure, l'émergence des nouveaux produits.
2: Vous allez vers le ministre de la Santé, par exemple, en disant...
3: Voilà, on travaille.
2: Oula, il y a un truc qui se développe, ça va pas là. Hein.
3: On travaille effectivement avec le ministère de la Santé et
2: vous
3: la
2: avez
3: Direction
2: un exemple,
3: générale de la Santé.
2: Une intervention relativement récente, parce que comme votre association est bien implantée, vous avez peut-être de moins en moins d'informations à porter au pouvoir politique, mais il y en a une peut-être qui vous rend plus fier que d'autres.
3: En tout cas, il y a toujours raison d'aller alerter, puisqu'il y a toujours, il y a toujours des problématiques. Mais en revanche, oui, si on doit en citer, l'association est intervenue, notamment dans le cas de l'interdiction de fumer, donc en 2006, sur l'introduction des paquets génériques, les paquets neutres dont on parlait tout à l'heure, puisque ça a un vrai effet. Sur la fiscalité de manière générale aussi, voilà, on a tout ce genre d'action. Puis après, on a aussi des campagnes de prévention et de sensibilisation sur les réseaux sociaux, dans la presse, en affichage, etc.
2: Comment peut-on être en contact justement avec ces campagnes d'information, de prévention?
3: Alors,
2: il y a une adresse courriel, enfin une adresse internet.
3: Bien sûr, oui, tout à fait. Donc le site, c'est dnf.asso.fr.
2: Et là, DNF, hein, demain DNF. Sera.
3: Demain sera non-fumeur.
2: Non-fumeur.
3: Demain non-fumeur, si on veut retenir un peu plus vite. Mais c'est vrai que la signature nous paraissait importante de dire qu'aujourd'hui, on évolue avec les contraintes qu'on connaît. Et en fait, l'objectif, c'est qu'effectivement, si demain, on arrivait à ce que tout le monde soit non-fumeur, on aurait sauvé beaucoup de vies. Je trouve que le combat est plutôt noble.
2: Bah oui.
3: On a aussi une écoute au niveau européen, ça dépend des sujets, mais on y est. Oui, on fait partie aussi de l'ENSP, qui veut dire European, je ne sais plus. Mais on travaille avec eux, effectivement. Après, ouais. Là, c'est une coordination de toutes les associations européennes.
4: Donc une portée plus grande, voilà encore.
3: Oui, tout à fait, parce que tout est décidé en Europe aussi, hein, et notamment sur la directive tabac. Et là, vous avez le plus grand nombre de lobbyistes possibles pour justement tirer un peu les ficelles.
2: Oui, c'est pas le même fonctionnement qu'en France. Hein. Bruxelles laisse une part importante aux lobbyistes et ils ont les capacités financières de pouvoir se faire entendre.
3: Aucun doute.
4: Et tu as des représentants au niveau national, genre Assemblée nationale, sénateur.
3: On travaille effectivement. Alors déjà dans le cadre de l'ACT, donc de l'Alliance contre le tabac, au ministère et aussi auprès de l'Assemblée nationale, mais aussi du Sénat. Et puis notre directeur aussi qui fait ce travail-là, d'alerter nos décideurs sur certaines choses, voire de leur proposer effectivement des propositions de loi et des amendements.
2: Oui, vous savez, le BIST qui prône le tabac ou le vapotage, ils sont quand même puissants, non? Quelquefois, c'est difficile de les contrôler, entre guillemets, ou de faire en sorte que leur action soit limitée.
3: C'est toujours difficile, effectivement. On a encore, et je pense que c'est toujours le cas, hein, l'industrie du tabac qui est très présente dans l'hémicycle, qui offre des cadeaux, et puis qui arrive aussi avec sa propre vérité, qui est déformée peut-être. Oui. Mais voilà, après, en fait, on peut toujours faire passer des messages en oubliant d'en donner certains. Donc oui, c'est compliqué, mais on y arrive.
2: Et d'après vous, les fabricants peuvent s'engager aussi en essayant de vendre des produits plus sûrs et moins nocifs pour les consommateurs, parce que après tout, c'est leur intérêt de garder vivants leurs consommateurs.
3: Exactement. Mais c'est tout le travail qu'ils font en ce moment. En fait, ils se placent presque au niveau des associations en réclamant un monde sans tabac. C'est ça qui est drôle. Et encore la semaine dernière, ils se sont fait épingler pour une affiche qu'ils ont mise sur l'église de la Trinité à Paris. Une énorme affiche qui, enfin, vous savez, gigantesque en fait pour couvrir un chantier où ils réclamaient hashtag France sans tabac, aidez-nous à imposer nos produits sans fumer.
2: Ils n'ont pas été épinglés par l'ARP, l'association.
3: Là, il y a un démontage. Il y a un démontage.
2: J'ai siégé là-bas. Et alors, on n'interdisait pas, on essayait de faire pression sur la publicité quand elle nous semblait complètement erroné ou ambigu, en tout cas. Et c'est même pas ambigu, là. C'est du foutage de gueule. Osons le dire, nous.
3: En tout cas, ils font tout pour se redorer un peu le blason et effectivement d'aller... en fait, ils sont bien ennuyés dans tous nos pays développés. Aujourd'hui, on sait que le produit est mauvais, coûte beaucoup aux États, hein, parce que certes, ça rapporte de l'argent, c'est ce qu'on entend souvent. Hein. Oui, mais l'État est bien content de vendre du tabac, mais l'État, ça rapporte à peu près 15 milliards d'euros, mais ça en coûte 150
4: chaque année. Il faut soigner les malades.
3: Il faut soigner les malades, il y a de la perte de productivité, il y a les campagnes de prévention, il y a plein de choses à mettre en place. Et en plus, l'ironie du sort, c'est que dans ces 150 milliards que ça coûte chaque année, on décompte les retraites qui n'ont pas été versées. C'est un vrai coût pour les sociétés et pour les États de manière générale. Et donc, comme ils sont vraiment bloqués là-dessus, plus le côté sanitaire où évidemment il y a tout le côté tabagisme passif, etc., eux, ils s'orientent vers des produits qui sont un peu moins controversés ou en tout cas, le consommateur n'ennuie que lui. Voilà.
4: C'est le cas des cigarettes électroniques, je pense, où il y a beaucoup de parents qui fument dans la maison, sachant que comme ils ne rejettent que de la vapeur d'eau, je crois... Ça,
3: c'est pas que de la vapeur d'eau, mais oui, c'est ce qu'on a envie de croire.
4: Oui, c'est ce que les gens croient, quoi. Ils pensent qu'ils ne rejettent que de la vapeur d'eau, mais c'est pas vrai.
3: Bah, il y a d'autres produits, effectivement, il n'y a pas que de la vapeur d'eau. Ouais, effectivement.
0: Vous êtes installé à quel endroit ici dans notre région, votre association ?
3: Alors, on a des antennes régionales. Nous, on est situé à Paris, et ensuite on a 8 antennes régionales réparties un peu sur toute la France, et on n'a rien dans le Sud-Ouest. Mais je fais le travail, vous voyez, je suis là.
0: Oui, bien sûr, oui. Mais justement, vous appartenez à une des associations, une de ces 8 directions régionales, ou c'est votre vocation personnelle, votre engagement personnel qui fait que...
3: Alors, moi, je suis salariée, en fait, depuis plus de 20 ans, et en fait, au départ, je suis rentrée là parce que ça me parlait, j'avais des parents aussi fumeur, donc j'avais envie de m'investir dans ce sujet-là, et puis j'y suis restée parce qu'en fait finalement tous les ans c'est quelque chose de différent, parce que finalement c'est ce que je vous disais tout à l'heure, c'est qu'il y a toujours quelque chose qui arrive sur la table, une nouveauté, une volonté toujours un peu détournée de l'industrie du tabac pour faire de la sensibilisation, enfin pour faire de la publicité.
0: Elle a progressé la vapote, elle est entre la première qui est arrivée il y a quoi, 10 ans, peut-être un peu moins. Peut-être 7-8 ans. Est-ce que c'est devenu un produit plus léger, moins volumineux? Parce que je me souviens des toutes premières qu'on allait acheter, elles étaient très grandes. Maintenant, je n'ai pas vraiment suivi le sujet. Donc, est-ce qu'ils sont en train d'avancer sur la technique de ce produit?
3: Oui, j'imagine que la technologie a bien évolué. Effectivement, pour en voir souvent, elles sont beaucoup plus petites qu'avant.
2: Beaucoup plus colorées.
3: Oui,
0: comme elle le disait au début. Ouais.
3: Oui, effectivement. Alors après, voilà. Donc, là, je parle plus...
0: Je peux quand même dire à nos auditeurs de Côte-Sud FM sur 90.3 que dans les années 54-55, pour faire les grands, nous fumions les bâtons des sucettes Pierrot Gourmand. Bien évidemment, ici à cette table, personne ne sait ce que sont les sucettes Pierrot Gourmand.
2: Vu la date de...
0: Elles avaient des petits bâtonnets en bois et on se trouvait à l'école des gros kékés d'arriver à fumer ce petit morceau de bois.
2: D'ailleurs, il en est resté des traces.
3: Mais là, on travaille. Là, c'est tout le côté dénormalisation dont on parlait tout à l'heure. Hein. Et puis après, il y a eu les cigarettes en chocolat. Je ne sais pas si vous vous en souvenez, qui ont été interdites depuis. Ouais, ouais. Bah là, en fait, c'est l'exemple même de l'adulte en fait qui fume devant les enfants et qui
0: offrait un paquet de cigarettes en chocolat à
3: parfois,
0: ses enfants. Ouais,
3: voilà. Et ouais. En fait, quelque part, c'est quand tu seras adulte, tu fumeras, etc. Bon, c'était une autre époque, c'est différent, oui. Tout évolue.
2: L'approche n'est pas la même quand même.
3: Pas du tout.
2: On sent bien que il y a une régression quand même. Est-ce que il y a régression pour les fumeurs de cigarettes dites entre guillemets normales?
3: Traditionnel.
2: Est-ce qu'à l'heure actuelle, les gens fument moins qu'avant?
3: Oui, ils fument un peu moins qu'avant.
0: Oui, beaucoup moins.
3: Oui. Alors, beaucoup moins, je ne sais pas. En fait, mais en tout cas, moins qu'avant, ils fument aussi un peu moins de cigarettes. C'est-à-dire qu'on a, on a un peu de baisse sur la consommation quotidienne. En fait, c'est vraiment un indicateur pour nous, le fumeur quotidien. Ils fument un peu moins de cigarettes. Évidemment, le produit est un peu plus cher.
2: Faut garder cette orientation de faire que le prix du paquet de cigarettes augmente.
3: C'est effectivement
2: c'est un vice de luxe. C'est un vice de riche, alors, à ce moment-là. Pourquoi les pauvres, ils n'auraient pas le droit de fumer, madame?
3: C'est une vraie question, parce qu'on sait que les populations précaires sont les plus fumeuses aussi. Ça, c'est une vraie question, jusqu'où en fait, on va dans l'augmentation du tabac. Nous, on sait que c'est le levier principal pour arrêter de fumer, ou en tout cas de faire baisser la consommation aussi au quotidien. Donc avant, peut-être que les gens fumaient 15-20 cigarettes, et maintenant, on n'en fume plus que 7 ou 8, et à la limite... c'est tant mieux.
2: Oui.
3: Sur les populations précaires, le tabac coûte très cher. Et effectivement, où est-ce qu'on s'arrête? Parce qu'à un moment, c'est une addiction et on va payer plus les cigarettes que peut-être remplir le frigo. Donc, il faut faire attention.
2: Vous n'avez qu'à acheter du jambon fumé. Hein, à ce moment-là, ça compense largement. Non, là, Bernard, il lève les yeux au ciel. Bon, je la referai pour
0: vous. Oui, parce que selon la classe sociale, tu achètes aussi du saumon fumé. Oui, tu n'es pas obligé de prendre que du jambon.
2: Comment est-ce qu'on pourrait inciter les gens à... Bon, là, c'est fait, et c'est une bonne chose. Donc, est-ce que vous avez observé un déport de la cigarette vers le vapotage réel, et dans quelle direction ça s'est senti beaucoup plus fort?
3: Alors, sur la consommation de l'adulte, on a une baisse, effectivement, de la consommation quotidienne. Est-ce que aujourd'hui on sent qu'il y a un déport sur la cigarette électronique? J'en suis pas certaine. En tout cas, ce qu'on sait, c'est que la plupart des fumeurs qui vapotent, enfin qui vont vers le vapotage, continuent un peu de fumer de la cigarette traditionnelle. C'est pas une grande majorité, mais il y en a quand même un certain nombre. Donc ça pose question. Et vers quoi on va?
0: Ils expliquent qu'ils y trouvent un autre plaisir. C'est pas le même plaisir?
3: Alors ça, j'avoue que je ne sais pas, j'en ai pas parlé, donc je ne sais pas, mais en tout cas, je pense qu'il y a aussi...
2: Ils adaptent peut-être à la situation en disant, à tel endroit, je ne peux pas fumer, si je vapote, ça passe mieux, c'est compliqué, hein, quelquefois.
3: Ouais, c'est compliqué.
2: D'ailleurs, si on avait le mécanisme pour pouvoir comprendre ce qui se passe, dès l'instant le mécanisme, on sait très bien comment arrêter, mais c'est parce qu'on n'a pas le mécanisme qu'on n'arrive pas à trouver les moyens efficaces pour totalement arrêter.
3: En fait, on a trois niveaux d'addiction, on les connaît. Hein. Donc, en fait, il y a l'addiction à la nicotine de manière générale. C'est une addiction qui peut partir assez vite et notamment, on peut être aidé par les patchs ou des gommes. Ça dépend, en fait, comment on perçoit. Il y a des personnes qui ont besoin, en fait, qui ont le craving. En fait, du coup, il y a l'appel de la cigarette et donc là, la gomme, en fait, va permettre de calmer le pic. Mais en fait, en réalité, si on a un patch, il diffuse en continu sa dose de nicotine et puis l'idée, c'est de réduire petit à petit. Ensuite, on a un niveau de dépendance qui est environnemental et puis l'autre comportemental. Donc en fait, il va y avoir l'association avec le café, avec éventuellement de l'alcool, etc.
2: Oui.
3: Et puis après, il y a l'environnemental. Il y a toutes les personnes qui nous accompagnent, avec qui on a l'habitude de fumer une cigarette, la pause cigarette entre collègues.
2: Ah tiens,
3: etc.
2: On va fumer un coup.
3: Et puis le geste aussi. En fait, c'est compliqué.
2: Porter à la bouche, etc. Eh bien, écoutez, il y a du travail. Hein.
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0: La cigarette, San Severino. On se rappelle du magnifique concert la semaine dernière de San Severino. Nous avons fait gagner beaucoup de places à Côte des FM et il y avait une ambiance de folie à la salle Caprani à Hondres. 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On retrouve Patrick pour l'info conso du jour avec son invité Céline Fournier et ses deux complices Serge et Claude.
1: Eh oui, on est toujours autour de la table. Mais sans cigarette, hein. faut quand même le préciser.
2: C'est quand même la première fois qu'un des invités n'amène pas des produits dont elle fait la
3: publicité.
2: La publicité, enfin, oui. Ou même la contre-publicité. Non, mais j'aimerais qu'elle soit venue avec.
1: Elle aurait fait un tabac.
2: Elle aurait fait un tabac. Oui.
3: Un petit cigare de Cuba, par exemple. Un truc.
1: Arrêtez, sinon la table ronde devient carrée là.
2: Un chiquito. Et alors la pipe, elle a complètement disparu. Il paraît que c'était bon la pipe. Parce que le tabac est moins nocif quand on le...
1: Oui. J'en parlais à Saint-Claude, justement.
0: Ça, c'est faux. Puis il y a des analyses qui ont montré qu'effectivement, la pipe était aussi nocive.
1: Eh oui.
2: C'est
1: un filtre artificiel, c'est un filtre en aluminium, etc. Mais tout est autour dessus. Et quand tu tires sur la pipe, à ce moment-là, toute la nicotine te vient en bouche. Hein. Donc, non, c'était très nocif. Et en plus.
2: Elle a disparu, par contre. C'est marrant, ça, parce que la consommation chez les jeunes de la pipe n'existe plus.
4: Non, pas du tout. Mais ça existe encore.
1: Ça existe encore. Ouais. Eh oui. Tu vas à Saint-Claude, t'en as plein.
2: Oui,
1: là-bas.
2: T'as des fabricants qui fonctionnent. Eh
1: oui, bien sûr.
2: Mais Brassens, ils fument plus.
1: D'accord. Bah oui, ça, on comprend aussi pourquoi.
2: Un peu.
1: Céline, est-ce qu'il y a une méthode plus sûre qu'une autre, plus réaliste, pour arrêter de fumer?
4: Il y a une méthode, c'est la sienne en fait. En réalité, il n'y a pas de meilleure méthode plus qu'une. Enfin, je peux pas en présenter une plus qu'une autre en fait. En réalité, la plupart du temps, c'est simplement la volonté, le déclic et
1: la motivation.
4: Et la motivation. Ouais. Après, on a besoin parfois d'être aidé parce qu'on n'est pas tous égaux aussi face à l'addiction. Ça, c'est aussi quelque chose qu'il faut prendre en compte. Certains ont pu fumer pendant 20 ans 2 paquets de cigarettes, du jour au lendemain décident d'arrêter de fumer parce que pour diverses raisons, et y arrivent sans aucun problème. Et puis d'autres qui n'en fumaient qu'une ou deux par semaine n'y arrivent absolument pas. Donc voilà. Après, il y a plein de méthodes. On va dire qu'il faut se faire accompagner. On a Tabac Info Service pour ça, donc avec des consultations gratuites par téléphone. Après, il y a des substituts nicotiniques pour se libérer de la nicotine. Donc, soit les gommes dont je parlais, soit les patchs, avec des actions différentes. Après, je sais qu'il y a l'hypnose, il y a le laser, il y a plein de choses possibles, l'acupuncture. Bon, du moment que ça aide et que ça permet en fait de se libérer, je pense que vraiment, si on a vraiment la volonté, on a vraiment envie. Et puis, il faut être prêt aussi à l'échec. C'est-à-dire que ça peut ne pas marcher du premier coup. Mais il ne faut pas s'avouer vaincu pour autant, on peut y arriver.
1: Et en plus, quand on fume, l'idée de dire « je m'arrête quand je veux », ça, il faut le prouver. Et d'autre part, je vais réduire ma consommation de cigarettes. Je crois que là, c'est se mettre en condition pour reprendre au moindre petit incident de vie, quoi.
4: Oui, je pense que tous les tabacologues seront d'accord avec moi pour dire que la baisse de la consommation en vue d'un arrêt, c'est pas forcément la meilleure des solutions. Si on peut, il vaut mieux vraiment arrêter d'un coup, se faire accompagner, être bien entouré aussi, parce que évidemment, si autour personne n'est avec vous et ne vous motive pas et ne vous félicite pas pour les efforts que vous venez de faire, c'est compliqué.
1: Ah bah tiens, t'as arrêté de fumer, tiens, je vais t'encourager, tu veux une cigarette?
4: Voilà, c'est des petits. Non, mais plaisanterie, mais en fait, c'est
1: moi, je me rappelle pour ma fille, j'avais été en colère parce que autour d'elle, tout le monde savait qu'elle arrêtait de fumer et qu'elle arrêtait de fumer. Et tout d'un coup, une copine bien intentionnée, enfin, je préfère le dire comme ça, lui dit, ah bah tiens, Delphine, on va aller sur le couloir et puis on va fumer une cigarette. C'est dégueulasse. C'est un respect, un manque de respect pour la personne, surtout quand même qu'il faut une vraie volonté pour arrêter, parce que c'est de l'addiction. Hein.
4: Bah, c'est une drogue.
1: C'est une drogue.
4: C'est une drogue licite, mais c'est une drogue.
1: Tout à fait. Tout à fait. Mm-hmm.
3: Comme l'alcool.
4: Exactement.
1: On ne te demande pas ta vie privée. Non, je plaisante.
0: Pose ton verre, Serge, s'il te plaît.
1: C'est à base de nicotine. Non, Serge est une personne saine dans sa tête et dans sa vie. Donc, il ne boit pas. Ou en tout cas, pas plus qu'il ne faut.
3: Pas pendant les émissions.
1: Non. Ah bon?
2: Et pas devant nous.
1: Ah oui, ça je témoigne. Est-ce qu'il y a une forte évolution du type d'appareil pour vapoter? Est-ce que vous avez senti que il était un peu extérieurement différent et c'était bien sûr pour donner, pour être moins volumineux, de manière à le porter plus facilement sur soi? Parce que j'en pense en plus que, bon, comme il est interdit de fumer déjà dans l'établissement scolaire, il est normalement interdit de vapoter. Est-ce que vous avez des retours sur justement des endroits où ça devrait être interdit et c'est pourtant utilisé par les certains jeunes?
4: Là, les lieux en fait où on aimerait que ce soit un peu étendu, c'est effectivement les abords des écoles. Parce que, encore une fois, on est toujours sur cet objectif de dénormalisation. Donc évidemment, par exemple, je pense au collège, quand on a des adolescents de 3e qui vapotent ou qui fument devant des enfants de 6e, 5e, qui sont en pleine construction et qui s'identifient assez vite justement à ces 3e, ces grands, c'est très délétère. Et de toute façon, de manière globale, toujours dans cet objectif de dénormalisation, c'est pas pour embêter le monde, mais devant les établissements scolaires, même de premier degré, d'avoir des parents qui fument, en fait, sur le côté sanitaire, on est à l'extérieur la plupart du temps, donc en soi, c'est pas très gênant. Mais en revanche, vous imprégnez.
1: C'est l'image.
4: Vous imprégnez dans le cerveau des enfants que c'est quelque chose de normal, en fait.
1: Et puis, c'est des adultes, donc.
4: C'est des adultes.
1: On s'identifie. Bien sûr.
0: On s'identifie, oui.
1: Voilà. Voilà, j'ai loupé une marche.
2: Non, mais
1: tout de suite.
2: Un petit accro.
1: Voilà.
2: Et paf, l'ascension là, est tombée.
1: Voilà.
3: Il s'identifume.
1: Il s'identifume.
0: T'as cassé ta pipe, quoi.
1: Bon, tu vois, heureusement qu'on a des amis quand même ailleurs. est-ce qu'il y a plus une lutte sur le e-produit? Parce que je crois qu'on peut différencier les e-produits, les additifs, hein, et il y en a qui sont plus ou moins dangereux. Et est-ce qu'on sait ce qu'on fume? Enfin, est-ce qu'on sait ce qu'on vapote?
4: Alors, normalement, on sait ce qu'on vapote aujourd'hui, quand même, les
1: e-liquides. Bernard, ça suffit. Hein.
5: Ça, on sait que toi, tu papotes. Ça, on sait, oui.
4: Non, je pense que la majorité des produits qu'on peut trouver chez les revendeurs de cigarettes électroniques, en tout cas qui ont pignon sur rue, sont des produits qui normalement sont sûrs. Après, on peut pas promettre que c'est inoffensif et surtout, on ne sait pas du tout l'effet à long terme. Alors, c'est un produit qui est arrivé sur le marché, il me semble, en 2009, juste après l'interdiction de fumer, parce qu'il fallait bien contourner aussi ces lois-là. Ça arrive de Chine aussi. D'ailleurs, très étonnamment, l'industrie du tabac n'a pas vu la chose venir, et donc c'est pour ça aussi qu'on a eu beaucoup de, vous vous rappelez, il y en avait partout,
1: gueule,
4: des
1: hein.
4: coins de rue, etc. Bon, je crois quand même qu'on peut dire que les produits sont sûrs, mais on ne peut pas garantir.
1: Mais ils sont constitués de produits qui sont quand même plus ou moins nocifs en fonction de ce qu'on achète.
4: Quoi qu'il en soit, nous ne sommes pas faits pour inhaler des choses. Enfin, voilà, que vous fumiez de l'herbe, de la pelouse, ou de la moquette, ou peu importe, un bout de bois, comme on parlait tout à l'heure. En fait, quoi qu'il en soit, on n'est pas fait pour inhaler des choses.
2: Voilà. Je rappelle que pour ce qui est du bien-être, de la santé, tous ceux qui s'intéressent au sujet parlent surtout d'utiliser notre voie respiratoire à une respiration profonde, lente et simple. Et ce serait la solution pour soigner un certain nombre de choses. Savoir respirer.
4: Bien sûr.
2: Nous avons ici un kiné qui s'occupe de sa fille, Louise, qui fait partie des chroniqueurs de Côte-Sud FM dans le monde du cinéma. Cette jeune fille qui est atteinte d'un handicap, c'est par la respiration que son papa a réussi à lui redonner une mobilité qui ne cesse de progresser.
4: D'accord.
2: Mais c'est la respiration.
1: Donc une autonomie.
2: Exactement.
1: C'est important.
2: Et à travers le monde, il y a des gens qui s'appellent les respiriens, qui utilisent la respiration. Ils sont aux alentours de 800 à 900 000 dans le monde et ils utilisent la respiration comme complément alimentaire d'émotion.
1: Là, ils ne savent pas manger beaucoup.
2: Ils ne mangent pas du tout. Ils mangent
1: pas du tout. À ce point-là.
2: Ils respirent. Oui. Tu iras voir.
1: Attends, ils ne mangent rien?
2: Non.
1: Ah, attends, là...
0: Est-ce qu'il respire la santé?
2: Non, j'ai rien fumé du tout. Il respire parfaitement bien.
0: Je me mets...
2: Tu te mets au niveau.
0: Je me mets au niveau.
2: Mais c'est bon.
1: Tiens.
2: Tu iras voir.
1: Il mange rien?
2: Rien.
0: Ça, c'est du domaine de la fake news.
1: Oui, là, c'est... Écoutez...
2: À vérifier.
1: Oui, alors là, vérifiez, parce que... Essayez sur vous-même que de respirer. Bon, on va faire un petit peu confiance à Claude, parce que c'est pas une personne qui lance des nouvelles comme ça.
2: Non,
1: mais
2: c'est étonnant. Je suis pas de la génération des fake news.
1: Oui, mais c'est quand même, avoue que pour quelqu'un...
2: C'est incompréhensible.
1: Ah ouais, complètement.
2: Et cet été, vous aurez la chance d'avoir sur scène une respirienne, une violoniste, qui vient dans le cadre d'un festival.
1: Et sortie
2: du
1: violon.
2: Et vous pourrez lui poser la question.
1: D'accord.
3: D'ailleurs, on m'a dit que c'est quelqu'un qui manquait pas d'air.
2: En plus.
1: Et elle a plusieurs cordes à son
2: arc. Et elle joue pas d'accordéon.
1: Bon, on va peut-être arrêter là. On va peut-être revenir à Céline.
5: Non, mais Céline, ne t'en fais pas. De temps en temps, on les range un peu de temps.
2: En fait,
5: temps.
2: Elle les a amenés, les produits. On les a consommés en USD.
4: C'est ça.
1: Mais c'est pas du tout ce qu'on pensait.
2: Non.
3: Non. Non, mais c'est les seringues, c'est quoi?
1: Bon, c'est pas sérieux. Non. On a une émission qui essaye.
2: C'est la plus sérieuse du PAF, hein.
1: Voilà.
2: Du PIF.
1: Et paf. Non, mais on essaie de motiver les gens en disant, ayant une vue réelle, saine, pour pouvoir comprendre le phénomène, pour pouvoir... Eh ben non.
3: Sérieusement, j'ai une question.
2: Ouais. Voilà. Oh là, alors attention, parce qu'il est bénévole. Hein. Il est bénévole partout, donc les questions sont percutantes.
3: Est-ce que vous avez pensé, justement, à ces nouveaux façons de fumer là? Est-ce qu'il y a des nouvelles mesures qui vont arriver pour essayer de contrecarrer ça?
1: Alors, merci de la question, parce qu'on l'avait posée en début d'émission.
3: Non, au niveau de la loi. Au niveau de la loi.
4: Au niveau de la législation,
3: qu'est-ce qu'on peut faire?
4: Il y a la puff qui devrait être en passe d'être interdite. Ensuite.
3: C'est pas sûr encore.
4: Alors, a priori, ça va dans le bon sens. Hein. A priori, on va y arriver, mais c'est tout le débat aussi sur l'accessibilité du produit, ce dont on parlait. Ouais. C'est qu'on l'interdit, mais en soi, on l'interdit en France.
1: Et faut-il encore avoir un gouvernement stable qui puisse prendre les mesures pour pouvoir la faire appliquer par la suite?
4: Oui, il y a effectivement...
1: Il y a des contraintes politiques.
4: Il y a des contraintes politiques qui devraient arriver.
2: Mais là, c'est une question que je pense, que je pose d'une manière tout à fait candide. Lorsqu'un établissement veut s'ouvrir dans une commune.
1: Okay. Quel type d'établissement?
2: Un établissement. Mmh. Quelle est l'autorité qui permettrait de dire ça, vous n'en ouvrez pas ici? Ça existe ça ou on n'a pas le droit de faire ça?
1: Si, ça existe.
2: Et alors pourquoi on n'interdit pas l'ouverture des magasins de vente de vapoteuses?
1: Liberté de...
2: Donc on n'a pas le droit d'interdire.
1: Si, on peut interdire, mais là, faut-il avoir un argument pour que l'établissement qui souhaite ouvrir, on puisse le refuser. Par contre, on peut très bien aussi lui refuser l'emplacement. Par exemple, à côté d'une école, etc.
2: Oui, mais on ne peut pas lui interdire d'exister.
1: C'est la liberté d'entreprise.
2: D'accord. La liberté d'entreprendre fait qu'on est obligé de se taper ce genre de boutique, même si on voulait endiguer son développement.
4: Alors après, sur les boutiques, je pense que la plupart, la grande majorité, mais évidemment, on ne peut pas le prouver non plus, quand ils voient un mineur, par exemple, arriver pour acheter, je pense que le travail est fait, en fait, de lui dire, écoute, je pense que ce n'est pas pour toi, etc. Ça doit être vu comme une alternative, effectivement, à la cigarette traditionnelle, qui est quand même plus nocive puisqu'il y a combustion. Maintenant, en fait, on diabolise pas le produit, on dit simplement qu'il faut faire attention, que ça peut être un bon outil de réduction des risques, c'est comme ça qu'on parle dans le jargon, mais qu'à terme, il faudrait se dire qu'on arrête de fumer, enfin, on arrête de vapoter.
1: Et de fumer aussi, d'ailleurs.
4: Et je ne sais pas, en fait, si... Et là, moi, je ne suis pas tabacologue, mais je ne sais pas si c'est la bonne méthode, puisque j'ai l'impression qu'on entretient un geste aussi, quelque part. Mais en tout cas, ça démontre déjà d'une volonté d'arrêter de s'exposer à la cigarette traditionnelle. Et en tout cas, pour l'entourage, c'est déjà bien mieux, même s'il y a encore beaucoup de travail à faire.
1: Bien sûr. Bon, ben, là, on a essayé de survoler un petit peu tous les domaines. Vous pouvez toujours, donc, écrire ou prendre contact avec l'association Demain sera
4: non-fumeur.
1: Et s'il y a des questions que vous voulez poser, avec une réponse, parce que je suis persuadé que Céline sera réactive, ben, n'hésitez pas à envoyer un courriel à cette adresse en destination de Céline Pourquier.
5: Et si on redonnait l'adresse,
2: et
5: justement,
2: si on l'adresse,
1: justement. Oui, c'est ce que j'allais faire, merci.
4: Alors,
1: non, mais,
4: www.dnf.asso.fr, et vous avez un système
1: répète,
4: unique.
1: Répète, Céline,
4: alors,
1: un peu
4: DNF,
1: moins vite.
4: DNF, comme
1: demain sera
4: non fumeur sans le S, .asso.fr. Et vous avez un système qui est un peu unique, c'est que nous, on a un système de questions-réponses. Donc, en fait, vous pouvez poser une question.
1: Quiz.
4: En fait, vous posez votre problématique qui est liée, alors, je précise, qui est quand même liée au tabac, et vous avez un expert qui répond.
2: Il vaut mieux.
4: Voilà.
3: Si gracieusement, la recette du gâteau au chocolat, c'est
2: pas
3: la peine.
2: Voilà. Non, c'est pas utile.
1: Mais un expert, c'est un expert physiquement présent.
4: Oui.
1: D'accord, parce que c'est pas.
4: C'est un expert juridique, effectivement.
1: D'accord.
4: Alors, c'est pas un avocat, mais en fait, on essaye de répondre aux questions. La plupart du temps, comme c'est notre cœur de métier, c'est quand même justement la législation, et on peut être interpellé sur de la consommation de cigarettes dans un établissement scolaire, par exemple, sur la présence de cigarettes dans les films. Voilà, c'est assez divers, mais il faut quand même que ce soit en lien avec le tabac.
1: Bien sûr. Céline, merci de votre venue. J'espère que nos auditeurs ont progressé sur le fait de se dire on va arrêter de vapoter ou de fumer. Je remercie bien sûr Claude et Serge et Bernard à la technique, mais pas qu'à la technique, un peu taquin de temps en temps. Et bien, une vie sans cigarette, sans tabac, sans vapotage, c'est pas beau?
2: Ben si. 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
1: à 12.
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1: Superbe.
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0: Bonjour à tous, nous sommes lundi matin, il est 9h et vous êtes à l'écoute de la matinale sur Côte Sud FM. Je vous rappelle que la fréquence c'est le 90.3. Alors aujourd'hui, c'est la Sainte Nathalie. Je suppose que par rapport à certains jours, ce prénom-là, il est pas mal usité, surtout sur une certaine génération. Et je pense que vous avez tous, au moins dans votre carnet d'adresses, une Nathalie à qui vous pouvez souhaiter une bonne fête. En tout cas, nous, ici, avec Eric, qui est à la technique et que je salue bien bas. Bonjour Eric.
1: Ami du jour, bonjour. Bienvenue sur les antennes de Côte-Sud FM.
0: Et évidemment, vous avez forcément une Nathalie dans votre agenda et c'est le moment de leur souhaiter une bonne journée. On a une chance terrible ce matin, nous avons un temps qui s'est un tout petit peu calmé. Il a un petit peu plu, pas beaucoup, mais un petit peu plu. Ça a pas mal rafraîchi la température. Et puis, ça nous prépare à ce que, paraît-il, mercredi, eh bien, la canicule revient. Mais là, on a deux jours, lundi, mardi, pour un petit peu souffler. Et à notre antenne, deux invités. Nous sommes en présence de Jackie Willems. Jackie, bonjour.
2: Bonjour.
0: Et de Jean-Pierre Delperroux. Bonjour Jean-Pierre.
3: Bonjour.
0: Alors pour ceux qui connaissent cette radio, qui l'écoutent, eh bien Jean-Pierre et Jackie sont des habitués de notre station pour la bonne raison qu'ils s'activent beaucoup dans un milieu que nous aimons plutôt pas mal. C'est la représentation des images par la photographie. Alors vous êtes venus parce que vous appartenez tous les deux à l'association Seignos Esprit Photo qui est installée dans la commune de Seignos. Et je voudrais que vous m'expliquiez un petit peu, alors je ne sais pas si c'est Jean-Pierre ou si c'est Jackie qui vont en parler le plus facilement possible, mais pouvez-vous nous parler de l'origine de cette association de photo?
3: Alors cette association de photo existe depuis 36 ans, je pense, avec quelques aléas et autres, ce qui fait qu'avant ce n'était pas tout à fait la même chose. Depuis 3 ans ou 4, nous sommes un club qui reste autonome maintenant. Donc voilà, c'est un peu l'origine, hein, c'est-à-dire comme tous les clubs, c'est un regroupement de personnes qui ont envie de faire de la photo.
0: Combien y a-t-il de membres, Jean-Pierre, dans
3: Alors,
0: cette association?
3: Nous sommes 32.
0: 32 photographes.
3: Oui.
0: Alors les photographes, Jackie, vous êtes, je crois, la secrétaire générale de cette association.
2: Oui, oui.
0: Êtes-vous vous-même photographe?
2: Oui.
0: Oui.
2: Oui.
0: Et quel est votre centre d'intérêt dans la photographie, Jackie? On va commencer par vous, la sensibilité d'une femme.
2: Oui, justement.
0: Allons-y.
2: Les photos ne parlent que de sensibilité. Donc, je ne sais pas si c'est féminin, typiquement féminin, mais c'est vrai que je fais des photos qui ne sont pas du tout documentaires, quoique cette année, ça va être un peu différent. Je fais des photos qui concernent quelquefois des objets du quotidien,
0: ouais,
2: vus d'une certaine manière, ou le bord d'un cadre, ou des choses assez inattendues, j'espère. Pour sortir un petit peu, je trouve que la photo peut être extrêmement bonne, mais ne rendre compte d'aucune sensibilité particulière, surtout maintenant qu'on a des moyens techniques impressionnants.
0: Alors justement, vous photographiez avec quoi, vous, Jackie? Vous êtes en argentique ou vous êtes en numérique?
2: Je suis en numérique, mais la technique, c'est pas trop mon fort, donc je fais pas des réglages très savants. Jean-Pierre peut en parler mieux que moi parce que la technique, c'est plus son truc. Je pense obtenir un résultat quand même intéressant. Mais
0: d'accord,
2: cette année, je ferai quand même des photos. Je présenterai des photos différentes.
0: D'accord. Vous êtes en train de virer votre cutie?
2: Non, c'est pas ça, mais j'ai eu envie de changer un peu de genre.
0: Je vais vous poser une question très perso, Jackie. Est-ce que la fréquentation des autres photographes du club, fait que vous ayez des expositions fréquemment ici dans la région et ailleurs d'ailleurs, dans d'autres communes, fait que vous observez le travail de vos copains, de ceux qui appartiennent?
2: Tout à fait.
0: Et que vous ayez envie de vous dire, tiens, je vais faire de l'animalier cette année ou je vais aller faire du paysage?
2: De l'animalier, ça non, c'est pas mon domaine du tout. Je j'apprécie beaucoup les photos de certains du club qui font d'excellentes photos d'oiseaux, d'animaux en général et tout ça, mais d'abord les animaux, je ne me suis jamais sentie vraiment très proche des animaux, mm-hmm. même si j'ai de la sympathie pour ce qu'ils vivent. En ce moment avec les incendies d'ailleurs.
0: Oui, en plus. Ouais.
2: Mais c'est vrai que ce n'est pas mon truc, mais c'est vrai que j'apprécie beaucoup les photos de certains, oui, mm-hmm. concernant ça. Mais moi, j'ai mieux quelque chose qui exprime vraiment une réaction par rapport au réel, en fait.
0: D'accord.
2: Que j'essaie de quitter le plus possible.
0: On va revenir sur cette association Seignos Esprit Photo. Ça y est, on sait depuis combien de temps elle existe. On sait aussi combien il y a de membres. Mais Jean-Pierre, moi, je voudrais savoir comment... ça y est, j'ai décidé de m'inscrire à un club de photo, à une association. Comment je vais être accepté? Comment je fais pour venir vers vous? Il y a plusieurs autres associations. Est-ce qu'il faut que je sois attiré par le travail de la majorité des gens membres de l'association? Ou est-ce que vous êtes ouvert à toutes les expressions photographiques?
3: Alors, effectivement, on est ouvert à toutes les expressions photographiques et peu importe le niveau. Parce que la photographie, en fait, c'est plus ce que l'on a dans l'esprit et que l'on cherche à photographier plutôt que de photographier des paysages qui sont assez basiques et qui sont assez faciles à photographier. L'intérêt, c'est de ressortir, en fait, les sens de ce que l'on pense et le traduire en photo. Ça, c'est difficile. Et je pense que pour venir au club, il n'y a qu'une chose que je demande, c'est que les gens soient motivés, qu'ils viennent et qu'ils s'éclatent. L'important, c'est ça, c'est qu'ils soient motivés pour faire de la photo et non pas se dire, bon, ben tiens, je vais au club, j'y reste 3 semaines et je m'en vais.
0: Alors, c'est amusant cette expression artistique, la photographie, parce que quand on est peintre, eh bien, on est obligé de prendre la décision de prendre ses pinceaux, ses peintures, sa toile et d'aller se poser quelque part avec un chevalet pour observer et pour pouvoir peindre. Pareil pour le sculpteur, il faut qu'il prépare sa matière et tout ça. Mais le photographe, un photographe comme toi, tu as ton appareil en permanence dans la voiture et à proximité.
3: Pas du tout.
0: Pas du tout. Ben, ça tombe bien. Alors explique-nous comment tu fais.
3: Non, parce qu'en fait, quand on fait de la photo, moi, ma façon de fonctionner, c'est quand je vais faire de la photo, je prends mon appareil, mais je pars quelques heures pour faire de la photo dans un endroit qui m'intéresse ou voir des choses qui m'intéressent. Mais bon, avoir l'appareil soit en permanence sur soi, effectivement, on peut faire de temps en temps une photo. On voit quelque chose, on peut faire une photo. Mais moi, je vais partir seul, faire de la photo et passer quelques heures à me promener, à me balader, à regarder ce qui peut être photo, pour moi, qui peut être intéressant. Et ça s'arrête à peu près là, hein, parce que je me vois mal. Quand on part à plusieurs, c'est compliqué.
0: Mais en fait, quand tu pars, tu as une idée derrière la tête quand même. Tu te dis, je vais aller dans ce coin ou dans cette région.
3: Voilà. Oui, moi, je fais plutôt des photos assez minimalistes, donc je n'ai pas besoin d'aller dans des régions particulières, hein, mais je peux aller sur le bord de la plage, je peux aller dans la forêt, je peux aller un peu partout, mais il faut que le sujet m'interpelle, il faut qu'il y ait... J'aime bien quand tu as un seul personnage, donc des fois, il faut attendre.
0: Ah oui, d'accord. Alors, il y a une autre, puisque Jackie, elle nous a tendu la perche là-dessus, tu as l'air d'être celui qui, techniquement, connaît le mieux le principe photographique. Moi, j'aimerais savoir, est-ce que... Là, je vais dire quelque chose qui est, parce que l'actualité m'y pousse, il y a des photos, malgré que ce soit extrêmement grave, ce qui se passe actuellement avec les incendies, il y a évidemment des photos qui doivent pouvoir interpeller un photographe. La lumière, la couleur, la hauteur des flammes. Alors, il ne faut surtout pas être morbide dans cette position de question. Mais est-ce que ça, c'est quelque chose qui t'a titillé en disant, tiens, je vais prendre la voiture et je vais monter soit à Sanguinet, soit à Parentis, soit ailleurs, pour faire une photo qui ferait le tour du monde?
3: Effectivement, non, ce n'est pas mon intérêt. Mais en fait, quand on voit les photos, les images qui passent à la télévision, on se dit de temps en temps, il y a quand même
0: de belles photos à faire.
3: Et puis il y a des caméramans se positionnent de façon à faire cette photo. On le remarque tout de suite.
2: Oui, moi aussi, ça m'a frappé, vraiment. Oui. On ne peut pas profiter du malheur mais... des gens, bien
0: non,
2: sûr.
0: Non, non, mais c'est pour ça que j'ai mis cette parenthèse.
2: Enfin, la lumière, les couleurs, les ombres des gens sur le contre
0: oui,
2: le
0: oui,
2: sur,
0: les reflets, la force. Ça... Oui, oui.
2: Et puis les pompiers aussi, leurs bien attitudes, sûr, etc. Sûr. C'est oui. vrai que c'est vraiment intéressant comme sujet, mais bon.
3: Je vais rajouter quelque chose, c'est-à-dire qu'en plus avec Jackie, enfin son mari, on part à Perpignan voir le festival pour l'image, comment ça s'appelle
2: Visa pour l'image.
3: Visa pour l'image. Mm-hmm. Ce sont que des photos pratiquement de conflits. Ça aurait été un petit peu plus tard, je pense qu'il y aurait eu les incendies. Mm-hmm. C'est des photographes indépendants, des photographes freelance, souvent, qui font des photos. Et c'est impressionnant, les personnes dans les conflits, dans les guerres, où ils se positionnent pour faire les photos. C'est-à-dire que l'obus, des fois, éclate à 50 mètres. Oui, ils sont cachés derrière un mur, ils ont l'appareil, ils font la photo. Je trouve qu'ils font des photos magnifiques et ça donne quand même, honnêtement, une autre idée de l'actualité que ce que l'on
0: présente. C'est surtout que si j'ai posé cette question, c'est parce que pour moi, dans mon inconscient, la photo reste quelque chose qui transmet un instant, un moment. Alors, c'est un moment d'histoire, mais ça peut être un moment de vie, ça peut être... Je change complètement de sujet, mais vous m'y faites penser quand je vous regarde. Mais c'est vrai que c'est pareil, la naissance d'un bébé ou d'un... Vous parliez d'animaux, le fait de mettre un petit animal, c'est formidable à vivre, à mettre sur la photo.
2: Le côté documentaire de la photo n'est pas à négliger du bien tout, sûr. Parce que saisir un instant qui se reproduira jamais. Mmh. C'est assez extraordinaire. Mais bon, je pense qu'il y a plein de tendances de la photographie et qui sont tous d'un intérêt certain.
0: Oui, bien sûr, bien sûr. Par contre, vous n'avez pas cette attirance naturelle. Vous faites votre travail de photographe avec votre passion, avec ce qui vous a entraîné à faire de la photo.
2: Oui, quitte à évoluer aussi, de toute façon.
3: En fait, on est comme les peintres, hein. Le peintre, lui, il a son pinceau, il peut dessiner, son crayon, il peut dessiner à peu près ce qu'on veut. Mmh. Nous, il faut trouver le sujet parce qu'il est déjà tout dessiné et tout peint.
0: Oui, donc, et trouver le bon angle pour le mettre en valeur.
3: Le bon angle, voilà. Donc, en fait, le travail du photographe, c'est surtout ça, en fait. Enfin, pour moi, j'ai une conception de la photo qui est plutôt, je vais dire, artistique, plutôt que d'essayer de photographier des choses bien.
0: Alors, l'un comme l'autre, on se positionne, on a envie, c'est une journée où on a envie d'aller faire de la photo.

0: adhérent au club, c'est jusqu'à quel point maintenant le post-traitement est important.
1: Bien sûr.
0: Parce
1: ben,
0: que
1: on peut tout
0: on
1: faire.
0: On a des outils oui. absolument incroyables. Et
1: bien sûr.
0: C'est vrai que ça ne suffit pas de prendre la photo brute comme ça, sortie de l'appareil. Hein.
1: Bien sûr.
2: Non. Non, non, ça c'est sûr que ce n'est pas une bonne solution. C'est un peu comme un peintre qui retouche sa toile.
1: Sa toile.
3: Alors Jean-Pierre, moi j'ai une question. C'est quoi une bonne photo?
2: C'est
3: subjectif
2: c'est...
3: en plus.
2: Comment
3: c'est ça, c'est
2: Alors
3: ça, c'est...
2: la bonne photo, oui, j'ai peut-être une réponse. Parce que c'est pas simple. La bonne photo, c'est celle qu'on aime, en fait. Qu'on est fier d'avoir faite.
0: Et qu'on défend.
2: Et qu'on défend, oui, parce que des fois, moi, je fais des photos, parce qu'au club, on en présente à chaque réunion, chaque personne amène deux photos, donc on voit toujours une cinquantaine de photos que l'on critique, en bien ou en mal, hein, c'est
1: oui,
2: pas...
1: On apporte son avis.
2: On apporte son avis, chacun dit, tiens, t'aurais pu faire ci, t'aurais pu faire là. Mais il y a des photos, on me dit, ouais, bof, eh ben non, moi, je suis pas d'accord. Elle me plaît, donc je la conserve comme ouais. photo qui est intéressante, en fait.
3: Et deuxième question, est-ce qu'il y a une partie de soi-même dans la photo?
0: C'est que ça.
2: Ah ben oui, bien sûr, ça, c'est obligatoire.
3: C'est...
2: Parce que,
3: c'est ce qui la rend belle, non?
2: Voilà, c'est ça. Hein, si on ne met pas de soi dedans... parce qu'en fait, faire des... Enfin, je reprends toujours, ça va faire...
1: bondir
2: rigoler, Jackie, mais si on prend que des photos de l'estacade en coucher de soleil, effectivement, tout le monde va trouver ça très beau. Mais bon, ça n'a pas d'intérêt. Quoi. Enfin, ça n'a pas d'intérêt. Ça a l'intérêt.
3: Une, ça va. Deux, bon. Allez, deux, trois. Bon.
2: Comment ?
3: Une, c'est bien. Mais après,
2: non, mais il y en a des millions.
3: Oui, oui.
0: Oui, voilà, on est inondé de très belles photos. Que ça soit dans les journaux.
3: Mais c'est des belles photos. Mais ce n'est pas
0: télé,
3: des photos qui.
0: Et
3: c'est
0: tout
3: des belles
0: ça,
3: photos.
0: Qui sont techniquement
2: voilà.
0: parfaites.
3: La différence entre une photo de.
0: D'une réalité très précise. Ouais. Enfin, les photos de Yann Arthus-Bertrand, par exemple, sont magnifiques.
2: Mais à
0: ça
2: côté,
0: manque, des, ça oui, manque d'âme.
2: Il y a des photos, oui, voilà, c'est ça. Ouais. Ça il y a Reza à côté qui fait de très bonnes photos. Il y a, comment il s'appelle, celui qui a fait l'Afghan. Enfin, il y a plein de photographes qui sortent des sentiers battus, en fait, qui ne font pas de la photo de paysage, de la photo... Moi, ce qui me gêne, c'est quand on fait de la photo pour plaire. Quand on ne fait pas de la photo pour se plaire à soi. Quoi.
1: D'accord.
2: Et je trouve que c'est très important, ça. Et je pense que notre expo que l'on fait là, c'est... Il y a l'âme un peu de tous les photographes.
1: Ouais. Mm-hmm.
2: Parce que peut-être qu'on en parlera plus tard.
1: Ben on va surtout en parler, oui, voilà. De cette exposition.
2: Parce que...
3: Est-ce que tu t'inspires d'autres photographes? Est-ce que tu as des... Voilà, des mimiques, quoi, dire tiens, voilà, j'ai vu que ça, c'était très joli et j'aimerais refaire pareil.
2: Oui, alors on s'inspire de photographes et de peintres aussi.
3: Ouais.
2: Parce que la peinture... Oui. Comme Jackie, on fait quand même beaucoup d'expos. On va voir beaucoup d'expos, que ce soit ici, à Paris, peu importe. Mais on s'inspire, c'est vrai, moi j'aime beaucoup Hopper, parce que j'aime bien le minimalisme, et c'est difficile de faire une photo qui ressemble à ce qu'il
1: fait lui.
2: Peint, Il y a d'autres peintres ou d'autres photographes que j'aime beaucoup, et on essaye effectivement de travailler sur les noirs et blancs, sur les lumières, les choses comme ça. Pas pour refaire exactement la même chose, mais on s'inspire, en fait. C'est l'inspiration, en fait, qui...
0: Moi, je pense qu'on accumule de manière inconsciente une sorte de banque de données qu'on recycle après quand on fait une photo, mais pas volontairement. Moi, je me dis jamais, j'ai envie... Même si j'admire complètement Henri Gruyère, par exemple, je me dis jamais, j'ai envie de faire ce qu'il fait.
2: C'est ça.
0: Mais je crois que dans notre inconscient, on a accumulé plein de savoirs. C'est pour ça qu'il faut voir des expos et acheter des bouquins de photos. Parce qu'on accumule un savoir qu'on recycle à la lumière de ce qu'on est réellement.
1: Bien
2: et
1: sûr.
2: Puis,
1: bien
2: je
1: sûr.
2: Rajoute que lors de nos réunions, on voit les photos des autres personnes, parce que chacun a sa personnalité et sa sensibilité, et je trouve que c'est très important. Même les débutants qui ne sont pas, en principe, les débutants ne sont pas bons en technique, ce qui est logique. Mais par contre, ils ont leur façon de voir les choses. Alors les premières photos, c'est toujours des photos très, je vais dire, estacades, hein, couchées au soleil, mais quand ils voient le reste, ensuite, ça progresse, et je trouve qu'il y a ça devient beaucoup plus personnel et beaucoup plus intéressant, je trouve.
1: Moi, je crois que grâce à cette antenne Côte-Sud FM 90.3, j'ai eu l'occasion de découvrir un petit peu la photo telle que je ne la connaissais pas, grâce à vous d'ailleurs, grâce au fait de vous recevoir. Mais j'ai reçu aussi d'autres gens qui m'ont ouvert les yeux sur des techniques absolument incroyables. On a ici une photographe qui a pour habitude de faire des photographies avec des reflets, uniquement à travers des vitres, oui, à travers des carreaux. Ouais. Je ne suis pas là pour la nommer particulièrement, mais je dois dire que son travail est un travail

0: C'est extraordinaire. Et puis, il y a ce garçon qui s'était installé dans la zone Paix-de-Berre, qui vient de fermer sa galerie parce que chaque exposition ne ramenait pas le monde qu'il attendait. Il avait déjà eu une galerie à Nice qui marchait très, très bien. C'est un garçon qui a décidé... Non, c'est un garçon qui a décidé de faire uniquement des sites dans le monde. Voilà. Qui a fait des photographies de sites à travers le monde. Alors, lui m'a expliqué que le choix d'une photo prenait 6 à 8 mois. Le financement pour aller au fond de l'Himalaya ou ailleurs, trouver un avion qui s'est abîmé dans la montagne ou autre, ou un bateau qui est en train de couler. Tous ces moments qu'il a choisi de représenter lui prennent beaucoup de temps. Il fait une photo, enfin, en tout cas, il se déplace. Et moi, j'aime beaucoup cette façon que vous avez, vous, les photographes, d'aller chercher votre sujet.
1: Alors, on le connaît bien, si je peux le nommer.
0: Oui. Non,
1: c'est, alors, pas... c'est Ilan Benatar,
0: bien sûr.
1: Qui est un très, très bon photographe d'Urbex, puisque ça s'appelle l'Urbex.
2: Il lui avait fait une conférence.
1: On lui avait demandé de faire une conférence pendant notre exposition. Mm-hmm. Voilà, il était venu, ça avait été
0: un homme de cœur en plus, un homme de cœur en plus, extrêmement gentil.
1: En plus, il parle très bien, il s'exprime parfaitement. Mmh. Voilà, mais cette année, on en parlera, on a deux conférences, débats, donc voilà.
0: Alors, on va revenir vers vous deux, pour que vous nous parliez de la prochaine actualité, qui va être une exposition qui va démarrer à la fin du mois d'août, vers le 22, très exactement. Mais on va écouter, grâce à notre Rico, on va écouter un petit peu de musique.
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1: Vous êtes sur Côte FM et c'est la matinale évidemment avec nos invités Jean-Pierre Delperrou et Jackie qui sont là pour nous parler de photographie et tiens de la photo, de la petite photo. On passe au grand écran. Ouais, bah.
2: Si.
1: Oui, cherchais.
2: Non, c'est une bonne transition.
1: Ouais, je cherchais une transition.
2: Ouais, mais je donne 17.
1: Merci, c'est gentil. On commence par le cinéma Le Rex à Osgore. Vous pourrez voir, entre autres, à partir de 15h, ce lundi 27, Les Mini-Mois et les Monstres, film que je vous conseille. À 17h30, Le Passage. Et à 20h15, La Bataille de Gaulle. J'écris ton nom, c'est la deuxième partie.
2: Est-ce que tu l'as vu, Le Passage?
1: Oui, je l'ai vu, ouais.
2: Tu l'as aimé?
1: Ouais, j'ai bien aimé, ouais. Mmh. C'est...
2: Omar Sy?
1: Ouais, monsieur.
2: C'est lourd,
1: un peu dur, un peu dur.
2: C'est un peu dur.
1: Un peu dur. Mais c'est un très très beau film. Et au Rio, à Cap-Breton, vous pouvez voir entre autres Vaiana, la légende du bout du monde. C'est à partir de 14h45 à 17h30 Compostelle. Et on termine à 20h15 avec Disclosure Day, le film de monsieur Steven Spielberg. Du côté de notre cinéma, l'Albret, à Vieux-Boucau, il y a entre autres aujourd'hui à 16h Toy Story 5, La Vénus électrique, qu'on a pu voir au Festival de Cannes, à 18h et à 21h. L'Odyssée, film de monsieur Christopher Nolan. Cette fois-ci, attention, c'est en version originale sous-titrée. Et on termine avec notre partenaire. Tous ces cinémas sont nos partenaires, comme je le dis tout le temps, mais particulièrement ce cinéma qui s'appelle Le Grand Écran, puisqu'ils ont une émission directe sur notre antenne. C'est ce lundi 27 à 18h. Il y a une très belle comédie que je vous conseille, très jubilatoire, qui s'appelle la Comédie Française, tout simplement. À 21h, L'Odyssée en version française ou en version originale sous-titrée. Alors c'est bien parce qu'on peut le voir dans les deux versions. Il y a un petit casque et vous pouvez l'écouter comme vous avez envie d'écouter. Et ça, c'est ce qui fait le plaisir justement de voir ces films. 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Et voilà pour ce qui est du grand écran. Et du grand écran, tout à l'heure, on parlait de la photo, mais on peut passer aussi au petit écran. Puisqu'aujourd'hui, lundi 27 juillet, on vous propose à la télévision française, Les Compères. Et ça, c'est sur France 3 ou sur la troisième chaîne. Je ne sais plus, attends, on n'a plus le droit de donner les noms sur la troisième chaîne. Les Compères, et c'est un film avec monsieur Gérard Depardieu et Pierre Richard. Sur France 5, Sale temps pour la planète, documentaire évidemment sur l'augmentation des intempéries sur notre belle planète, donc et puis les causes de tout ça. Sur W9, un film d'animation, moi que j'aime bien, qui me rappelle mon enfance, c'est Les 12 travaux d'Astérix. Oui, j'adore ça. J'adore Astérix. Et c'est Les 12 travaux d'Astérix. C'était sorti en 1980 d'ailleurs. Les 12 travaux d'Astérix. Et donc, c'est sur W9. Et on termine avec L'Art du mensonge avec Hélène Mirrent et Ian McKellen. Et c'est un très très beau film sur TV1, TF1 série. Film. Voilà pour ce qui est du petit écran une proposition évidemment personnelle pour notre petit écran. Et on retrouve évidemment notre ami Claudius qui, je crois, a quelque chose à dire.
2: Oui, enfin, il se trouve que je suis un peu poussé par l'actualité. Je reviendrai auprès de mes invités tout de suite après, auprès de Jackie et de Jean-Pierre. Mais j'avais besoin de communiquer ce qui nous arrive comme information en permanence sur cette antenne. Le Secours Populaire, compte tenu des événements d'aujourd'hui, que tout le monde connaît, je ne vais pas m'attarder dessus, tout le monde sait, je ne vais rien apprendre de plus, mais face à la situation dramatique, en tout cas, que certains rencontrent, le Secours Populaire nous engage, non plus à envoyer forcément des denrées, ils ont ce qu'il faut, ça pose pas véritablement ce problème-là, mais entre ceux qui ont tout perdu et ceux qui ne peuvent pas rentrer chez eux, le Secours Populaire demande à ce que vous ayez l'humanité, la gentillesse, l'éducation, j'en sais rien. Pour ceux qui sont en couple ou voire seuls dans des grandes maisons, eh bien d'ouvrir vos portes, d'ouvrir vos portes, d'ouvrir vos fenêtres dans une autre commune, pas très loin de là où les sinistres ont eu lieu, pour pouvoir accueillir des gens qui se retrouvent démunis, sans rien. Dieu sait si c'est un moment difficile de la vie. On retourne sur son lieu d'habitation, on s'aperçoit qu'il n'y a plus qu'un terrain vague avec beaucoup de fumée, beaucoup d'odeurs. On a tout perdu, on a perdu sa vie, on a perdu son passé, ses papiers. Eh bien voilà, on a peut-être besoin d'un peu de chaleur humaine. Et bon, la nourriture, c'est parfait, mais ils ont ce qu'il faut. Par contre, l'accueil, le fait de donner un lit, une chambre, de quoi se reposer. J'écoutais ce matin, avant de venir ici à l'antenne, parmi les gens qui interviennent, tous ceux, les agriculteurs, tous ceux qui sont venus renforcer un petit peu le bataillon des pompiers, eh bien, il y a des gens qui, depuis 72 heures, ont dormi qu'une heure, voire deux. Et franchement, c'est le moment ou jamais de leur donner un coup de main. Je pense que... renseignez-vous auprès du Secours Populaire, et je pense que toutes les antennes du Secours Populaire sont tout à fait capables de vous donner des indications et de vous dire qui aller voir pour récupérer les gens. Bon. Voilà, c'est une petite parenthèse qu'on se devait de faire à Côte-Sud FM parce que c'est vraiment de l'actualité pour l'actualité. Et puis j'ai un autre papier avant qu'on revienne à la photo qui m'a été déposé par Blandine, que je salue, qui est encore à nos côtés ce matin. Eh bien, vous savez qu'il y a les fêtes de la République à Cabreton qui vont commencer le week-end prochain, le 7, 8, 9, enfin c'est dans la semaine prochaine, dans une dizaine de jours. Et le trail de la République qui était prévu, je crois que c'est le premier trail en fait qu'ils font de 10 kilomètres, eh bien il va être déplacé en termes de date. Il n'aura pas lieu comme sur toutes les affiches que vous avez vues le 7 août à 18h, mais il aura lieu le 9 août à 9h du matin. Je pense qu'il y a eu des problèmes d'intendance à mettre en place. Je rappelle qu'ils ont plein d'activités. Il y a une course de voitures de caisse à savon. Il y a des courses de trottinettes pour les enfants. Oui, c'est ça. D'accord. Oui, Blandine me confie que la raison du déplacement, ce sont les incendies. Donc, effectivement, je pense que, d'ailleurs, il y a beaucoup de festivités qui ont dû être ou déprogrammées ou déplacées dans le temps, parce qu'il faut bien s'adapter à ce que la nature nous impose. Donc, je rappelle que ce trail aura lieu pour tous ceux qui se sont inscrits. Quand on a reçu les gens de cette association des fêtes de la République, ils nous ont expliqué qu'il y avait beaucoup déjà d'inscrits. Eh bien, ce n'est pas le 7 août, ce sera le 9 août, le dimanche. D'accord ? Tu n'es pas inscrit, Jean-Pierre ?
3: Non.
2: Tu vas aller faire de la photo ?
3: Mais ce n'est pas mon domaine.
2: Ce n'est pas ton domaine. Alors justement, tiens, je voulais soulever un tout petit voile, Jean-Pierre. Tu connais quelqu'un qui fait de la photo de musiciens de jazz, toi ?
3: Très peu.
2: Très peu.
3: Moi, j'en fais.
2: T'en fais. Alors, effectivement, on te voit souvent au festival de jazz de Cabreton prendre des photos dans tous les sens. Qu'est-ce qui a fait qu'à un moment donné, tu te sois intéressé à ces musiciens ? Qu'est-ce qu'ils t'apportent, ces musiciens ? Qu'est-ce que tu veux voir en eux ?
3: Ben, en fait, la photo de jazz, c'est pas si simple que ça, parce qu'en fait, on en voit de très très belles qui passent. On essaie de faire de belles photos aussi, mais c'est assez compliqué, je trouve, parce que le jazz, c'est quand même assez statique. Quand on voit, c'est pas du rock, hein. Donc les personnes ne bougent pas tellement, mais c'est intéressant de capter leur mimique, je vais dire, et leur geste un peu particulier.
2: Pour avoir vu pas mal de photos de Jean-Pierre Delperroux, je peux témoigner que quelquefois on voit des mains posées sur les cordes d'une contrebasse. Quelquefois on voit le regard d'un trompettiste qui souffle dans son instrument, mais qui a le regard dans son contrôle, on sent qu'il est complètement habité par sa musique. Donc c'est pas tellement l'orchestre, c'est pas tellement le groupe, c'est pas tellement la scène. Tu captes, ton œil en tout cas s'intéresse à l'instrumentiste, au musicien par lui-même.
3: Oui, parce qu'en fait, je fais beaucoup de photos de portraits ou de scènes très, très, je vais dire, très, comment dire, très serrées. Mm-hmm. Voilà, mm-hmm. On emploie le terme. Et bon, C'est intéressant parce que faire des photos de l'ensemble du groupe, bon, j'en fais parce qu'en fait, ça la sert aux musiciens et au groupe ensuite à les publier sur leurs flyers.
2: Bien sûr.
3: Mais après, je fais aussi des photos de chaque personne, mais ce sont souvent des cadrages serrés, de façon à essayer d'obtenir une expression ou des mains sur.
2: Alors,
3: c'est ça.
2: Question très, très personnelle, très privée, tu ne répondras qu'en présence de ton avocat.
3: D'accord.
2: C'est le photographe qui a été attiré par ce festival ou c'est le musicien?
3: Alors, pour tout dire, le jazz m'y intéresse environ depuis une douzaine d'années.
2: D'accord.
3: Avant, j'écoutais pas beaucoup de jazz. Ça m'intéressait, mais pas énormément. Et puis, je sais pas, j'ai découvert ça en venant à Cap-Breton.
2: Grâce à Bernie.
3: Voilà, grâce à Bernie, exactement. Mmh. Et bon, je lui ai demandé si je pouvais photographier. Il m'avait dit, ah oui, bon, il m'a dit, pas de problème, il m'a dit, tu peux venir. Donc, j'ai commencé à faire des photos, ben, je me suis pris au jeu, et maintenant, ben, je rate pas. Il y a 6 concerts par an au casino de Cap-Breton, que je vous conseille d'aller voir parce qu'ils sont souvent très, très bons.
2: Dans le cadre de Jazz Partner.
3: Dans le cadre de Jazz Partner. Et ensuite, il y a le festival de jazz de Cap-Breton qui se passe en face du cinéma Le Rio sur le jardin public, qui est vraiment très très bien. Cette année, il y avait des choses assez très très bonnes. Donc moi, je photographie que ça. Je photographie 15 concerts par an. Je m'arrête là parce que sinon, je ferais que ça.
2: Oui, d'accord. Voilà. Ce n'est pas non plus le nom d'un musicien qui fait que tu vas monter à La Rochelle ou que tu vas partir à Nice, le prendre en photo sur scène.
3: Non.
2: D'accord,
3: En plus, j'ai une très mauvaise mémoire des noms, donc je reconnais les visages, mais je me dis, tiens, celui-là, tu l'as vu, mais je ne sais pas qui c'est.
2: Alors, on va revenir sur l'association Seignos Esprit Photo. Vous êtes 32 membres, c'est ce que vous avez dit tout à l'heure. Vous avez des environnements, en tout cas des centres d'intérêt tous différents, mais vous avez cette exposition qui va démarrer le 22 août jusqu'au 30 août, qui va être dans la salle Ravaille. Je rappelle que cette salle, c'est cette grande salle qui se situe au premier étage du complexe sportif à côté des terrains de tennis, en centre-bourg, à Seignos. Alors, vous faites votre exposition chaque année à cet endroit-là. Moi, je veux, avant qu'on soit à l'expo, qu'on ait écouté les discours de démarrage, l'ouverture officielle, je veux qu'on parle de la façon dont vous sélectionnez les photos qui vont être présentées au cours de cette huitaine, de ces 8 jours. Qui décide de quoi? Et le photographe est-il amené à vous dire, écoute, Jackie ou Jean-Pierre, je t'en supplie, celle-là, je veux qu'elle y soit.
3: Non, absolument, ça se passe absolument pas comme ça.
2: Alors allons-y, raconte.
3: En fait, chaque membre expose 6 photos.
2: Oui.
3: Alors 6 photos, la seule chose que je demande, c'est qu'elles soient encadrées toutes pareilles. C'est-à-dire cadre noir 40-50 et à l'intérieur passe-partout.
2: D'accord,
3: l'encadrement blanc. Et la photo à l'intérieur, la personne fait ce qu'il souhaite.
2: D'accord.
3: Mais il faut qu'il y ait une suite sur ces 6 photos, que ce soit dans le même domaine. Voilà.
2: Ah, d'accord.
4: Voilà. Il faut qu'il y ait une cohérence.
3: Voilà.
2: D'accord. Le même photographe ne peut pas montrer un éléphant, une montagne et.
4: Et un portrait.
3: Voilà, non.
2: D'accord.
3: S'il attaque par l'éléphant, il faut que.
2: Il faut qu'il reste.
3: Suite logique.
2: Il faut qu'il reste la souris
3: dans
2: direct.
3: L'animalier, voilà. Par contre, oui, non, mais c'est.
2: Et pourquoi donne... ça pour... Parce que.
3: Parce que sinon, c'est trop compliqué pour le spectateur, pour. Pour regarder, c'est-à-dire, au bout d'un moment, le cerveau explose. Quoi. C'est-à-dire,
2: d'accord.
3: Vous avez un éléphant, il y en a 144 ou je ne sais plus combien, 150 photos. Le gars, au bout d'un moment, ben, vous allez voir un éléphant, vous allez voir un paysage, vous allez voir une estacade.
2: Un portrait, oui.
3: Un portrait, des choses comme ça, ben, au bout d'un moment, vous êtes perdu. Alors que là, vous avez des séries. Et les gens adorent ça, en fait. On
2: d'accord.
3: s'est aperçu que...
2: Oui, ben, c'est quelque chose que vous avez constaté au fur et à mesure des expos.
4: En tant que praticienne, c'est vrai que au départ, on trouve que c'est un peu une contrainte. Enfin, dans le premier temps,
2: bien sûr,
4: entre nous, quand on part, on dit « Mon Dieu, mais qu'est-ce que je vais mettre pour avoir six ?» J'en
2: ai qu'une sur ce thème-là et je l'aime beaucoup.
4: Mais en fait, c'est un très bon exercice. Et puis aussi, ça oblige à sortir de ses propres sentiers battus, quoi, de ses habitudes, etc. Donc, c'est une très bonne
2: chose. On se met un peu en péril. Alors, mais alors, moi, la question, elle rebondit immédiatement. Est-ce que deux photographes peuvent avoir le droit d'exposer leurs six photos dans le même thème, mais que eux aient le même thème entre eux?
3: Oui.
2: Ça, c'est pas grave.
3: Non, en fait, moi, j'autorise tout. Ce qui m'intéresse, c'est en fait que la vision.
2: Ça, je raconte que c'est un mensonge, hein, parce qu'il est très dirigiste, Jean-Pierre, mais bon.
4: Non,
2: il n'autorise rien du tout. Aucune sensibilité, là.
3: Non, ce qui est intéressant, en fait, c'est d'avoir la vision de chaque photographe.
2: D'accord.
3: Et on ne refuse même au bureau. Enfin, on ne voit pas les photos avant, d'ailleurs. C'est pas intéressant, en fait. Il faut que la personne fasse ce qu'elle souhaite.
4: Ça, c'est les images tirées sur papier, parce qu'on a aussi des images projetées.
3: Voilà, j'allais y venir. C'est-à-dire que là, il y a des séries de 6 photos, donc on a 24 séries, 24 ou 25, je ne sais plus, de séries de 6 photos, donc ça fait déjà pas mal à regarder. Et en plus, on fait une projection. Alors là, tout le monde met ce qu'il souhaite. Il n'y a pas besoin de suite.
2: D'accord.
3: Donc les gens sont assis, mais c'est différent. Ils sont assis, ils passent pas d'un...
2: Et c'est une visio qui passe en permanence.
3: Voilà, en permanence, avec le nom du photographe dessous. Et c'est très intéressant, parce que c'est marrant, parce qu'en fait, les gens, si l'expo ne les intéresse pas, ils font le tour en 10 minutes. Mais c'est très rare. On voit des gens qui restent une heure et demie, qui viennent discuter. Non, c'est vraiment bien, même dans la vision de... Dans le visionnage des photos, c'est une petite salle en contrebas. Ben, des fois, au bout d'un quart d'heure, 20 minutes, on ne les voit pas ressortir. On se dit, je vais voir, parce que je me dis qu'il est parti. En fait, les personnes restent.
2: Elles observent, oui. L'année dernière, je me suis confronté à ce problème. Je suis resté dans cette salle. J'y ai vu des gens vraiment assister à tout le diaporama et recommencer en disant, tiens, j'en ai peut-être raté une ou deux. Tiens, j'ai envie de revoir celle-ci.
3: Mais l'expo, c'était sympa. Ça t'a plu?
2: J'ai beaucoup aimé, mais j'en parlerai après cette pause musicale parce que Eric nous a prévu une seconde pause musicale. Donc, on va aller écouter un peu de musique sur Côte Sud FM 90.3. Et puis, je donnerai mon avis sur ce que j'ai vécu l'année dernière et l'année d'avant.
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1: C'était la photo de Monsieur Gaëtan Roussel et Camilla Jordanin qui nous a fait chanter cette belle chanson. On fait quoi aujourd'hui? Eh bien, sachez qu'aujourd'hui, si vous avez envie d'aller faire un tour au marché, ce lundi à Cap-Breton, il y aura le marché nocturne de 20h à 23h. À la Benne Océan, il y aura aussi le marché, c'est toujours pareil, de 20h à 23h, marché nocturne. Donc, il y aura aussi à Molietema le marché des producteurs de 18h à 22h. Il y aura à Vieux-Boucau marché nocturne à partir de 19h jusqu'à minuit, voilà pour ce qui est du marché de notre belle région. Et si, chers auditeurs, et surtout chers touristes, sachez que du 24 au 27 aura lieu à Montfort, en Chalosse, mais les fêtes de village, tout simplement. Donc si vous êtes férus de fêtes de village, n'hésitez pas à aller faire un petit tour dans les fêtes de village. Moi, j'ai une petite proposition à vous faire à partir du 30 juillet jusqu'au 2 août et du 6 août jusqu'au 9 août à Bilhache. Il y a le passé récomposé, on les a reçus évidemment sur notre belle antenne, et c'est la reconstitution dans un très très beau château. Donc vous pouvez voir des batailles avec épées,
2: des chevaliers,
1: ouais. Et puis des belles dames avec des grandes robes. Donc c'est à Bidache et ça s'appelle le passé recomposé.
3: C'est au château de Gramont.
1: Voilà, château de Gramont. Mmh. Voilà, tout à fait, que château que Claude n'a jamais trouvé. Voilà. Ce lundi 27 à partir de 18h, et ça c'est dans le cadre des fêtes à Seignos, hein, sachez qu'il y aura un concours de pétanque, hein, organisé par le club bouliste de Seignos, et c'est au boulodrome avenue des Tucs. Et aussi toujours ce lundi 27 à partir de 21h jusqu'à 22h, le camping des illusions, et c'est un spectacle pour enfants au forum du Ponon. Donc c'est que du spectacle et c'est de la magie, hein, c'est de la magie pour nos chères petites têtes blondes. Et on retrouve notre ami Claudius sur les antennes de Côte Sud FM.
3: Mais tu veux qu'il aille dans ton sens, Claudius? T'as envie qu'il revienne vers toi, Eric, un petit peu?
1: Pourquoi?
4: Parce que je me suis perdu au château de Gramont, oui. Ouais. Mais je me suis aussi perdu ce week-end à Seignos, parce que j'ai tenté d'aller assister à un méchoui qui était sur un terrain de pétanque dans le quartier du Frat à Seignos, c'est-à-dire à 150 mètres d'ici, pas loin. Eh bien, j'ai tourné 2h15, j'y suis allé deux fois, une première fois vers 18h pour voir le méchoui se mettre en route et une deuxième fois à 21h pour voir les gens dîner. Je n'ai rien vu. Rien trouvé. Alors, j'ai même été au terrain de pétanque à Seignos-le-Penon, c'est-à-dire devant le camping.
1: Pour info, on était en réunion la semaine dernière avec la mairie et justement, ils ont parlé de ça avant de notre réunion.
3: Ouais.
1: Et ils étaient indécis pour la.
3: Ils l'auraient annulé.
1: À cause des incendies.
4: Eh bien,
1: c'était
4: moi,
1: une
4: en
1: des
4: tant
1: raisons.
4: Que...
1: Après, je ne sais pas si c'était le cas. Mais,
4: d'accord. Moi, en tant que reporter.
1: C'est toi qui ne l'as pas trouvé.
4: Non, mais j'ai fait les deux terrains de camping. En principe, quand on fait un méchoui et que c'est une grande fête, il y a des barnums. Il y a quelque chose et tout ça. Je n'ai rien trouvé. Donc, ça fait deux fois que je me perds dans cette région en essayant d'aller faire un reportage sur le sujet.
1: Si vous rencontrez un monsieur chauve, n'hésitez pas à lui donner un peu d'eau.
4: voir le nourrir.
1: Il mange beaucoup.
4: Alors, on retourne sur cette expo qui va démarrer le 22 août jusqu'au 30 août dans la salle Ravaille au premier étage près des terrains de tennis de Seignos. Je revenais avec Jackie hors antenne, nous parlions de tout cela parce qu'on n'avait pas dit que c'était ouvert à partir de 18h30, 19h. C'est ce que je vois. Ce sera pour le vernissage, le samedi 22 août. Le vernissage aura lieu à partir de 18h30 à la salle Ravaille. Et le reste de la semaine, Jackie, qui sera en permanence et comment pourrions-nous venir? Ça sera ouvert à quelle heure?
5: Ça sera ouvert de 10h du matin jusqu'à 19h.
4: Mm-hmm. Non-stop?
5: Oui.
4: Pas de pause déjeuner?
5: Ce sont les gens du club qui se relaient pour...
4: faire la permanence.
5: Voilà, accueillir les visiteurs surtout. Mm-hmm.
4: D'accord.
5: Faire visiter l'expo, leur donner des explications si besoin est. Mm-hmm. Et leur proposer éventuellement de faire partie du club l'année prochaine. Mm-hmm. D'autre part, il y aura une tombola, c'est-à-dire que les gens doivent dire quelles photos ils ont préférées et si, enfin, ils remplissent un petit bulletin à cet effet. Mm-hmm. Et si leur bulletin est tiré au sort,
4: ils gagnent
5: la photo qu'ils avaient choisie.
4: Ben ça, c'est
5: donc
4: super.
5: Ça, c'est très bien parce que ça oblige les visiteurs à visionner l'exposition et de se poser la question de savoir ce qu'ils ont préféré.
4: D'accord. Et, et puis depuis 2024, il y a un événement. Chaque fois qu'il y a un vernissage de cette exposition l'été, il y a un parrain. Alors je connais les liens d'amitié que Jean-Pierre a avec Pascal Bataille pour des raisons qui lui sont propres. C'est la vie privée. On ne rentre pas là-dedans sur Côte FM. Mais par contre, ce succès, lorsque il est venu, Pascal Bataille, en 2024, a fait que l'idée a germé dans ton esprit, Jean-Pierre. Et en 2025, nous avions Guillaume Nouhau, que nous connaissons très bien. C'est un batteur de jazz, justement, et qui avait accepté d'être le parrain de cette saison-là. Mais qui va être le parrain de 2026?
6: Alors, je vous le donne en mille.
4: Émile.
6: Ça va être Xavier Carrère.
4: Tiens, qui est, comme par hasard.
6: Voilà.
4: Qui n'est pas photographe.
6: Non,
4: qui est
6: sculpteur contemporain, qui fait de très très belles choses, que nous avons eu le plaisir d'aller photographier avec un membre du club pour présenter son travail après, a posteriori.
4: Alors je rappelle qu'il est sculpteur à Majesque, qu'il a ouvert ses ateliers là depuis le début du mois de juillet à tout le monde, et que les sculptures de M. Xavier Carrère sont exposées dans Majesque. On peut circuler dans Majesque et apercevoir des œuvres, et que il est en train de passer le flambeau, parce que mes informations me disent qu'il est en train de former son fils, qui lui également va probablement prendre la succession, souffler du verre, faire des sculptures, et voilà. Maintenant Xavier, il est jeune, donc il n'est pas prêt non plus de raccrocher, mais je sais qu'ils font des expos. Ils font des expos tous les deux en duo.
6: Oui, mais son fils fait plutôt des petites pièces.
4: Et il fait des vagues. Il fait des vagues, son fils.
6: Il fait des vagues, oui. Il fait des vagues et des bagues aussi.
4: Oui, il fait bagues et vagues.
6: Mais je vous conseille quand même d'aller voir son showroom à Majesque, parce que c'est absolument magnifique.
4: Oui,
6: les
4: pièces
6: qu'il fait, moi je l'ai vu travailler, c'est un véritable artiste.
4: Hein. C'est un artisan d'art avec des compétences extraordinaires sur le soufflage de verre.
6: Non, il n'y a pas que le soufflage, il y a un petit peu tout. Il ne souffle pas énormément, en fait. Hein. Il fait des pièces en verre qui sont très personnelles et qui ont toute une signification. Donc, c'est ça qui est intéressant.
4: Alors, ça fait quelques années qu'il sévit dans la région. On a eu l'occasion de le voir dans beaucoup d'expositions. Et moi, je suis ravi qu'il soit le parrain de cette année. Est-ce que, lorsque tu cherches un parrain comme ça, est-ce que, quand tu arrives près d'eux, ils acceptent avec facilité?
6: Ah oui, c'est assez impressionnant.
4: Hein. Ouais. Raconte-nous le contact avec Xavier Carrère.
6: Oh, Xavier Carrère, en fait, on est allé le voir et puis on lui a demandé, est-ce que vous accepteriez éventuellement, peut-être, d'être notre parrain? Bien sûr, il n'y a aucun souci, hein, mais est-ce que je suis capable d'être parrain, est-ce que j'ai...
4: Un problème. Hein. Alors Jean-Pierre, vous y êtes allé, tu l'as confié là, à l'antenne devant tout le monde, tout le monde t'a écouté, vous avez fait des photos de lui. Oui. Est-ce qu'il y aura un petit coin dans cette expo où il y aura des photos que vous avez prises de son atelier?
6: Ça, c'est la première année que l'on fait ça, parce que de toute façon, c'était compliqué de le faire avec nous ou avec Pascal Bataille. On va faire une projection dans un coin de la salle. Enfin, il faut voir comment c'est configuré, mais où on va présenter les photos de la fabrication de pièces.
4: D'accord.
6: D'œuvres d'art.
4: D'accord.
6: Et je trouve que c'est super intéressant.
4: Donc ça, c'est en plus du lieu de visionnage où on a tout à l'heure expliqué qu'il allait y avoir non-stop, toute la journée, un diaporama qui va circuler sur le travail de chacun des 25. Tu as dit tout à l'heure, tu as laissé échapper. 32 membres, mais il n'y a que 25 qui exposent. Je t'écoute, Jackie. Méfie-toi, je t'écoute. Mon rôle, ce n'est pas toujours de parler, c'est d'écouter aussi. Donc, parlons-en tout de suite. Les autres, ils ont refusé ou ils faisaient un boulot qui n'était pas correct?
6: Parce qu'en fait, il y en a qui ont d'autres exigences que ça, parce que sinon tout le monde serait présent.
4: Bon,
6: il y en a deux qui sont partis du club parce qu'ils ont déménagé, donc c'est un peu compliqué. Puis après, c'est à peu près tout, et en fait, il y en a qui ne pourront pas être présents. simplement. Hein. Mm-hmm. Parce qu'en fait, je pense que même les débutants, ça les intéresse d'exposer, parce que je trouve que quand on expose, ça permet de montrer ce que l'on fait, évidemment, mais ça permet d'avoir un retour, surtout. Mm-hmm. Et moi, c'est ce que je dis aux membres, je leur dis, soyez présents, en plus de vos heures
4: De permanence.
6: Mm-hmm. Parce que les gens vont voir vos photos, puis il y en a qui restent devant pendant un petit moment. Vous pouvez aller les voir et leur demander, ça vous plaît, est-ce que c'est intéressant. Et vous avez un retour de personnes, de spectateurs, en fait, de visiteurs. Moi,
4: je trouve que c'est pas les gens que vous avez sélectionnés, qui vont être présents, est-ce que ce sont des gens, et là je vous parle sous le sceau du secret par rapport à l'association, est-ce que les visiteurs vont pouvoir les approcher facilement? Est-ce que ce sont des gens trop timides, très timides, n'ayant pas trop envie de parler de leur travail, comme pourrait l'être un peintre, un comédien, même un artiste en soi. Il n'est pas forcément volubile. Vous, est-ce que vous avez une équipe de gens capables de nous donner la niaque pour adhérer à l'assaut, bien que ce soit limité? J'ai bien compris que le 33e, il va gicler. Mais oui, il faut attendre qu'il y en ait un qui décède pour pouvoir prendre la place. Mais est-ce qu'on va pouvoir s'approcher de vous et échanger avec vous?
6: C'est l'intérêt, en fait. Mm-hmm. Hein, c'est l'intérêt de l'expo, hein, de voir les personnes. Hein. Moi, de toute façon, je pousse toujours les personnes à aller voir les gens, hein, mm-hmm. D'aller vers les gens. Alors, il y en a qui n'osent pas trop.
4: Oui,
6: mais,
4: oui.
6: C'est un peu dommage, mais après, une fois qu'ils ont pris le pli, ils y vont, parce que c'est très intéressant, en fait, de discuter avec les personnes qui viennent voir parce qu'il y a très peu
4: chaque
6: personne a sa sensibilité.
4: C'est ça, vous recevez des ressentis qui ne sont pas forcément les vôtres, et oui, c'est très enrichissant, ça.
5: Oui, puis on a même quelquefois recruté d'excellents photographes qui... Ils sont venus visiter l'expo.
4: Ah oui.
5: Et puis, se sont révélés être déjà des gens qui avaient un certain talent, une certaine pratique, etc. Mmh. Oui.
4: Alors, on l'a fait. Oui, pardon, Jean-Pierre, vas-y. Oui.
6: Et puis, on fait des tirages aussi professionnels. C'est-à-dire que ce n'est pas de tirage Internet, je vais dire, entre guillemets, mais c'est des vrais tirages professionnels d'exposition.
4: Oui, alors là, pour ça, vous vous êtes rapproché de quelqu'un qu'on aime beaucoup ici à l'antenne, Arnaud Ribeiro, qui effectivement est installé avec l'art du tirage dans la zone artisanale entre en Grèce et Tyros, tout de suite sur la gauche, à proximité, il jouxte complètement ce restaurant qui s'est installé, qui s'appelle Les Papaz, sans S, et effectivement, Arnaud, il a cette intelligence d'avoir utilisé sa formation d'imprimeur, de métier d'imprimeur, pour connaître parfaitement bien le papier, car on ne peut pas être un bon imprimeur sans bien connaître la texture du papier. Et il vous propose, je crois, des tirages sur des papiers d'art, qui fait que vos photos, elles ont une autre tête quand même.
5: Ah oui, puis c'est quelqu'un qui nous accueille de manière assez technique, et qui a beaucoup de patience et qui est très disponible, si bien que c'est toujours un plaisir d'y aller pour présenter nos photos.
4: Lui fera plaisir, parce qu'effectivement, il s'est installé là. Et
6: en fait, si vous voulez, la qualité des photos n'a rien à voir à ce que l'on peut trouver dans le commerce à 2 euros. Le problème, c'est le coût. Ça a un coût. C'est-à-dire que 6 photos, en gros, pour chaque exposant, c'est aux alentours de 200 euros. Mmh. Donc, c'est un budget à supporter.
4: Bien sûr.
6: Mmh. Donc, en fait, aussi, on vend les photos.
4: Mmh. Oui. À cette expo, on peut acquérir une photo.
6: On peut acquérir une photo. Mmh.
4: Oui. D'accord.
6: Donc, c'est très bien. Et cette année, on s'est équipé du sum-up pour pouvoir prendre les cartes bleues, parce que sinon, c'est un frein total. Oui.
4: C'est clair. Soyez surtout vigilants. Vérifiez qu'à l'intérieur de la salle travail, la connexion avec Wi-Fi fonctionne, parce que certains d'entre nous, dont moi, je suis aussi équipé de sum-up pour le festival.
6: Voilà.
4: Et là où je suis installé, ça ne passe pas.
6: À Rabaï ?
4: Non, au casino à la salle Fart.
6: Quand
4: on est dans le passe-plat entre les deux pièces, d'accord, la connexion ne se fait pas.
6: On l'a pris avec une... Enfin bon, c'est pas grave. Mmh. On l'a pris avec la carte SIM pour pouvoir justement que tout le monde puisse l'utiliser.
4: Et alors, on peut acquérir les photos à quel prix?
6: Alors, le prix sera... Enfin, comme tous les ans, d'ailleurs, on ne bouge pas. Hein, on n'a pas d'inflation. Mmh. On est à 100 euros par photo.
4: D'accord.
6: Donc, c'est 80 euros pour le photographe et 20 euros pour le club.
4: D'accord.
6: Donc tout le monde est d'accord sur le principe, et c'est vrai que ça fait un petit apport au club. Mmh. Je vais rajouter aussi, puisqu'on y est là, on a encore du temps.
4: Oui.
6: On fait un studio photo aussi, comme on avait fait l'année passée. C'est-à-dire qu'on installe un vrai studio photo, hein, avec les gros flashs, les boîtes à lumière et tout. Et on fait des photos avec un fond. Et la personne s'installe et on lui fait la photo. Alors ça, c'est gratuit. Alors, on le fait pour faire plaisir aux personnes. On leur envoie la photo ensuite par fichier quand elles sont retouchées, parce que toutes les photos sont retouchées. Bon, on ne refait pas les visages, hein, mais bien on enlève tous les petits tout. Défauts et autres. Et ensuite, cette année, on va vendre pour ceux qui le souhaitent des photos.
3: D'accord.
6: Donc ça sera aux alentours, c'est pareil, ça sera tiré chez Arnaud, c'est sur papier contrecollé, c'est-à-dire ça va faire des petites cartes,
3: bien sûr.
6: Avec un petit support
3: pour le poser sur le meuble.
6: Et on l'enverra par courrier, parce que sinon ça ne va pas être possible.
3: D'accord.
6: Prendre les photos, les retoucher, et ensuite les...
3: On l'a une dizaine de jours après.
6: Oui, à peu près, une dizaine de jours après, vous le recevrez, bon, avec l'envoi et tout, le tirage... ça va coûter aux alentours de 15 euros. C'est des 13-18. Bon,
3: Un bon souvenir et un bon partage. Une fois de plus, un bon partage.
6: Voilà, pour ceux qui le souhaitent, hein, après tout le reste.
3: Évidemment qu'il n'y aura pas de contrainte. Ça ne sera pas une obligation de passer par le studio photo. Je sais qu'Éric a le souhait de nous faire écouter à nouveau de la musique, donc je lui passe directement le potentiomètre.
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1: Vous êtes sur les antennes de Côte-Sud FM, nous avons écouté extrait d'une très très belle comédie musicale, et ça je me réfère à Jackie parce que je sais qu'elle aime le cinéma, et une très belle comédie musicale qui s'appelle Emilia Pérez, et c'est Allegretto, interprété par Zoé Saldana, voilà, sur les antennes de Côte-Sud FM. Quelques infos ou on continue comme tu veux?
2: Comme tu veux, c'est moi, toi qui décides, c'est toi le chef.
1: Ouais. Oh bon, bah, c'est gentil, tiens. Si vous allez du côté de Vieux Boucau aujourd'hui, sachez qu'il y a encore de la magie, c'est la magie de Charles et cette spectacle d'enfants à partir de 21h au Fronton. Il y a un championnat de France recorte. Oh, je ne sais pas ce que c'est.
2: C'est de la chistère, c'est de la pala.
1: Ah, c'est la pala, ok. À 21h30 et c'est aux arènes. On continue avec quelques petites infos, j'en ai d'autres.
2: Oui, vas-y. Tu as envie de donner des infos.
1: J'ai envie de donner.
2: Oui, donnez.
1: Abidache, il y a la visite au Flambeau. Ça sera à partir du 28 jusqu'au 25 juillet à Saint-Jean-de-Luz. 5e festival UPADA à Moïmoï, c'est à mi-chemin entre les foires et festivals autour de la musique, des arts et du bon vivre. Voilà pour ce qui est de quelques infos. Et on retrouve nos invités, Jackie ainsi que Jean-Pierre, sur les antennes de Côte-Sud FM, accompagnés de Claudius.
2: J'ai eu peur que tu te trompes, mais bon, heureusement, tu t'es contrôlé.
3: Toujours.
2: on aurait pu vite dévier. Ouais. J'ai une petite info quand même qui est à donner, qui m'a été confiée par Blandine tout à l'heure. Il se passe énormément de choses au parc pendant le mois d'août. Je vous rappelle que le parc, c'est ce lieu de culture qui est installé à la Benne, à proximité du théâtre de Verdure, qui est un très bel endroit, dans lequel tous les trois mois se succèdent des nouvelles expositions. Et là, au cours du mois d'août, eh bien, vous allez pouvoir y retrouver surtout la possibilité pour vos enfants, d'aller découvrir les arts plastiques. Il va y avoir des sculpteurs et des enseignants de ce monde de la sculpture et de la peinture qui vont enseigner, guider nos jeunes têtes blondes à passer une après-midi dans cette salle à faire de la peinture.
4: Tu peux repréciser quand?
2: Oui, bien sûr, tout le mois d'août.
4: Tout le mois d'août.
2: Si, alors oui, absolument. Alors le parc, y accéder, c'est simple. Il y a un parking juste derrière la mairie de la Benne, qui est à proximité du centre de sport du basket. C'est une salle multisport. Et on s'enfonce un tout petit peu, pas longtemps, une petite centaine de mètres, même pas. Je crois pas qu'il y ait 100 mètres. Et vous arrivez au Théâtre de Verdure, dans lequel il y aura eu ce festival qui s'appelle le Banana Festival.
1: Et vous avez ils n'étaient pas au Théâtre de Verdure à cause des incendies, ils étaient sur la place de la mairie.
2: Cette année.
1: On a fait une
2: annonce.
1: Une annonce pour le dire que j'espère que ça s'est bien passé parce que c'était ce week-end.
2: Oui, c'était ce week-end.
1: Ils étaient sur la place de la mairie.
2: D'accord. Alors, je sais que géographiquement, donc, vous le trouvez ce parc très facilement à une centaine de mètres derrière l'église et en vous enfonçant un peu dans la forêt. Alors sinon, ils ont une information, ils nous ont donné dans l'infopresse une information qui n'est pas négligeable. Eh bien, il faut continuer à lutter contre les moustiques tigres. Je ne sais pas si vous arrive de jardiner et de tout d'un coup être piqué par les moustiques. Soyez prudents, les moustiques tigres, ils se sont bien implantés dans la région. Et on dit qu'ils y sont dans 216 à 327 communes du département. Et soyez vigilants, parce qu'il faut, dès que vous avez été piqué, il faut aller consulter, parce que ça ne se passe pas comme ça. Il ne suffit pas de gratter. Donc, le moustique tigre, il est dans notre région. On va revenir sur cette exposition. Nous sommes dans les 10 dernières minutes de l'émission, de la matinale de ce lundi. Et nous avons presque tout évoqué. On a évoqué les dates, on a évoqué les horaires, on a évoqué ce qu'on allait y voir, on a évoqué qu'il y avait un diaporama, on a parlé des parrains. Mais tout ça, évidemment, sans la complicité de notre bourgmestre, Monsieur Pierre Pécastin, que je crois que vous avez envie de remercier personnellement, Jean-Pierre. Tout ça ne pourrait pas avoir lieu, Jean-Pierre ou Jackie d'ailleurs.
4: Absolument, absolument.
5: Oui, c'est-à-dire que le maire des seniors, c'est Monsieur Pierre Pécastin, c'est quand même
3: quelqu'un qui nous a bien aidé pour la nouvelle création, enfin le nouveau départ de notre club, mmh. et l'équipe municipale avec laquelle nous travaillons, notamment Laurence Auchard, des personnes qui font les petites mains, sont vraiment d'une efficacité redoutable et on aime bien travailler avec eux, ça se passe vraiment très bien.
2: Ça a l'air de rien, mais toutes ces manifestations-là demandent de l'intendance. Oui, que ce soit du barriérage pour guider les gens, que ce soit du panotage pour expliquer où ça a lieu. Et donc, on ne cesse d'avoir besoin d'eux et il faut vraiment les saluer. Ce sont des gens très efficaces.
3: Je remercie beaucoup la mairie. Mm-hmm. Je tiens à signaler aussi qu'on aura la présidente de l'UR14 de la Fédération, qui est vice-présidente nationale, qui sera présente aussi, qui est présente tous les ans aussi, mm-hmm. parce qu'elle est vraiment... C'est sympa de venir.
2: Et tu vas finir, Jean-Pierre, parce que tu connais, tu maîtrises ce travail sur le bout des ongles, par cette nouveauté des conférences. C'est le seul truc que l'on n'ait pas encore cité.
3: Oui.
2: Il va y avoir deux conférences. Est-ce que tu peux nous les décrire un petit peu?
3: Oui, bien sûr. Ce n'est pas une nouveauté puisqu'on le fait tous les ans. On n'en avait fait qu'une et cette année, on en fait deux. En fait, il y en a une qui sera sur la photographie de la Voie lactée. Donc là, c'est quand même pour les spécialistes, pour ceux qui s'intéressent à ce style de photo. Je trouve qu'il faut présenter un peu tous les styles. Hein. La photo, ce n'est pas uniquement un certain domaine. Et ensuite, il faut la deuxième conférence. Ah, ça sera fait par Jean-Charles Rivas, qui était venu l'année passée pour nous faire une présentation sur la transhumance. C'est marrant parce que c'est complètement différent, mais je pense qu'en montagne, la Voie lactée a dû
2: Si ce n'est que quand tu regardes la Voie lactée d'une manière très précise, on le dit aux enfants, tu peux aussi compter les moutons qui passent d'un nuage à l'autre. Donc on n'en est pas loin quand même, de la transhumance.
3: Et la deuxième conférence, ce sera faite par Alain Nunez, qui est un photographe soustonné, passionné de l'histoire de la photo, et qui va nous faire une conférence sur l'histoire de la photo, puisque la photo, cette année, a 100 ans.
2: D'accord.
3: Donc, depuis sa naissance jusqu'à aujourd'hui, mais alors ça ne va pas être des conférences où tout le monde va dormir au fond de la salle en se disant vivement que ça finisse. Non, on va faire des conférences, en fait,
2: animées, interactives.
3: Interactives, c'est-à-dire qu'il va présenter le sujet et tout le monde pourra interrompre pour
2: poser des questions,
3: pour
2: approfondir ses connaissances.
3: Pour Jean-Charles Rivas, ce sera pareil. On a toujours fait comme ça et ça se passe très bien. Et les gens sont très satisfaits des conférences. Et à la fin, il y a toujours un petit pot.
2: Oui, rien ne se passe sans un petit pot. Mais dans cette salle où il y avait le diaporama auront lieu ces conférences. La chose qu'on n'est pas dite, c'est à quelle heure? À quel moment quel jour? Puisque du 22 au 30, ils vont être là présents quand?
3: Parce qu'en fait, on n'a pas encore défini les dates. D'accord. Exactement, parce que Jean-Charles est un photographe professionnel, donc ça va dépendre
2: de son emploi du temps, oui.
3: On va le définir là sûrement très, très rapidement.
2: Et les gens seront avertis à l'entrée de l'exposition? Ils sauront que dans l'après-midi...
3: Par les réseaux sociaux, ça sera signalé. Et en plus, tous les clubs photo environnants seront au courant.
2: D'accord. Écoute, je pense qu'on est arrivé à la fin de cette émission. Eric, il doit rester une petite minute. Je sais que tu as besoin, j'entends le générique. Merci beaucoup, Jackie. Merci de votre présence. Merci, Jean-Pierre.
3: Alors, juste un demi-mot.
2: Mais dépêche-toi parce que je crois qu'il a le programme à donner. Vas-y.
3: Voilà.
2: Vas-y.
3: Donc, tout le monde est invité au vernissage le 22 août. Il y aura un très beau buffet. Et
2: c'est Jackie qui tartine? C'est Jackie qui tartine.
3: Tout le monde tartine. On est 24 ou 25 à tartiner.
5: C'est
3: donc,
5: plantée moyenâgeuse. Voilà.
2: C'est parce que je pensais au château de Gramont.
1: Merci pour ces informations. 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
1: Bienvenue aux lectures d'été des fanfictions lues tout l'été par Sonorus. Secret de Serpentard, tome 2. Le pensionnat Wimbley. Dans l'épisode précédent, Daisy, convaincue par sa mère, finit par aller retrouver Narcissa. Les deux amies vont retrouver leurs animaux de compagnie, quelque peu délaissés depuis leur brouille. Ramia et Balor. Les dragons offerts par Vera Goyle à l'occasion du mariage de Narcissa. À travers le simple contact de sa paume sur son front, toutes les perceptions de l'énorme créature parvenaient à Narcissa avec une intensité et une précision renversantes. Le bonheur et l'excitation qui faisaient frétiller sa queue, mais aussi l'énorme cœur qui pulsait des battements lents et profonds dans sa poitrine, les griffes qui trépignaient d'impatience sur la roche, ou encore les écailles qui frémissaient sur ses muscles bouillonnants. Quelques instants plus tard, Narcissa se sentait aussi euphorique que son compagnon ailé, et ses mésaventures récentes lui semblaient parfaitement secondaires. Ravie, elle éclata de rire, et son dragon lui donna un nouveau coup de langue encore plus vigoureux.
2: « Allez, Sissi, en selle !» dit la voix de Daisy plusieurs mètres au-dessus d'elle.
1: Tout à sa joie de retrouver son compagnon ailé, Narcissa en avait presque oublié la présence de son amie. Celle-ci avait déjà enfourché Ramia, et du haut de son encolure hérissée de pics rocheux, elle regardait Narcissa avec défi. Balor poussa un rugissement excité et inclina le cou pour faciliter l'ascension de Narcissa. Elle se délesta donc de sa cape, grimpa prudemment sur l'aile de Balor, puis effectua avec agilité le reste de l'ascension et enfourcha le dos du dragon. Ses jambes se calèrent parfaitement dans les plateformes écaillées qui se trouvaient sur l'encolure et elle s'agrippa aux deux pics rocheux qui se trouvaient devant elle.
2: « Et voilà, » murmura-t-elle.
1: Elle se trouvait déjà à 3 bons mètres du sol et eut un petit sursaut quand Balor se redressa complètement.
2: « Oh, doucement, doucement !»
1: Devant eux, Daisy encourageait Ramia à s'envoler. La dragonne violette ne se le fit pas dire 2 fois. Avec lourdeur, elle fit quelques pas vers le bord de la falaise et se jeta dans le vide. Narcissa entendit Daisy crier de surprise, puis éclater de rire dans le tumulte des vagues.
2: « Oh là là !» murmura Narcissa soudain apeurée.
1: Elle sentit une vague de chaleur se diffuser au niveau de ses mains et comprit que Balor essayait de la rassurer.
2: « On y va tranquillement cette fois-ci, d'accord ? »
1: murmura-t-elle. Balor se retourna pour lui lancer un regard espiègle et compréhensif. Il remua gentiment pour éprouver la stabilité de sa cavalière, puis attendit qu'elle lui donne le signal du départ.
2: « Allez, c'est parti !»
1: dit Narcissa en caressant la peau écaillée qui se trouvait devant elle. Avec précaution, il déploya ses ailes immenses, fit quelques pas sur le sol herbeux et donna une impulsion pour décoller. Narcissa se cramponna de toutes ses forces et sentit le corps de Balor s'affranchir de la gravité, lui donnant une impression grisante de puissance et de légèreté. Balor vola au-dessus du sol pendant quelques secondes, puis vira souplement de côté pour survoler la mer. Là, ils aperçurent Daisy et Ramia qui volaient en tournoyant juste au-dessus des vagues, soulevant des gerbes d'écume lorsque la queue de Ramia heurtait l'une d'entre elles. Daisy riait aux éclats et leur faisait de grands signes, radieuses.
2: « Si, si, venez par ici !»
1: Balor se stabilisa au-dessus d'eux et poussa un rugissement ravi, aussitôt imité par Ramia. Sous Narcissa, le vent puissant s'engouffrait dans les ailes du dragon et le maintenait parfaitement stable. Elle avait de nouveau l'impression que ses immenses ailes et cette infaillible stabilité lui appartenaient pleinement, et bientôt, il ne resta plus rien de son appréhension initiale. Au-dessus d'elle, le soleil filtrait à travers une étendue infinie de nuages, et en dessous, la mer scintillait à perte de vue, immense, mouvante et bleue. Pendant un long moment, Narcissa se contenta de planer tranquillement au-dessus des falaises, décrivant de larges cercles pour admirer la vue, confortablement accoudée à l'encolure de Balor et bercée par le roulis de ses battements d'ailes. Ses cheveux blonds étaient fouettés par le vent, et elle repensait à la chaumière aux coquillages, à sa mère et à ses sœurs, envahies par une douce nostalgie. En dessous d'elle, le corps massif du dragon diffusait une aura inexplicable qui la réchauffait et enveloppait ses peines d'un fluide réconfortant. Daisy, quant à elle, encourageait sa dragonne à faire des acrobaties spectaculaires. Toutes les deux montaient vers le ciel à la verticale, survolaient Narcissa et Balor, puis se laissaient tomber en piqué, vrillaient au ras des falaises et se redressaient en surfant entre les vagues avec agilité. Lorsque le soir commença à tomber, les deux amis se décidèrent à regagner la falaise où la moto rose de Daisy les attendait sagement. Narcissa mit pied à terre et rejoignit Daisy qui haletait et ruisselait d'eau salée après avoir fait plusieurs pirouettes au ras des vagues avec Ramia. « Je suis trempée, » rit-elle. « Vite, ma baguette. » Elle passa sa baguette le long de ses vêtements et de ses cheveux et fut entièrement sèche en un instant. Ramia, elle, décida de s'ébrouer au-dessus d'elle et les arrosa à nouveau d'une pluie d'embrun. Après avoir fait leurs adieux à leur monture et leur avoir promis qu'elles reviendraient vite, Narcissa et Daisy se renvolèrent sur la moto des Goyles pour arriver avant la nuit tombée. À leur retour, Narcissa était tout à fait revigorée. Elle insista donc pour entraîner Daisy faire une longue balade dans son merveilleux jardin éclairé par de jolies bulles de lumière qui lévitaient dans les airs. Une bruine légère tombait sur le Wildshire. Mais grâce aux parafeuilles qui flottaient docilement au-dessus de leur tête, les deux amis n'en furent pas incommodés. Tout en lui faisant goûter les savorines et les flavirs argentés, Narcissa eut tout le loisir de raconter à Daisy à quel point Lucius était un mari formidable et comme la vie était douce dans sa nouvelle demeure. Elle omit délibérément de lui parler de ses longues soirées de solitude, de leur visite au pensionnat Wembley, et du vague malaise qui grandissait en elle depuis des mois.
2: Tu as de la chance de vivre ici, dit doucement Daisy en faisant briller un flavir argenté couvert de gouttelettes d'eau dans la lumière des lanternes flottantes. Partout ailleurs, la situation se détériore terriblement.
1: Daisy lui donna alors des nouvelles du monde extérieur. Contrairement à ce que le ministère essayait de faire croire aux sorciers, pour les empêcher de céder à la panique, Voldemort et ses sbires étaient loin de s'affaiblir. Ces derniers s'étaient même donné un nom, les Mangemorts. Leurs agressions ne se limitaient plus aux quartiers molles du Malfamé, mais visaient désormais des lieux fréquentés. Ainsi, dans le mois précédent, trois restaurants et un lieu moldu rempli de provisions, appelé supermarché, avaient été attaqués. De nombreux commerces moldus ou sorciers avaient donc fermé provisoirement leurs portes, ce qui rendait l'atmosphère encore plus pesante. Mais parmi tous ces faits sordides, l'affaire qui défrayait actuellement la chronique était le meurtre récent de Cassandre Shelby, capitaine de la brigade de la police magique. D'autres sorciers, principalement des Némoldus ou leurs familles, avaient déjà été tués auparavant. Mais ceux-ci se promenaient dans la rue ou dans un endroit public. À l'inverse, Cassandre Shelby avait été retrouvée morte chez elle, dans sa demeure pourtant entourée des sortilèges de protection les plus puissants parmi ceux qui existaient et qui étaient, jusqu'ici, un moyen rassurant de se protéger de la menace ambiante. Une enquête était en cours, mais personne ne parvenait à donner une réponse satisfaisante aux journalistes de la Gazette du Sorcier qui harcelaient Le ministère, pour savoir comment des mange-morts avaient pu s'introduire dans le domicile si bien gardé de Cassandre Shelby. La panique de la population était donc de plus en plus difficilement maîtrisable. Eugenia Jenkins, la ministre, était d'ailleurs vivement critiquée par Barthémius Croupton, le directeur du département de la justice magique, pour la faiblesse des mesures entreprises.
2: « Mais sur la colline d'Émeraude ?»
1: l'interrompit Narcissa.
2: « Vous n'êtes pas embêté par toutes ces histoires de mange-morts, si ? Ils en veulent aux moldus et à leurs défenseurs. Ils ne s'attaqueront sûrement pas à nous. »
0: « Non, pas encore de mange-morts sur la colline d'Émeraude, » soupira Daisy.
2: « Mais cela ne saurait tarder. Je vois Evan Rosier et Damian Nutt se parler sans cesse à voix basse. Et cela n'augure rien de bon. »
1: Daisy en profita pour parler de sa propre maison, qui ne lui offrait pas le répit recherché depuis que l'odieuse Carla avait emménagé chez eux.
2: « Carla a changé, » soupira Daisy alors qu'elle revenait lentement vers le manoir en traversant la serre des plantes tropicales. « Elle exerce une mauvaise influence sur mon frère. Elle le harcèle pour qu'il rejoigne les mange-morts. Et surtout, elle voudrait nous chasser de la maison, mes parents et moi, pour être la seule maîtresse des lieux et pouvoir vendre tous nos animaux à des trafiquants. Maman et papa l'en empêchent, mais pour combien de temps ?»
1: Quand Daisy eut terminé son compte-rendu effarant, Narcissa passa un long moment à la réconforter et à lui assurer qu'elle serait toujours la bienvenue au manoir des Malfoy dès qu'elle en éprouverait le besoin. Et tout en disant cela, la main sur l'épaule de Daisy, Narcissa se félicita intérieurement de s'être exilée dans son grand manoir et de s'être ainsi abritée des tourments du monde extérieur, sans se douter, bien évidemment, que ceci n'avait jamais été aussi proche de venir frapper à sa porte. Lorsqu'elles rentrèrent au manoir, elles demandèrent à Lydélise de leur apporter deux thés brûlants et allèrent s'installer au salon près de la cheminée au somptueux manteau de marbre dans laquelle un grand feu brûlait sans discontinuer. À peine s'était-elle confortablement installée dans le canapé de cuir que Prunas se présenta à elle. Il tenait un plateau d'argent à la main sur lequel se trouvait une enveloppe rouge de la même couleur que la couverture du précieux livre de compte d'Abraxas Malfoy.
3: « De la part du maître !»
1: dit Prunas d'une voix mauvaise en décochant un regard noir à Daisy. Narcissa saisit l'enveloppe, fit un petit signe à Prunas pour lui demander de déguerpir, et celui-ci obtempéra en maugréant. En ouvrant l'enveloppe, Narcissa découvrit un mot particulièrement aimable, écrit par la plume acérée d'Abraxas Malfoy.
4: « Cher Narcissa, premièrement, je tiens à vous rappeler que ce manoir n'est pas un moulin. Gardez à l'esprit qu'il faut m'avertir lorsque vous souhaitez accueillir des invités. Et ensuite, je reçois quelques amis ce soir. Pour des raisons que vous n'avez pas à connaître, je souhaite que cette visite reste entre eux et moi. Je vous prierai donc de rester dans votre chambre après 22 heures. »
2: Décidément, il n'a pas l'air commode, sourit Daisy en lisant par-dessus l'épaule de Narcissa.
1: Celle-ci fronça les sourcils, interloquée, et regarda à nouveau par-dessus son épaule avec l'impression désagréable d'être observée.
2: « Je le déteste, » dit Narcissa à voix basse pour ne pas être entendue des personnages qui habitaient les portraits les plus proches. « Il critique tout ce que je fais et il se sert de Lucius comme d'une marionnette. » « D'après ce qu'on m'a dit, ça n'a pas l'air de déplaire à Lucius, » objecta gentiment Daisy. La remarque n'était pas malveillante, mais Narcissa lui fit comprendre d'un regard qu'il valait mieux pour elle qu'elle ne critique pas ouvertement Lucius devant elle. De manière générale, Narcissa détestait que quiconque remette Lucius en question, car avec lui, c'était tous les choix de Narcissa qui chancelaient. Et comme elle avait parfois du mal à se persuader elle-même qu'elle avait fait les bons, surtout depuis qu'ils avaient visité le pensionnat Wimbley, elle refusait que d'autres avis que le sien ne viennent s'immiscer dans cet équilibre déjà fragile.
1: Et Daisy le comprit aussitôt, car elle fit un geste désinvolte de la main et poursuivit tout naturellement.
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1: Il est 14h.
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2: 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L'histoire par celles et ceux qui la font. Le 26 avril, c'est la journée de visibilité lesbienne. Cette journée est née à Montréal en 1982 pour mettre en lumière les réalités vécues par les lesbiennes dans la société, ainsi que les combats d'hier et ceux de demain pour que les politiques publiques prennent en compte ces parcours de vie. En effet, la société a encore du chemin à parcourir avant d'être pleinement inclusive et respectueuse de toutes les vies qui la composent. Une des ségrégations sociales couramment vécues par les communautés queer en France est la question de l'accès à la parentalité. Cette année 2026 marque les 5 ans de l'adoption de la loi bioéthique qui, en 2021, étendit la PMA, procréation médicalement assistée, aux couples lesbiens. Les lesbiennes accédèrent enfin à une parentalité légale en France. Enfin, excepté pour les lesbiennes trans, parce que cette loi exclut les personnes trans de la parentalité. Rappelons également que l'ouverture de la PMA aux couples de femmes cisgenres reste freinée par des délais d'attente excessifs ou encore par un manque de formation du personnel médical. 8 ans après l'adoption de la loi sur le mariage pour tous, cette loi bioéthique a quand même représenté une étape symbolique dans la lutte pour l'obtention de droits identiques pour tous et le combat pour la liberté de disposer librement de son corps. Clara et Manon ont démarré leur projet de parentalité en 2018. À ce moment-là, la loi française interdisait aux couples non hétérosexuels d'accéder à la parentalité. Elles se sont alors tournées vers les Pays-Bas pour entamer leur démarche de PMA. Tout de suite, dans le commun des vivantes, on écoute leur histoire.
5: Moi, c'est Clara, j'ai 31 ans et je suis coparente d'Adèle qui a 5 ans avec Manon.
6: Moi, c'est Manon et j'ai 33 ans.
5: Et on vit à Mont-de-Marsan depuis 3 ans maintenant. On s'est connus, moi j'avais 19 ans. En fait, on a fait nos études, on a eu notre concours. On en parlait des soirées comme ça, comme un projet futur, mais sans non plus avoir une urgence de quoi que ce soit. C'était vraiment sur un temps long. Et on a vécu, notamment pour nos carrières, pendant longtemps. Au début, on était ensemble dans des endroits, vraiment dans la grande ruralité. C'était un peu subi. Et c'était donc ce projet aussi qui nous tenait, je pense. Qui nous proposait autre chose.
6: On a commencé les démarches en 2018. Vers avril, je dirais que 2018, on s'est mariés en juillet et on a eu les premiers rendez-vous en octobre.
5: Mais disons que la pensée du projet était quand même avant parce que le mariage a fait partie du projet de parentalité. En fait, c'était pas un mariage pour un mariage, c'était vraiment un mariage pour pouvoir accéder après à une coparentalité légale.
6: Bah, vu qu'avec le mariage pour tous, il y avait la possibilité d'avoir l'adoption par le conjoint, la personne qui y porte pas, bah, du coup, il fallait se marier. C'était obligatoire à l'époque.
5: On a adhéré à la PGL.
2: Association des parents et futurs parents gays et lesbiens.
5: Et en adhérant, on avait accès à un document qui recensait par pays les types de PMA possibles et des cliniques. Et donc, en fait, là, on a commencé à se dire, voilà, qu'est-ce qu'on veut. Donc, nous, c'était notamment sur le non-anonymat du donneur. Et donc, en fait, on n'avait pas un choix énorme. Et après, comme Manon allait porter l'enfant, elle a eu plus le choix de, je dirais, plutôt la façon dont se passent les PMA. Parce qu'en gros, c'était soit en Espagne, dans une clinique privée, avec de l'achat de gamètes dans des pays du Nord, soit directement aux Pays-Bas sur quelque chose de beaucoup plus démocratique quand même, avec quelque chose de beaucoup moins financier. Enfin,
6: oui, avec les Pays-Bas, ça marche actuellement comme en France, avec une banque nationale, avec pour eux c'est la Sécu qui rembourse les actes, comme nous un petit peu un truc national avec des cliniques, même si c'est des cliniques privées, mais c'est dans un fichier national, c'est pas, ils n'achètent pas des gamètes dans des banques privées qui font...
5: Ces banques-là se font de l'argent, en fait, sur ça. Et nous, ça nous dérangeait un petit peu.
6: En plus, il y a un petit côté eugénisme Alors, si tu choisis dans un catalogue avec plein de critères, il peut avoir la voix, les études.
5: Ouais, on est allé faire un petit tour quand même, ça nous avait semblé complètement. Et en fait, plus tu donnes d'argent, plus tu peux avoir accès à des informations. Voilà, c'est vraiment extrêmement
6: libéral
5: quoi. Donc voilà, on est vite arrivé sur les Pays-Bas. Il restait plus que ce pays-là en fait. Hein.
6: Ouais, je crois qu'on en avait. Il y a peut-être aussi Copenhague, enfin le Danemark, et on avait regardé par rapport aux avions. Qui en est tous les jours, parce qu'il faut y aller vite. Du coup, c'est ça qu'on avait pris à Amsterdam.
5: Les Pays-Bas, ça a été aussi un choix, parce qu'il n'y a aucune injection d'hormones. Elle a fait une prise de sang, une échographie.
6: Franchement, rien, quoi. Enfin, en fait, c'est pour ça que je sais que je voulais pas du tout aller en Espagne, parce qu'on a des amis qui sont allés en Espagne. Et c'était la folie de l'hormone, quoi. Quasiment, elle croyait qu'elle était enceinte, tellement elle avait pris d'hormones.
5: Ils disaient, en fait, ils passaient leur vie autour de ça. Autour de est-ce que t'as fait l'injection, enfin voilà, et des processus médicaux très très lourds.
6: Oui, très lourds. Alors que là,
5: seringue, enfin voilà, vraiment la totale.
6: Là, c'est non lourd, le plus non lourd qu'on peut faire. C'est quasiment ce qu'on pourrait faire avec quelqu'un qui nous donne du sperme directement. Donc en gros, moi, pour savoir si je devais y aller, fallait juste que je fasse pipi sur un clear blue. Et si d'ovulation là, et si j'avais les symboles, je leur disais et j'y allais. Et après, t'as juste une infirmière qui met la seringue et c'est fini, quoi.
5: En termes de rendez-vous, on en a eu un.
6: Ouais.
5: Y avait le premier rendez-vous où ils prennent toutes les infos, etc. Et on y était allé. Alors j'imagine que c'est parce que c'était obligatoire d'y aller.
6: C'est obligatoire.
5: Donc là, on avait fait le voyage toutes les deux. Ils nous expliquaient tout, etc., etc. Ça, il n'y avait rien de médical. C'était vraiment purement explicatif. Ils nous ont fait signer des papiers comme quoi on ne pouvait pas ramener l'enfant. Enfin voilà, des trucs plutôt juridiques. Et en fait, après ça, ils nous ont prévenu qu'il y aurait un an et demi d'attente. Parce que c'était une banque nationale et que juste on passait dans la file classique, en fait. Donc ça, c'était complètement OK pour nous. C'était aussi important pour moi qu'il n'y ait pas un apport financier qui nous fasse passer plus vite ou quoi. Quand ça a été le moment, ils nous ont appelés. Il n'y a rien eu de médical.
6: Il y avait au moins 3 ou 4 essais sans hormones. Voir si naturellement ça fonctionnait. Et si ça ne fonctionnait toujours pas, là, on passait à quelque chose avec une prise d'hormones. Et peut-être après, même à terme, peut-être une FIV.
5: Aux Pays-Bas comme en France, ils sont très attachés à proposer un donneur qui ait des caractéristiques physiques proches du coparent. Donc ils avaient noté tout, la couleur de mes cheveux, ça avait duré un moment. Hein. J'étais hyper gênée, elle regardait le teint vraiment. Est-ce qu'on était plus sur du brun, du marron foncé? Enfin voilà, ça n'avait pas de sens. En fait, on était un couple de femmes, et même dans un couple hétérosexuel en fait. La vérité, c'est que biologiquement, il n'y a pas de lien. Pourquoi essayer de faire croire factice à la société que c'est le cas? Moi, c'est quelque chose qui ne me parlait pas du tout.
6: C'est parce qu'en fait, à l'époque, il y a longtemps, la politique, c'était de jamais le dire à l'enfant et de bien cocher les cases pour que ça ressemble à l'autre parent. Niveau groupe sanguin, niveau physique, tout ça, comme ça, ça se voit pas, quoi. Moi, je pense que c'est juste important, si on est personne racisée, d'avoir quelqu'un qui soit...
5: Oui, en tout cas, ça peut être un questionnement, un vrai questionnement à ce moment-là. Là, la personne aux Pays-Bas ne cessait de me dire qu'ils allaient vraiment essayer de trouver un donneur petit. Bon, voilà, je veux dire... voilà, bon, on n'était pas là pour batailler tout ça, mais j'avais envie de lui dire, prenez qui vous avez, en fait, à la limite. Bien sûr que ça nous est égal, que même si Adèle, elle fait 1m85, elle fera 1m85.
6: Et puis, c'est pas grave.
5: Voilà.
6: Pour les personnes racisées, c'est assez complexe, bien plus que pour les personnes blanches, parce qu'il y a un nombre de gamètes disponibles de personnes racisées qui est vraiment très faible, et trop faible. Et niveau délai, on était sur un an et demi d'attente. Et je sais que des personnes racisées, ça va quasiment être le double. À cause du manque de gamètes. Après, c'est aussi un problème de campagne. Il y a peu de campagnes pour faire des dons, à la télé, ou qu'importe. Je sais que la Belgique, il y a quelques années, ils avaient un petit peu de déficit. Ils ont fait d'énormes campagnes et ils n'ont aucun problème.
5: Et on avait été quand même, enfin moi en tout cas, parce que je ne le savais pas, assez étonnée de voir qu'il y avait beaucoup plus de dons d'ovocytes que de dons de sperme en fait.
6: C'était genre 450 je sais pas comment, paillettes, je pense, de sperme contre 900 paillettes d'ovocytes. C'était vraiment énorme la différence.
5: Mais dans les actes médicaux, ça n'a absolument rien à voir. un don d'ovocyte, c'est quand même quelque chose d'assez beaucoup plus invasif. Il y a une prise d'hormones donc pendant un moment du cycle pour booster en fait la production d'ovocytes, qui peut parfois entraîner des effets secondaires qui sont plus ou moins sympas hein, quand même. De maux divers. Puis un déplacement aux sécos pour faire ce qu'ils appellent une ponction. Et donc ils essayent de récolter un maximum d'ovocytes sur un prélèvement. Les seules préoccupations qu'on avait, c'était de devoir y aller parce que quand même en urgence, c'était compliqué. Et surtout, comment justifier auprès de l'employeur qu'on était absente alors que c'était interdit d'être absente pour ça. C'était quand même le truc qu'on se disait, bon, la première fois, on peut inventer un truc. S'il faut y aller deux fois, en deux mois, c'est compliqué. Trois fois, et voilà, qu'est-ce qu'on fait pour toutes ces absences non justifiées, on va dire, et qu'il faut justifier auprès d'un médecin alors qu'on n'a pas le droit de le justifier comme ça. Mais comme il n'y a eu qu'une seule absence...
6: Ouais, bon. Ça allait. Voilà, et je crois qu'ils nous ont contactés en décembre 2019. Et j'ai fait la première insémination, le 20 janvier. Ils nous avaient donné un an et demi et ils nous avaient dit peut-être que ça serait un peu plus rapide. Mais voilà, c'était pour. Comme ça, on n'est pas déçus. Quand on est la personne qui a porté, on est reconnue directement comme mère, on n'a pas vraiment de soucis, c'est plutôt facile. C'est plutôt qu'à l'époque, le coparent devait adopter l'enfant.
5: Ouais, moi j'ai fait ce qu'ils appelaient une adoption plénière de l'enfant du conjoint. C'est le moment où j'ai trouvé que c'était particulièrement désagréable. Dès qu'Adèle est née, alors qu'on était mariés avec Manon depuis longtemps, j'ai été littéralement virée de la CAF et elle s'est retrouvée parent célibataire. Elle a touché énormément d'argent, elle était considérée comme maman solo, quoi. Je dirais qu'il y avait quand même une légère colère où on se disait qu'ils viennent pas nous réclamer quoi que ce soit au moment de l'adoption, parce que... voilà. Et après, au moment de l'adoption en tant que telle, ce qui m'a le plus dérangé, ça a été de devoir fournir des témoignages de proches attestant de ma qualité de parent. Il y en a qui le voient comme un truc hyper touchant, que les proches écrivent des trucs touchants sur soi, ce qui n'est pas forcément faux, mais enfin bon, voilà. Bah, là, typiquement, j'avais pas une relation spécifique à mes beaux-parents, et de lire qu'ils avaient écrit « Oh, Clara, donne le biberon », enfin, ça me semblait complètement... Moi, ça m'a blessée. En vrai, ça m'a blessée. On a demandé à quelques amis, je me rappelle pas... Nos familles, principalement. Après, on a eu aussi de la chance, quand même, hein, parce qu'il y avait pas de nombre de témoignages, alors que des fois... dans certains tribunaux ou même avant, il fallait vraiment un nombre de témoignages qui était énorme. On n'a pas mis de photos, parce que ça c'est pareil. Moi, j'avais l'impression de jouer quelque chose qui me dérangeait en fait. Mettre une photo de famille, ça me semble être comme si mon propre, ce que je dis, ne suffisait pas. Ça a duré très longtemps, parce qu'il faut attendre que l'enfant ait 6 mois, parce que dans le cas d'une adoption plénière de l'enfant du conjoint, il faut pouvoir prouver qu'on vit avec l'enfant depuis au moins 6 mois. Donc, dans le cas d'un nourrisson, il faut attendre 6 mois. Après, on a fait toutes les démarches, parce que c'est aussi un investissement financier.
6: Oui, notaire.
5: Et de la paperasse à n'en plus finir. Et une fois qu'on a eu déposé le truc, on a été retoqué parce qu'un des papiers du notaire ne convenait pas. Et donc, ça a retardé encore de 6 mois, je pense. Mmh. Donc, ça a été fait quand Adèle avait 1 an et demi.
6: Et encore, ça a évolué en soi. Parce qu'au début, en 2013, quand il y a eu le mariage pour tous, au début, ces procédures, c'était un vrai procès. C'était une enquête de police, c'était la totale.
5: Ouais, non, c'est sûr. En vrai, ça a été. J'avais quand même un tout petit peu. Dans la famille de Manon, ça se passait pas extrêmement bien. Et j'avais, je suis pas du genre non plus à penser qu'à ça, mais ce petit truc de me dire, en fait, s'il lui arrive quelque chose, ils sont en mesure de la récupérer. Un autre moment que j'ai vécu toute seule et qui a été particulièrement, vraiment très désagréable, c'est quand je suis allée à la mairie. Pour déclarer Adèle alors que Manon était à la maternité. Donc je venais en disant que ma compagne avait accouché, donc je savais en fait que juridiquement c'était elle, sa mère, etc. J'étais bien au courant et je savais qu'elle n'inscrirait pas mon nom dessus. La problématique c'était qu'on avait un livret de famille avec Manon puisqu'on était mariés et qu'elle ne refusait de l'inscrire sur notre

0: supposé implicitement que j'étais le père, et il aurait fallu que je dise non, mais en fait, c'est pas mon enfant.
1: Et même, bah, actuellement, il y a quand même une discrimination. Avant de faire les procédures d'insémination, enfin, ou de FIV, qu'importe, il faut passer devant le notaire pour faire une reconnaissance anticipée. C'est-à-dire que, en gros, les deux personnes sont dans un projet de parentalité.
0: Et donc, au moment de la reconnaissance de l'enfant, c'est implicite que l'autre parent est considéré comme l'autre parent.
1: Et il n'y a que les couples de même sexe qui doivent le faire.
0: Oui, et qui a un coût d'à peu près 400 euros. Le côté financier, en fait, nous, quand on l'a fait, en tout cas, et que ce n'était pas légal en France, avait un impact direct sur le projet de parentalité.
1: Le budget, c'est environ 1000 euros par insémination, sans compter le trajet, les logements.
0: Et le notaire.
1: Et encore, c'est quand il n'y a pas trop de soucis, quoi. Si après on part sur une FIV, c'est 5000 euros à peu près. C'est les prix de la sécu en France, hein.
0: Quand on est allé aux Pays-Bas, il n'y a pas eu du tout de rendez-vous avec un psy ou quoi que ce soit. On ne nous a absolument pas questionné sur nos motivations, quoi que ce soit. On venait avec un projet parental et c'était OK, en fait. Il y a 2 ans, on est allé au CECOS de Bordeaux.
2: Centre d'études et de conservation des œufs et du sperme.
0: Pour entamer un autre processus, bon, qu'on a mis un petit peu en pause, etc. Là, on a eu rendez-vous avec une psy, je ne me rappelle plus. Je dis pas que ça m'a pas gênée. Je comprends tout à fait le fait que ce soit choquant, en fait, que quelqu'un atteste une forme de bonne parentalité ou quoi. Mais les questions posées, pour moi, étaient pas de cet ordre-là.
1: Faut pas le prendre comme ça, ce rendez-vous psy au CECO. C'est un rendez-vous du protocole quand on va recevoir un don de gamètes. En fait, qu'importe qui reçoit, il aura ce rendez-vous psy. Juste pour être sûr qu'on est bien au clair avec le fait que ce soit un don. Et que ce soit donc un des parents ne soit pas génétiquement relié à l'enfant.
0: C'est une notion, le lien biologique, qui ne me parle pas du tout. Peut-être de par mon histoire familiale aussi. J'ai un lien biologique avec mes parents, mais pas nécessairement dans toute ma fratrie. Et ça, pour moi, c'était un non-sujet. Vraiment un truc qui ne me perturbe absolument pas. Mais qui m'agace toutes les réflexions, et encore aujourd'hui, et encore quand Adèle aura 15 ans, de toutes ces réflexions qu'il peut y avoir sur les ressemblances physiques avec Manon, alors qui se permettent pas trop avant de savoir qui a porté l'enfant, mais que tout le monde fait dans tout type de couple pour moi. Au fond, on n'en sait jamais rien de qui est le parent biologique de tel enfant, mais on trouve toujours des ressemblances avec ses deux parents. Et des fois, on en rigole toutes les deux, parce que beaucoup de gens disent « Adèle ressemble tellement à Manon ». Et alors Manon répond souvent « Oui, elle est blanche ». Donc moi, c'est pas du tout... Pour moi, c'est un non-sujet. J'ai plus eu à gérer ce sujet avec ma famille. Pour mes parents, par exemple, ils se sentaient pas complètement grands-parents d'Adèle avant qu'elle naisse. C'était quelque chose qui les perturbait un peu. Et ma mère, c'est encore des choses qu'elle peut me dire aujourd'hui, que voilà, porter un enfant, ça crée un lien si privilégié, etc., etc. Alors que moi, ça ne me parle pas du tout. La préparation à l'accouchement. Oh mon Dieu, ce monde-là.
1: Bah vraiment, en plus, on était
0: assez hétéroland.
1: Ouais, on était 6 personnes enceintes. Donc en vrai, ça fait pas beaucoup. On peut prendre en compte quand même que je suis pas du tout dans un schéma hétérosexuel. Et ouais, c'était que le papa, enfin c'est vraiment gênant. Enfin vraiment, je me sentais mal à l'aise en fait.
0: Mais après, globalement, tout ce qui est lié à la périnatalité, on s'est senti très très loin. Pour moi, c'est hyper naturalisant, hyper essentialisant sur le rôle du papa, le rôle de la maman. Lui va couper le cordon, elle va nourrir. Et il parle de bébé. Enfin, vraiment, nous, tout le vocabulaire associé, bébé bouge, bébé. Enfin, nous, en tout cas, je sais pas, c'est un truc qui, voilà. En fait, c'est un bébé, c'est le bébé, mais enfin, bref.
1: Parce que comme tu dis, maman, ils peuvent dire maman, tu sais, genre pas. La maman ou la personne qui est enceinte, non, maman. Genre, t'as même plus de déterminant.
0: Et puis, de la même façon, Manon avait beaucoup, ce qui est complètement logique, d'angoisse. Elle avait besoin de savoir biologiquement comment ça allait se passer, l'accouchement, parce que c'est comme ça qu'elle fonctionne. Et on ne cessait de lui dire, vous verrez, c'est tout complètement naturel, vous comprendrez tout ça. Ce qui n'est pas vrai. Enfin, non, ce qui peut ne pas être vrai, en tout cas.
1: Oui, oui. En plus, vous sentirez les choses en disant, non, mais ça, c'est pas concret.
0: Et tous les livres. On a vraiment peiné à trouver des livres qui soient un peu inclusifs. On a peu lu, du coup, alors que moi, je pense que j'aurais eu besoin un peu plus.
1: Je vois même, si on veut avoir un enfant qui a un autre régime alimentaire, eh ben là, en France, tu trouves... Mais rien. Quasiment aucune info si tu veux que ton enfant soit pas forcément vegan, mais au moins juste végétarien, tu trouves rien. Alors que sur les sites gouvernementaux québécois, T'as tout, toutes les possibilités.

0: Tout ce qui est lié à la petite enfance jusqu'à 3 ans, moi j'ai trouvé que je ne m'y retrouvais pas du tout dans le discours collectif. Vraiment de bien-pensance, de... et le monde de la périnatalité, c'était vraiment ça.
1: Ouais, c'est horrible.
0: Il y a quelque chose d'infantilisant, il y a quelque chose... Enfin, je sais pas, il y a plein de choses qui vont pas du tout... Malgré la bienveillance des gens qui veulent bien faire, c'est plus construit que ça, quoi. Dans la toute petite enfance d'Adèle, il y a eu un moment assez long où j'ai eu du mal à créer du lien. Et j'ai réussi à me persuader que c'est parce que je l'avais pas porté.
1: Ouais, c'est ce qu'on... Bah, ce qu'on met un peu en tête, qu'on dise que le fait d'avoir porté l'enfant, ça te fait un sorte de lien privilégié spécial et forcément derrière ça va bien se passer et qu'il y aura un lien.
0: Le fait de pas vivre cette grossesse, pour moi, il y a des gens qui ont pas du tout envie de vivre des grossesses, mais moi il y avait un côté un peu frustrant de ressenti qu'elle avait et que je n'avais pas. Ça a été beaucoup plus compliqué au moment où, après 21 jours avec Adèle nourrisson, il a fallu que je retourne travailler. J'aurais pu prendre un congé parental, mais on n'en avait pas du tout les moyens. Et que Manon vivait tous ces moments avec elle. Mais je dirais qu'il est vécu par, dans les couples hétérosexuels par tous ces pères qui passent leur temps à dire que la mère a un statut privilégié auprès de l'enfant. Et là, j'ai trouvé que se mettait vraiment en exergue le fait qu'en effet, en fait, juste ne pas passer du temps dans la mini-enfance, dans la toute petite enfance, nécessairement fait qu'il y a quelque chose qui se casse. Et tous ces mecs qui ont l'air de trouver que c'est naturel, alors qu'en fait, moi, j'arrivais pas à créer du lien parce que je passais pas de temps avec elle, tout simplement.
1: Oui, c'est une construction, au final, le lien affectif. Et moins tu passes de temps, plus c'est compliqué d'avoir du lien.
0: Je trouve que ça nous a quand même permis de nous questionner, même chacune. J'ai pris un temps partiel après pour passer plus de temps. Manon a fait attention de se retirer un peu, un moment. Ça pouvait aller tellement vite. En fait, juste, il y a un parent qui est là tout le temps, pendant 3 mois. Donc, nécessairement, bah, il change plus facilement une couche parce qu'il le fait plus souvent et qu'il est tout seul et qu'il n'a pas le choix. Et que quand l'autre le fait un peu maladroitement et que l'autre personne lui donne des conseils, bah, en fait, c'est pas agréable du tout. Enfin, voilà, on avait l'impression de voir ça à l'extérieur et que les gens le justifiaient sans cesse parce que la mère, elle sait faire. Et que, bah, nous, dans nos deux cas, on se perfectionnait en même temps et on voyait que juste Manon était un peu meilleure au tout début parce qu'elle le faisait plus souvent. De façon complètement stéréotypée aussi, en fait, c'est venu nourrir quelque chose de oh, bah, deux femmes, c'est encore plus de maternité. C'est vrai, c'est des discours qu'on peut entendre de la grand-mère de Manon qui disait « Ah, oh, mais ça doit être incroyable d'avoir deux mères, c'est double amour, quoi. »
1: Après, je pense que c'est peut-être dans l'espace public où ça nous normalise. Bah, ça fait bah, une vraie famille, quoi. C'est genre, ok, elles sont homo, mais bon, ça va, elles ont une famille, elles ont une maison, on coche les cases, quoi.
0: On voit des gens, des fois, quand Adèle dit maman et que c'est moi qui réponds et puis qu'elle redit maman et que c'est Manon, qui bug, vraiment.
1: Ouais,
0: que là, on sent que ça vient questionner. Ils disent rien, mais on voit que ça vient questionner le « bah, je comprends plus rien, quoi ». Parce que le « on est sœurs », c'est le truc qu'on a le plus entendu. La première question qui vient toujours, c'est « ah, et qui l'a porté ?» Et alors, je pense que peut-être, du fait que ce soit pas moi, il y a une forme d'illégitimité dans la réponse. Enfin, disons que cette question n'a aucun sens, en fait. Et je vois pas ce que ça leur apporte comme information. Tous les collègues, quasiment, m'ont demandé ça.
1: Non, le pire, il y en a qui disent « c'est qui la vraie mère ?» Ça te dire, mais... oui, là, ils sont...
0: Et moi, j'ai jamais eu ça, heureusement.
1: Je suis en mode « comment ça ?» Bah les deux. Et là, ils me posent encore. Et à un moment, ils arrêtent, je leur répondrai pas.
0: Vis-à-vis d'Adèle, parce qu'on se questionne aussi de savoir elle ce qu'elle en reçoit, elle nous dit que personne ne lui en parle. C'est totalement su par tous ses copains, copines, etc. Il y a quelques mois, j'ai accompagné une sortie scolaire et une enfant de la classe m'a demandé à moi comment s'appelait le père d'Adèle. Donc je lui ai expliqué, moi j'ai aucun souci avec ça, voilà, c'est une enfant de 4 ans, ça ne me pose aucun problème, qu'elle n'en avait pas. Donc elle m'a demandé s'il était mort, s'il était en prison. Donc je lui ai dit non, juste qu'elle n'en avait pas, qu'elle avait deux mamans, qu'elle n'avait pas de papa. Donc Adèle était mal à l'aise, vraiment mal à l'aise, je sentais. Et une copine à elle a dit, oh oui, elle a trop de chance, moi aussi j'aimerais tellement avoir deux mamans. Ce qui est étrange, en fait, hein, dans le discours, ça, pour moi, ça veut dire autre chose. Ça revient à avoir deux mères, c'est doublement... je pense qu'il y a le statut de la mère qui n'est pas du tout déconstruit. Bon, il se trouve qu'Adèle, du coup, ça l'a un peu ravivée en se disant « Bon, ok, ma famille est cool !» Est-ce que ce sera plus présent en grandissant? Je ne sais pas. Mais en tout cas, c'est pour elle, j'ai l'impression, un non-sujet. On avait le souhait qu'elle ait eu la sensation de l'avoir toujours su. Donc on s'est dit nourrisson. En fait, ouais. On en parlait, alors nourrisson, on racontait, et puis vers 2 ans, je pense, on a fait faire un livre auprès d'une édition qui demande des détails de la naissance précise de l'enfant, donc quel pays, des choses comme ça, le nom des parents, et qui crée et qui imprime, en fait, donc ça s'appelle La petite histoire d'Adèle, avec son histoire, en fait, littéralement, exactement comment ça s'est passé. Des fois, elle a des questions, des fois, elle a envie de le lire par phase, des fois, pas du tout. Voilà, là, en ce moment, ça fait un moment que c'est plus vraiment un sujet, mais c'était important qu'il n'y ait pas d'annonce. Enfin, qu'on voulait pas qu'il y ait une sorte d'âge où on aurait pensé qu'elle était assez mûre pour, parce qu'en fait, je pense que dans ces cas-là, on ne trouve jamais le bon âge. Il n'y a pas de jour pile où c'est bon, mais on voulait que ce soit une sorte d'info qu'elle ait toujours eue. Ils appellent ça la levée d'anonymat à un âge donné de l'enfant, donc aux Pays-Bas, il me semble que c'était 18 ans, 16 ans. Et en fait, ça consiste à donner ce qu'ils appellent des données identifiantes, donc nom, prénom, adresse, etc. La personne faisant le don consent au moment du don à ce que ce soit su et que potentiellement l'enfant le contacte. La personne peut juste dire « oui, c'est moi », mais ça n'engage pas à avoir une relation. S'il y a relation, nous, ça ne nous posait aucun problème non plus. Pour moi, c'était hyper important que ça ne soit pas un mal-être chez Adèle vers son adolescence, parce que c'est possible, et qu'on puisse tout de suite lui dire « ok, ben voilà, si tu le souhaites, tu peux ». C'est toi qui décides, en fait. Et on t'accompagne si t'as besoin, mais je peux comprendre que ça puisse être angoissant de ne pas savoir et que parfois, même de savoir qu'on peut savoir, ça peut suffire. On avait bien construit ensemble la place du donneur, questionné les mots qu'on allait employer pour Adèle, pour les gens. Voilà, c'est pas un papa, c'est... Enfin, voilà. Et Adèle est hyper claire dessus parce que elle sait très très bien comment ça s'est passé et elle sait la place de cette personne. Dans la loi de 2021, les personnes trans ne s'y retrouvent absolument pas. Elles ont été complètement exclues de cette loi de parentalité. Dans la majorité des associations qui, historiquement, ont défendu les droits de l'accès à la parentalité des personnes, du coup, plutôt gays et lesbiennes, n'ont pas de service qui leur permet de les accompagner. Il n'y a pas de projet de parentalité possible de façon légale. Les parents LGBT qu'on côtoie, on est parfois vraiment entre deux, où c'est important pour nous qu'Adèle comprenne qu'on fait partie d'une communauté, qu'il y a des formes de fierté aussi, d'oppression historique en fait. Enfin, nous, on y voit vraiment quelque chose de positif, alors qu'on voit beaucoup de personnes LGBT qui, au moment où ils accèdent à la parentalité, à la fois par la société, d'un coup, ils sont comme revalorisés, et eux-mêmes, ça les soulage en fait, et ils se retrouvent dans une sorte d'assimilation où ils sont contents d'être considérés comme les hétéros. Cette parentalité, ça leur a permis d'accéder à ça, et donc du coup, on ne fait pas de vagues. Le maître mot, c'est on ne fait pas de vagues. Pas que Manon et moi, on fasse des vagues à l'extérieur, mais dans ce qu'on transmet à Adèle, on n'est pas du tout là-dedans. On est contente de pouvoir transmettre des valeurs féministes. C'est important pour nous qu'il y ait vraiment beaucoup de questionnements sur le genre, alors qu'on peut côtoyer d'autres personnes qui, pour pas que leur enfant soit stigmatisé, font tout pour qu'il rentre dans une sorte de norme. Et nous, ça, c'était hors de question. On a eu, je dirais, presque le privilège d'être lesbienne et donc de pouvoir se questionner sur ces normes-là à un moment donné. Tant qu'à faire, on peut en profiter pour se questionner sur presque tout, quoi. Et c'est chouette aussi parce qu'elle est dans un âge où même des fois, nous, elle nous pousse dans nos retranchements aussi, de pourquoi ça. Enfin voilà, c'est intéressant parce que quand on commence à questionner des normes et qu'on laisse les enfants questionner des normes et essayer de comprendre pourquoi celle-là semble établie et importante, on peut en questionner plein d'autres et voir lesquelles ont vraiment un intérêt, une importance et lesquelles ont été établies de façon complètement arbitraire. Quand Adèle a commencé à choisir, elle s'est dirigée vers des habits stéréotypement genrés extrêmement féminins. Et moi, ça a été très très dur. Et du coup, c'était intéressant parce que je me suis questionnée pourquoi c'était dur, pourquoi est-ce que le rose serait nul, etc. Est-ce que c'était vraiment ça ? Il m'a fallu un certain temps pour admettre qu'en effet, tout ça, c'était aussi des normes construites et qu'en fait, on s'en fiche. Et en fait, je me suis rendu compte que ce qui était compliqué pour moi, c'était plutôt ce que l'extérieur en faisait. C'est-à-dire qu'Adèle, habillée complètement en rose à la maison, c'était complètement ok pour moi. Maintenant, quand on sortait dans la rue et que sans cesse on lui disait qu'elle était mignonne, etc., c'est insupportable à entendre. Et à partir du moment où j'ai dit, bah, tu fais ce que tu veux, tu t'habilles comme tu veux, c'est ton apparence à toi, tu la présentes comme tu veux, et bien en fait, elle était complètement ok et elle est même sortie là, maintenant, beaucoup plus de ces choses, de ces codes-là. elle-même a pu dire il y a 2 mois qu'elle en avait marre que les des mamies lui disent qu'elle était mignonne. Donc c'est chouette, on peut discuter de, à son avis, pourquoi elles lui ont dit ça, tout ça, tout ça. Au fond, ça fait plein de petits débats qui sont hyper intéressants. Et nous, on trouve que c'est la richesse. Au contraire, on trouve ça hyper dommage de vouloir normaliser, parce que c'est hyper riche, en fait, pour tous ces gamins-là, de pouvoir se questionner. Enfin, nous, avec Manon, on a pu se questionner sur tout ça, on avait 25 ans passés. Alors que petit, c'est cool. Par contre, voilà, des normes de sécurité, des normes de respect de l'autre, il est hors de question de remettre ça en cause. Et quoi qu'on en dise, on vit aussi en société, donc on se retrouve à sans cesse faire des va-et-vient de ce qui a été, notamment sur le genre, plus que sur les autres choses, ce qui a été entendu à l'école, ce qui a été entendu dans nos propres familles, à Manon et moi, qu'est-ce qu'on en fait, qu'est-ce qu'elle en fait, voilà. Et c'est intéressant.
1: Oh, hey. C'est la sortie de l'école.

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1: Et oui, bonjour à tous, je suis là, effectivement, je suis là pour animer les bons plans, nous sommes lundi, et on a aujourd'hui, on a un invité qui va venir nous parler de quelque chose qui est en train de se mettre en place dans cette commune de Sortes-Hossegor. Et je dois dire que c'est assez sympa pour nous de faire la promotion de ce moment, de cet événement, parce que dans notre région, c'était probablement la seule commune qui n'avait pas ses fêtes. Eh bien, il va y avoir maintenant des fêtes à Sortes-Hossegor. Tom, bonjour.
2: Bonjour, merci de me recevoir.
1: Tom, nous, on est vraiment ravis ici, que ce soit Blandine, Eric ou moi, de te recevoir. Et j'espère que tous les gens vont écouter toutes les informations qu'on va donner pour ce moment. Il va d'abord falloir passer un peu à la casserole. Il va falloir un peu que tu me racontes comment ça se fait que trois jeunes minots aient eu envie de remettre en place les fêtes de la commune de Sortes-Hossegor. Il n'y en avait pas. Qu'est-ce qui vous prend ?
2: Eh bien, comme vous l'avez dit, en fait, c'est un projet qu'on a un peu depuis longtemps évoqué entre nous. Et puis là, en fait, le fait que tous les villages autour aient des fêtes sauf nous, ça nous a poussé encore plus à l'initiative de recréer ces fêtes. Donc c'est pour ça qu'avec Mathieu et Robin, on a pris l'initiative, surtout grâce à Robin qui a lancé le projet, de recréer ces fêtes.
1: Alors, vous êtes trois copains.
2: Oui.
1: Dans le bureau, vous êtes sept copains.
2: Oui.
1: Mais là, vous êtes trois à être particulièrement actifs et d'après les premiers rendez-vous qu'on a eus ensemble pour parler de ce projet, vous étiez à l'école ensemble, au rugby ensemble et vous voilà maintenant dans un comité des fêtes ensemble.
2: Exactement, oui.
1: L'amitié, elle est forte, hein ?
2: Ah oui, depuis longtemps.
1: Alors, le fait de vouloir insérer une nouvelle fête dans ce calendrier de fêtes qui a lieu dans la région, ça ne va pas vous empêcher d'aller faire les autres ? Parce que
2: non.
1: Vous faisiez les autres quand il n'y avait pas Sortes-Hossegor.
2: Ah oui, mais ça ne va pas nous empêcher.
1: Ça ne va pas vous empêcher ?
2: Non.
1: Mais je sais pourquoi, en fait. Je sais, ils sont malins. C'est parce que celle de Sortes-Hossegor, comme vous êtes les organisateurs, vous n'allez pas pouvoir la faire. Vous allez la regarder.
2: Entre guillemets. On va la faire aussi un peu.
1: Il n'est pas sûr. Il est pas
2: on va
1: sûr.
2: La faire aussi un peu.
1: Alors, dans cette organisation, je crois que vous avez profité dans le bon sens du terme, pas profiter dans le péjoratif, mais dans le bon sens du terme, vous avez profité d'un changement de direction au niveau de la commune pour présenter un dossier, tout d'un coup, ça vous est passé par la tête, un dossier qui permettrait d'établir à la fin du mois d'août un rendez-vous sur la commune de Sortes pour englober Sortes et Hossegor dans une fête. Comment ça va démarrer ? Comment doit-on se retrouver ? Et est-ce qu'il va y avoir, comme partout ailleurs, des couleurs, un foulard, un lancer de clé, des gens sur le balcon d'une mairie ? Comment ça va se passer ?
2: Ah oui, tout à fait. Du coup, les fêtes de Sortes-Hossegor seront du 28 au 30 août. Donc
1: ouais.
2: On est sur le dernier week-end d'août.
1: Mmh.
2: Donc ça va commencer du vendredi soir à partir de 18h, où on va se retrouver pour faire une course. Donc une course qui est déjà tracée, on a un tracé de 7,5 km.
1: Un trail.
2: Non, une course.
1: Une course.
2: Oui.
1: Une course dans un premier temps, d'accord.
2: Une course non chronométrée avec pas plus de 100 participants.
1: D'accord.
2: Donc il y aura des lots qui seront remis pour les trois premiers hommes et trois premières femmes.
1: Mmh.
2: Ensuite, on fera une cérémonie d'ouverture, donc sur l'ancien balcon de la mairie, avec une remise officielle des clés, avec un petit discours du maire et un petit discours de nous, les présidents du comité.
1: Alors, on rappelle que géographiquement, la mairie à Sortes, pardon,
2: oui.
1: Elle se trouve dans l'arche qui est juste avant l'église, enfin avant de pénétrer dans le cimetière.
2: Exactement.
1: Sur l'église de Sortes.
2: Qui est à l'étage.
1: D'accord. Et on a l'impression qu'il n'y a pas de bureau, mais il y a des bureaux là-dedans.
2: Il y a notre bureau.
1: Il y a votre bureau et puis il y a un balcon.
2: Exactement,
1: et
2: un petit balcon.
1: Ah ben, on le voit sur la photo, mais vous avez eu quand même la primeur d'être en première de couve d'un hebdomadaire ici dans la région. On voit que le balcon, il n'est pas très gros. Hein.
2: Vous ne tenez pas tous les trois dessus.
1: Alors, cette mairie, cette ancienne mairie, cette ancienne salle est devenue le bureau de l'association. Et c'est à partir de là que vont être lancées les fêtes.
2: Exactement.
1: Alors je rectifie tout de suite pour ceux qui ont lu l'article. L'inscription à la course n'est pas gratuite. elle est de 10 euros, hein, tu m'as fait remarquer ça. Et par contre, elle est, on l'avait dit, elle n'est pas pour les enfants. Vous prenez que les majeurs.
2: Exactement. Mm-hmm. Pour un souci de sécurité, en fait, c'est beaucoup plus simple pour la première année, pour notre organisation à nous,
1: oui, oui.
2: de prendre que des majeurs et de faire une course plutôt bénéfique.
1: Oui, vous n'avez pas, pas envie d'aller au-delà de soucis.
2: Pour la première année, oui. Ouais. C'était trop d'organisation sinon, et il fallait faire la déclaration aux préfectures qu'on n'aurait pas eu le temps de faire. Mm-hmm. Donc ça nous tenait à cœur de faire cette course. Mm-hmm. C'est pour ça qu'on l'a fait à moins de 100 personnes et avec des restrictions.
1: D'accord. Alors, on y revient à se dérouler. Les clés, elles ne sont pas encore lancées à ce moment-là. Hein. La course, elle est un rassemblement
2: Exactement.
1: De gens qui se sont inscrits, une mise en place, une observation du lieu. Et puis, j'en profite tout de suite pour faire la petite virgule qui me titille. Le dernier week-end d'août, c'est quand même un week-end aussi où les gens repartent, c'est-à-dire où les estivants repartent. Comment ils vont traverser la commune de Sorte pour repartir sur Tyros, sur l'autoroute et tout ça? On va contourner par où?
2: Alors en fait, il y aura une fermeture qui sera faite sur la grande avenue là, de Sorte,
1: ouais.
2: qui sera faite qu'à partir de 19h le soir.
1: D'accord.
2: Donc justement pour limiter ces problèmes-là de circulation, on a vu avec la mairie d'Ossegor et la préfecture pour limiter justement ces embouteillages-là.
1: D'accord.
2: Donc ça sera fermé uniquement à 19h jusqu'à 2h du matin. Mm-hmm. Et après, il y aura une déviation qui sera mise en place qui passe par le bourg de Sorte.
1: Bon, je rappelle que parmi les gens du comité, il y en a dont la profession est d'être pompier, entre autres, même s'ils ne sont pas que pompiers, ils ont en tout cas cette casquette-là. Et donc, tous les problèmes de sécurité, vous êtes quand même affûtés. Hein.
2: Ah oui, surtout pour une première édition, il va falloir qu'on soit carré sur tout ça. Donc, on est bien équipé, on est bien entouré et on sait ce qu'on a à faire.
1: D'accord. Les coureurs sont partis faire leurs 7,5 km. Pour ceux qui courent moyennement, on va dire comme moi, il faut 45 minutes. Ceux qui courent bien mieux que moi, il leur faut une trentaine de minutes à peu près. Donc, cette demi-heure passée, on se retrouve tous sur la place du Trinquet, c'est ça ?
2: Sur le fronton,
1: sur
2: là
1: le
2: où il y a le point de départ.
1: En bas,
2: oui,
1: là d'où sera donné le départ.
2: Exactement.
1: D'accord. Et on se retrouve tous là et on monte jusqu'à la mairie pour le lancer de clé.
2: Une fois que tout le monde est arrivé, oui, on va monter au niveau de la mairie. En attendant tout le monde, il y aura une collation et une boisson qui sera offerte.
1: D'accord.
2: Et on va monter après tous au niveau du porche de la mairie pour faire la remise officielle des clés.
1: La boisson, elle est offerte aux participants, pas au public
2: oui. Participants. Hein,
1: aux participants, bien sûr, parce que sinon
2: ils ont fait un effort.
1: Tu vas avoir du monde sinon.
2: C'est eux qui ont couru.
1: Alors, on remonte. Monsieur le maire sera présent. Il lance les clés de cette première fête. Depuis combien de temps? Parce que quand on s'est vu la première fois, vous avez tous les trois à l'unisson. Vous m'avez dit, vous parliez d'une seule voix. Oui, mais nos parents, nos grands-parents, tout ça, ils les ont connus, les fêtes. Ça faisait combien de temps que Sorte-Sosgor n'avait plus sa fête?
2: Ça faisait 25 ans.
1: 25 ans, 25 donc votre âge à peu près.
2: Oui, c'est ça, tout à fait.
1: Ouais.
2: 25 ans qu'aucune fête n'a été effectuée sur la commune de Sorte-Sosgor.
1: Est-ce qu'il y avait une raison? Alors là, ça devait être certainement le manque de gens qui avaient envie de s'impliquer, uniquement.
2: Il y a eu des comités qui sont créés, sans forcément d'activité faite. Après, la raison du pourquoi du comment, ça, on ne sait pas.
1: D'accord. Donc, vous vous réunissez, vous avez envie de ça. Vous attendez intelligemment que toutes les fêtes d'ailleurs soient terminées.
2: Exactement.
1: Puisqu'il y aura celle de Tyros, je crois, ce week-end, hein, oui. Je ne sais pas. On vous y verra?
2: Oui.
1: Oh là, ben vous allez observer. C'est uniquement de l'observation. Tu sais, quand ils font ça, ce n'est pas du tout pour consommer ni pour chanter.
2: Non.
1: C'est pour regarder. Ouais, uniquement la visibilité.
2: C'est du benchmarking, comme on appelle.
1: Et donc, vous allez avoir cette notion maintenant d'être la commune qui clôture les fêtes de village du département, des 23 communes.
2: Oui, tout à fait.
1: Ça peut être un beau slogan pour l'année prochaine, ça.
2: C'est un beau slogan, c'est une belle pression, et
1: ouais.
2: Une pression positive.
1: Positive,
2: oui. Mais oui, c'est un enjeu majeur pour nous parce qu'on a commencé l'organisation peut-être un peu tard, donc il faut quand même tout qu'on organise en temps et en heure.
1: Mm-hmm.
2: Donc c'est beaucoup de travail et on a hâte en tout cas d'y être à cette remise des clés.
1: Dans nos échanges, Tom, vous avez beaucoup insisté, je crois que ça fait partie de votre ADN, vous voulez mettre en valeur les traditions.
2: Exactement. Hein,
1: vous voulez retrouver ce que vos parents et vos grands-parents vous racontaient en disant « Mais Tom, t'as pas connu ça, mais nous, on avait des échassiers, des courses derrière des foulards. » Enfin, qu'est-ce que vous avez mis en place pour perpétuer la tradition?
2: Alors, pour la tradition, nous, c'est sûr qu'on a à cœur de les faire renaître. Donc, on a essayé de faire venir le plus de personnes qui vont représenter cette tradition-là. On a les échassiers qui vont venir nous faire quelques danses à l'ouverture des fêtes.
1: Qui seront-ils ?
2: L'Uspalumair.
1: D'accord.
2: Mmh. Après, on aura aussi des bandas qui vont représenter là, aussi le cœur du Sud-Ouest, des chanteurs avec l'Ipibalous.
1: D'accord.
2: Donc, on a essayé un peu de regrouper toutes ces traditions-là. On va essayer de mettre en place un baltrap aussi.
1: Ouais.
2: Qui est quand même une identité forte dans le Sud-Ouest au niveau de la chasse. Donc voilà, c'est ces traditions-là qu'on veut faire renaître et aussi le goût de la fête, mine de rien, qui a été perdu à Sorte-Segor depuis un petit moment.
1: Oui, enfin ça m'amuse, de l'entendre dire. Mais le goût de la fête, vous allez la faire ailleurs, donc elle a jamais été perdue.
2: Oui, mais c'est pas à Sorte-Segor.
1: Ah ben non, c'est pas. Non, on est d'accord. Le goût de la fête, vous l'avez.
2: Oui,
1: vous l'avez. C'était le lieu que vous n'aviez pas.
2: C'est
1: enfin,
2: ça.
1: Le vôtre.
2: C'est ça, exactement.
1: Cas, le vôtre. Alors comme tu as évoqué le baltrap, Tom, tout de suite, on ferme le dossier. Il a été dit, vous m'avez communiqué cette information. Il faut que les gens qui s'inscrivent à ça aient leur permis de chasse en heure, enfin en temps et en heure, validé.
2: Exactement.
1: Il faut qu'ils aient la licence 2026.
2: Exactement.
1: D'accord. C'est pas la peine de s'inscrire avec celle de 2025, vous le prendrez pas.
2: Ah non, tout à fait.
1: D'accord.
2: Il y a beaucoup d'enjeux au niveau sécurité là-dessus, donc on ne prendra pas de personnes qui n'ont pas le permis valide et surtout pas la validation de 2026.
1: Bien sûr. Et là encore, pas de mineurs.
2: Exactement.
1: Là encore, pas de mineurs. Et là, par contre, ça aura lieu à quel endroit ? Sur la place du Trinquet ?
2: Non, lieu au niveau des Barthes.
1: Au niveau des Barthes.
2: Oui.
1: Donc, un petit chemin, quelque chose qui va être balisé pour que les gens puissent y aller ou ils connaissent tous ?
2: Non,
1: tous les chasseurs
2: c'est quand même une identité là où on va. Ouais. Ça sera bien sûr indiqué, mais c'est un endroit connu. C'était là où avant, il y avait le baltrap.
1: D'accord, donc tous ceux qui aiment la chasse ou qui aiment le baltrap, ça vous sait.
2: Oui, tout à
1: d'accord,
2: fait.
1: D'accord, ok. Pour s'inscrire au baltrap, ça va être comme la course, 10 euros, 5 euros, 3 euros
2: Ça, on n'a pas encore défini le prix parce qu'il faut qu'on voit au niveau des munitions ce qu'on prend. Ça va être dit très prochainement. Non.
1: Mets-le à 50 euros, de toute façon. T'auras du monde, oui. Les chasseurs, c'est des passionnés. Donc, ce baltrap va avoir lieu en même temps, dans le même temps que la musique qui va se lancer à partir du fronton. Là. Il va y avoir toute une ambiance faite et les gens vont aller faire du baltrap pendant ce temps-là.
2: Alors le baltrap, c'est le dimanche matin.
1: Ah, c'est le dimanche matin.
2: Ouais,
1: d'accord. Ah, ça n'aura même pas lieu les trois fois. C'est
2: non,
1: le
2: non,
1: dimanche
2: non.
1: matin.
2: C'est uniquement le dimanche matin sur une courte durée. En fait, c'est vraiment pas une initiation, mais c'est vrai un moment donné pour ces traditions-là.
1: D'accord.
2: Qu'on restreint parce qu'il faut limiter le bruit aussi pour le voisinage.
1: Les voisins, ouais.
2: Et pas mettre non plus des disques partout.
1: Alors, on ne l'avait pas évoqué ensemble quand on a parlé de ça, mais est-ce que le public pourra venir, non pas s'initier, pas toucher à une arme, mais au moins observer la façon dont ça se passe ?
2: Bien sûr, les gens pourront venir voir, il n'y a
1: d'accord.
2: pas de problème.
1: Oui, ce n'est pas uniquement pour les spécialistes de ça.
2: Non.
1: D'accord, ok. Donc, ça, c'est le dimanche matin, donc on y reviendra. Moi, je veux revenir à l'ouverture des fêtes, parce que l'ouverture des fêtes, dès le premier soir, c'est étonnant dans la région, mais vous avez prévu que l'on dîne, on va manger quelque chose.
2: Exactement.
1: C'est rare dans la région, ça.
2: C'est rare de manger, oui.
1: Ouais. Alors, qu'est-ce que vous avez prévu
2: On a prévu un menu, donc ça sera une entrecôte frite, donc il y aura un menu entrée plat dessert. Le menu, ça sera sûrement du melon, c'est à définir. Donc on a le plat, on n'a pas encore l'entrée dessert, mais ça, il y aura pas trop de questions là-dessus. Donc c'est un menu qu'on fait à 20 euros, entrée plat dessert, qui va se faire dans la salle polyvalente, la salle polyvalente, où on va pouvoir accueillir entre 400 voire 450 personnes s'il fait beau, parce qu'on pourra mettre des tables sur le fronton.
1: Sur le fronton, oui. Je rappelle quand même à tous les gens qui nous écoutent, parce que ça a quand même une sacrée importance. La nourriture va être organisée par le fameux restaurant du boucher.
2: La table du
1: la
2: boucher,
1: table
2: tout
1: du
2: à fait.
1: La table du boucher à côté. Et c'est d'une qualité hors norme.
2: Ah oui.
1: C'est d'une qualité hors norme.
2: On a beaucoup de chance de les avoir.
1: Emeline et son époux ont vraiment mis là la barre très très haut. Et d'après ce que j'ai compris, ils vous font l'entrée. Et ils vous font, d'ailleurs, le dessert aussi, je crois.
2: Ils nous font tout.
1: Le dessert, c'est pas le papa de Robin ?
2: Alors, ça, c'est encore à voir. Il y a quelques petits changements.
1: Ah, il veut plus.
2: Donc, c'est pas qu'il veut plus. C'est que c'est beaucoup d'organisation de faire des cathos basques pour 400 personnes. Donc, on est en train de voir comment on peut s'organiser. Néanmoins, la table du boucher nous aide beaucoup sur la partie repas, plat.
1: Oui.
2: Eux, ils s'occupent du plat le vendredi soir et le dimanche midi.
1: Oui.
2: où ils nous servent sur assiette et nous, on n'a plus qu'à servir.
1: Oui, oui, parfait. Et puis, ouais. Quelle qualité. Quelle qualité de travail.
2: Très, très bonne qualité. Ouais.
1: Ça, c'est un joli soutien. Donc, on est au dîner du samedi soir. Il a été... on peut s'attabler pour 20 euros. Et,
2: vendredi.
1: Ça, c'est le vendredi soir. C'est le jour de l'ouverture. Mais... évidemment, ça ne s'arrête pas après le dîner.
2: Oula, non.
1: Hein ?
2: Non.
1: Non, ce n'est pas, c'est pas prévu, en tout cas.
2: Non.
1: Bon. Et donc, on va commencer par quoi ? C'est quoi la musique que l'on va entendre ce soir-là ?
2: Alors, au niveau de l'ouverture, on aura un bar qui sera à l'extérieur. Donc, un bar où on va servir du vin, de la bière, de l'eau.
1: Beaucoup d'eau.
2: Oui, parce qu'il va sûrement chaud.
1: Mais
2: du vin, de la
1: en
2: bière.
1: En tant que pompier, vous allez garder l'eau pour aider les...
2: Exactement.
1: Les... Ouais, je comprends bien.
2: On aura une proposition de sangria et on aura un cocktail aussi qu'on va faire nous-mêmes. On aura aussi à part un bar à champagne.
1: D'accord.
2: Voilà. Et donc, on...
1: Il a bien

0: Après-dîner.
1: Oui, de dîner à après-dîner. Alors, je suppose que comme partout, comme dans toutes les fêtes, vous êtes en train de créer une identité. Quelle va être cette identité visuelle pour les fêtes de Sortes-Osgore, connaissant celle de Tyros, celle de Bayonne, celle de Dax? Vous avez choisi quoi?
0: Alors, on va avoir une identité qui sera similaire à d'autres fêtes, hein, mais les couleurs de Sortes-Osgore, c'est rouge, bordeaux et or. Mm-hmm. Donc, nous, on va créer et mettre en vente des foulards qui seront rouge, bordeaux avec le logo en or. Mm-hmm. Voilà. Nous, on aura des t-shirts au comité pour justement nous distinguer des gens et qu'ils puissent nous poser des questions ou avoir des informations si besoin.
1: Tu as pensé à prendre la taille de Eric? Parce qu'ici, quand on passe les gens à l'antenne, les t-shirts, on en a aussi.
0: On a de toutes les tailles.
1: Il y a toutes les tailles, ouais, parce qu'il est balèze, notre tricot. Hein.
0: Non, mais ça va.
1: Ça va,
0: oui.
1: ça peut aller. Il ne t'impressionne pas. En première ligne de l'équipe d'en face, il ne t'impressionne pas.
0: Ça devrait aller.
1: Donc des t-shirts, des petits foulards, je rappelle qu'ils seront bordeaux et or, qu'il n'y aura pas la date parce que tu m'as dit si jamais on en a trop ou si on n'en a pas vendu assez, eh ben on voudrait pouvoir les écouler quand même sans
0: Exactement.
1: Et j'y ai repensé à cette réflexion. Tu peux même vendre un t-shirt marqué 2026 en 2027 pour le souvenir. Les gens peuvent le vouloir pour le souvenir.
0: Oui. Après, c'est comme on va dire les Eco Cup à chaque fête où on a les Eco Cup encore de 2023 ou 2022.
1: Oui, exactement. Ça tourne. Ouais.
0: Sur les t-shirts, c'est vrai qu'on aime bien avoir la petite nouveauté. Donc, pour l'instant, vu qu'on est sur un relancement, on n'a pas non plus un budget illimité. Mmh. Donc, on va faire quelques économies et c'est pour ça qu'on préfère pas mettre de date pour l'instant.
1: D'accord. Donc, ce t-shirt, lui, il sera dès l'ouverture de la fête. On pourra en acquérir, on pourra les acheter.
0: Alors, sur les t-shirts, pour
1: l'instant...
0: Je parlais
1: des foulards. J'ai dit t-shirt, je pensais aux foulards.
0: Non, c'est les foulards. Les foulards seront en vente au bar, ça, il n'y a pas de problème. D'accord. Les t-shirts, pour l'instant, on n'en fait pas pour le grand public.
1: Oui, bien sûr.
0: Parce qu'en fait...
1: C'est pas le même prix, déjà.
0: Ouais, c'est pas que c'est pas le même prix, c'est qu'en fait, les gens, quand ils viennent aux fêtes, ils sont déjà habillés. Et on voit mal les gens se déshabiller pour mettre le t-shirt des fêtes et qu'est-ce qu'ils en font de leur t-shirt en fait.
1: Parce que cette année, vous avez prévu que le public vienne habillé.
0: Ouais,
1: parce que vous aviez dans une réunion imaginé que tout le monde soit nu. Hein.
0: Non, c'est pas la fête des culs.
1: Bon, donc ils arrivent, ils auront que le foulard à acquérir.
0: Exactement.
1: Et à mettre autour de leur cou. Pas de marinière particulière comme
0: non.
1: À Tyros, rayé,
0: non,
1: pas de béret basque,
0: rien. Tout le monde vient comme il veut.
1: Non, tout le monde. Dis donc. Pour une fois qu'on peut faire ce qu'on veut, ça va être pas mal. Alors, on a passé une très bonne nuit. On est rentré. Avant d'aller se coucher.
0: On ouvre la bodega.
1: Ah oui, c'est vrai qu'il y a la bodega en plus. Alors, qu'est-ce qu'on y fait à cette bodega?
0: Eh bien, la bodega, elle sera ouverte de 1h à 3h du matin.
1: Quand même.
0: Uniquement sur réservation parce que ce sera dans la salle polyvalente et on ne peut pas accueillir trop de monde.
1: Mais vous aurez eu le temps de ranger tout le repas?
0: Bien sûr.
1: C'est vrai?
0: Mais oui.
1: Mais allez, dis-le-nous tout de suite. Vous êtes aidé par combien? Toute la commune va vous aider?
0: Là, on a un bon groupe de bénévoles qui sont présents, qui répondent présents pour nous.
1: D'accord.
0: Donc oui, on aura du monde. Oui.
1: Ah, il y aura du monde.
0: Oui.
1: Donc on dîne, on range. Pendant ce temps-là, le DJ envoie un peu de musique.
0: Exactement.
1: Et hop, on ouvre la bodega.
0: Et après, on bascule.
1: Oh, aïe, quelle ambiance. Oh là là, quelle ambiance. On se gare où? On se gare à Seignos? On se gare à Souston?
0: Non.
1: On se gare où?
0: Alors,
1: parce que pour les pompiers, il a fallu qu'on aille se garer très loin. Hein.
0: Oui, mais c'est le pompier, c'est pas nous.
1: Ah oui, d'accord.
0: Non, nous, on aura un parking qui sera en face de l'agence immobilière là, qu'on va ouvrir pour mettre en place des places de parking. Il y aura une soixantaine de places de parking.
1: D'accord.
0: Et après, il y aura tout le stationnement qui est autour du bourg de Sortes. Et après, on aura aussi qui est un peu plus loin, mais on aura le stationnement qui est sur le Brico et le Intermarché.
1: D'accord. Alors, comme tu l'as vu, Tom, une petite lumière s'est mise à clignoter. C'est Eric qui a pris la décision de nous faire écouter de la musique. Et il est allé sur... sur tes consignes, je crois. On va écouter quelque chose dont tu nous as dit que c'était ton ambiance musicale préférée. Écoute.
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1: Alors oui, nous sommes là, vous l'avez entendu. Hein, tu peux nous rappeler le titre de cette chanson, mon petit Rick ?
2: Évidemment.
1: Bah alors, allons-y.
2: Évidemment, évidemment. Alors, on était dans une Rolling Stone avec Stormy Hope, un excellent groupe j'adore, que j'ai vu en concert et que j'ai bien aimé.
1: Tu vois, même les jeunes aiment encore les Rolling Stones.
2: Oh bah, c'est indémodable.
1: C'est quand même... Hein, on en entendra des Rolling Stones ce soir-là ?
3: Peut-être bien.
1: Alors, on vient de couvrir vendredi. Je voudrais quand même qu'on fasse un coup de chapeau à quelqu'un que nous connaissons tous les deux plutôt bien, et je voudrais la remercier à l'antenne sur Côte-Sud FM. C'est, si tout ça se met en route, j'ai dit tout à l'heure que vous étiez allé avec votre dossier vous présenter auprès des nouveaux élus pour présenter votre projet, mais il y a Laure qui vous a beaucoup aidé. Laure Biais, qui est une femme très impliquée dans la volonté de transmettre, d'amener tout ce qui a été le terreau de nos communes landaises. Et je l'avais entendu plusieurs fois dire, moi j'aimerais vraiment plus de fêtes, qu'il y ait de plus en plus de rendez-vous où on met en valeur les traditions de nos landes, des landes que l'on aime tant. Et je crois qu'elle a dû être un accélérateur de particules pour votre projet.
3: Oui, tout à fait. Ouais. Un peu à l'image de tous les élus qu'on a pu rencontrer,
1: ouais,
3: notamment Laure,
1: ouais,
3: qui ont tous validé le projet à 100% et qui ont été derrière nous de A à Z.
1: Dès le début.
3: Laure a été présente encore plus parce qu'elle était là à toutes les réunions.
1: Ouais, ouais.
3: Force de proposition.
1: Elle est vaillante. Hein.
3: Ah, oui, oui, oui.
1: Salut Laure, mais t'es vaillante. Ouais. Hein. Il faut arriver à te suivre. Hein. Et là, je vois que les trois jeunes, ils sont marqués au niveau des yeux. Ils ont des valises sous les yeux. Mais toi, t'es toujours aussi souriante, toujours aussi mignonne. Laure, elle est là quand vous en avez besoin.
3: Exactement.
1: Elle continue à vous aider pour les contacts et des choses comme ça.
3: Oui, tout à fait, oui. Mmh. Bien sûr.
1: Alors, on a fini notre vendredi, là.
3: Ouais.
1: Hein, on l'a fait, cette bodega.
3: Alors, toi,
1: tu parles de 3 heures. Moi, je vois très bien que vous allez plutôt rentrer vers 4h30, 5h.
3: Ah, le temps de ranger.
1: Oui, de finir les dernières bouteilles de Pampara. Et le lendemain, ça se passe comment ? À quel moment on vous voit émerger ?
3: Alors, tôt.
1: Tôt ?
3: Tôt, oui. Parce
1: allons-y.
3: Que
1: j'écoute l'heure, parce que tôt, chez un jeune landais qui fait la fête, c'est quoi ? C'est 14 heures ?
3: Non, 8 heures.
1: Ah, 8 heures ?
3: Mais bien sûr.
1: Ah oui, c'est
3: on
1: tôt.
3: On est des lève-tôt.
1: Oh là, c'est
3: ah, oui,
1: ben,
3: oui.
1: Ça, c'est le rugby qui t'a appris ça, être comme ça, vaillant dès le matin.
3: Eh oui, il faut.
1: Waouh. Alors, à 8 heures, on se balade sur le lieu du crime de la veille, du vendredi. Et qu'est-ce que l'on remet en route ? Car je rappelle qu'entre le dîner et la bodega, c'est dans le même lieu géographique et vous aurez tout rangé, tout réinstallé, remis en ordre et on pourra faire la fête. Mais le lendemain, comment ça
3: Exactement.
1: Se passe ?
3: Alors, le lendemain, nous, on va se lever un peu plus tôt que prévu. On va arriver à 8h, enfin 8h ou 9h, on ne sait pas trop.
1: Oui.
3: On va...
1: Robin peut-être à 9h. Mais...
3: Robin peut-être 9h.
1: Ouais, ouais, ouais, c'est le plus âgé de vous trois.
3: Pourtant, c'est le plus proche de.
1: Oui, du lieu, mais.
3: Non, mais on va le matin, le samedi matin, on va organiser une course de trottinette pour les enfants.
1: D'accord.
3: Donc je tiens à dire que surtout que les enfants viennent avec leur trottinette.
1: Oui, vous ne louez pas de trottinette.
3: Donc les enfants viennent avec leur trottinette, on va organiser un parcours de. Un petit parcours pour qu'ils puissent s'amuser sur une certaine distance.
1: Mmh.
3: Et après ça, donc, on va proposer le café au niveau du bar. Mmh. Et il y a le marché des petits producteurs qui se fait sur le fronton.
1: D'accord. Il aura lieu.
3: Il aura lieu, tout à fait.
1: Malgré que ce soit les fêtes, il a pignon sur rue, c'est son jour, il sera là.
3: C'était une volonté de notre part de le maintenir, autant pour eux que pour nous.
1: Bah, c'est une tradition.
3: Exactement.
1: Encore.
3: Mmh. À l'origine, le marché, il se positionnait au niveau du parking devant le trinquet.
1: Mmh.
3: Et là, il sera sur le fronton.
1: D'accord, d'accord.
3: Donc, on a vu avec eux pour organiser quelque chose le midi.
1: Mmh.
3: Donc, nous, on leur met en place des manches debout, des tabourets, le bar sera ouvert.
1: Mmh.
3: Et eux vont faire en sorte de faire des halles un peu gourmandes.
1: D'accord.
3: Où ils vont proposer leurs produits en planche, en assiette, comme ils le souhaitent.
1: Alors, il est très réputé, hein, il est très aimé, ce marché. Moi, je sais que quand j'y passe, j'ai toujours beaucoup de plaisir à m'arrêter, à rencontrer les commerçants. Et il y en a un que tu dois connaître, qui est un garçon absolument étonnant. Il a une rôtisserie de poulet. Je ne sais pas si tu vois de qui je parle.
3: Bien, oui.
1: Et ce garçon m'a stupéfait parce qu'une fois, j'étais dans ma voiture en train de descendre de l'église de Sorte pour aller autour du lac, pour aller me poser. Et je vois un espèce d'abruti avec une ardoise marquée à la craie. Je suis cuit. En fait, il était en train d'expliquer que tous ses poulets étaient cuits, qu'on pouvait les acheter. Et il bloquait carrément la circulation. Et il s'arrangeait pour que tu rentres sur le parking pour lui acheter un poulet. J'ai trouvé qu'il avait vraiment un marketing top.
3: C'est
1: vraiment top niveau.
3: Ouais,
1: une bonne idée de marketing. Donc lui, il sera là, certainement.
3: Oui.
1: Il va pouvoir mettre l'ambiance. Et puis, je crois qu'il y a un fromager, il y a un charcutier. Il y a vraiment des commerçants qu'on a l'habitude de venir voir. Parce que d'abord, ils sont 7 ou 8, je crois. Ils sont très peu nombreux.
3: Oui, c'est un petit marché. Ouais.
1: C'est un petit marché et ils connaissent tous leurs clients. Et c'est assez sympa. C'est un moment où on échange quand même pas mal.
3: Exactement.
1: Donc, eux, ils seront sur la Concha.
3: Ouais, tout à
1: fait. Ils seront sur la Concha. Et alors, le parking sera réservé aux voitures.
3: Oui.
1: D'accord. Alors, ce marché, il a l'habitude d'être présent de 8h du matin jusqu'à 13h à peu près, ou 13h30. Donc, ça va être la même ambiance.
3: On va les faire décaler jusqu'à 15h s'ils veulent.
1: D'accord.
3: 15h, parce qu'après, pas plus, parce qu'on a les finales de pelote qui commencent après.
1: Voilà, c'est ça. Donc, une fois de plus, vous vous êtes quand même créé une sacrée intendance, parce que à nouveau, dans le même lieu géographique, tout le monde rembarque sa cahute, sa rôtisserie, ses fromages et autres. Et hop, on met les couleurs des communes et on se fait un concours de pala.
3: Exactement.
1: Alors, Manu, pala, Chistera, qu'est-ce que ça va être ?
3: Pala.
1: Pala.
3: Ouais.
1: D'accord. Est-ce que ça rentre dans le cadre des championnats de pala qui ont lieu pendant la saison juillet-août au Rayalay à Sortsosgor?
3: Non.
1: Non.
3: En fait, c'est un tournoi qui est créé par Robin.
1: D'accord.
3: Un tournoi de pala
1: qui
3: se fait à Sorts.
1: Deux copains, alors.
3: Exactement.
1: Oui, d'officiel.
3: C'est un tournoi officiel par rapport à la commune de Sorts.
1: D'accord.
3: Où il y a quand même 40 équipes.
1: Mm-hmm.
3: Donc, c'est un tournoi sur 4 séries. Donc, il y a la première série, deuxième série, troisième série et la série des vétérans.
1: D'accord.
3: Et donc le tournoi a commencé depuis début juin et les finales seront pendant le week-end des fêtes.
1: D'accord, donc ça à partir de 16h, ça sera
3: 15h, 16h.
1: Ouais, au moment où tout est bien rangé, tout est bien propre. On réinvestit les gradins, les pelotaries sont en place et on fait des... Alors, tu peux expliquer à ceux qui ne sont pas de la région, qui ne connaissent pas cette tradition, comment se déroule une partie, une seule, pas les 40, mais deux équipes s'affrontent, il y a 4 joueurs, 2 par équipe.
3: C'est en
1: combien de points? Tu sais plus?
3: Je crois que c'est en... Alors, de mémoire, je crois que c'est...
1: 13, non?
3: Non, c'est 31, je crois. Je sais plus.
1: C'est en 31
3: points. Je
1: ne
3: veux pas dire de bêtises.
1: D'accord.
3: Je pense que là, Robin, il est en train de...
1: Il boue.
3: Là, il va t'envoyer.
1: Tu veux que je donne ton numéro de téléphone?
3: Je crois que je vais avoir le téléphone qui va vibrer.
1: Alors, je pense que c'est 31 points, tu as raison, et j'ai une précision. C'est que, contrairement à tous les autres sports, ping-pong ou autre, où il faut toujours 2 points d'écart pour gagner, pas du tout en pelote ni en chistera. C'est celui qui arrive au score.
3: Exactement.
1: Hein, le premier, il n'y a pas besoin de 2 points d'écart. Robin, pardon, mais mes fils sont champions de France de chistera, donc je connais un tout petit peu, mais c'est vrai que j'ai oublié en pala, en palette à gomme, je ne sais pas du tout quel est le nombre de points. Envoie-le sur le téléphone de Tom. Alors, les parties vont s'enclencher là. On va continuer à pouvoir boire un petit verre.
3: Exactement.
1: Quelque chose. La bodega, ça ne sera pas la bodega, mais il y aura des stands qui vont tourner autour.
3: Il y aura le bar qui sera ouvert.
1: Le bar sera ouvert.
3: Le bar sera ouvert, donc on pourra servir à boire. Mm-hmm. Les restaurants autour de la fête seront ouverts aussi.
1: D'accord.
3: Notamment le midi, il y a certains restaurants qui vont faire le menu des fêtes.
1: Est-ce que le petit restaurant qui se trouve à côté du traiteur charcutier qui vient d'ouvrir...
3: Oui, Scylla. Tout à fait.
1: Il participe, il vous aide, il vous accompagne?
3: Alors, il nous accompagne, il va nous aider à la préparation et il va aussi faire un bar devant
1: son établissement. D'accord.
3: Et faire un menu des fêtes.
1: D'accord, oui, mais c'est tout ce petit quartier joue le jeu.
3: Bah, tout le monde doit vivre en fait.
1: Ouais,
3: le but de nos fêtes, c'est pas de nous de faire que des recettes, c'est que tout le monde doit en vivre et tout le monde doit en profiter.
1: Alors 40 équipes, ça fait forcément 20 parties qui se réduisent, qui deviennent 10 puis 5. Combien de temps ça va durer?
3: Alors non, là il y aura que 4 finales.
1: 4 finales,
3: donc,
1: d'accord.
3: Il y aura
1: 8
3: équipes.
1: Oui, elles étaient 40 au départ.
3: C'est ça, tout
1: d'accord.
3: à fait. Mm-hmm. Il y aura que 4 finales, donc 8 équipes.
1: Oui.
3: Donc une finale pour la troisième série, une finale pour la deuxième,
1: d'accord.
3: une pour la première, une pour les vétérans.
1: Il faut compter 3 quarts d'heure par,
3: partie,
1: à peu près. 3 quarts d'heure, 1 heure. Donc nous voilà, mais c'est l'heure du repas.
3: Ça va être, ça va finir vers 19h30, 20h.
1: Ah ouais, moi je le sens, hein. Oui. Je le sens, la cuisine étant. Alors c'est quoi? Qu'est-ce que ça sera ce soir? Les restes des entrecôtes peut-être?
3: Non.
1: Le gras?
3: Non, parce qu'on aura tout fini aux
1: entrecôtes. Ah, vous aurez tout fini?
3: Ah oui, on aura tout fini.
1: Oh là là là là. Alors qu'est-ce qu'on a
3: le samedi soir, on va faire la fameuse croupionnade.
1: Ah oui, tiens.
3: Croupionnade de canard.
1: Il vient d'y en avoir une à Tos la semaine dernière.
3: Tout à fait, ouais. Et donc ça, c'est des choses qu'on fait depuis des années, que Robin a recréé depuis des années avec ce tournoi de pelote.
1: Oui.
3: Et donc, moi,
1: ça
3: même,
1: a
3: je
1: beaucoup, beaucoup de succès, ça. Hein.
3: Exactement. Mm-hmm. Bah, ça fait partie des traditions.
1: Ouais.
3: Les croupions, c'est
1: tu
3: traditions.
1: Peux nous expliquer, pour une fois de plus, ceux qui ne sont pas là, parce que moi, je connais bien, mais je connais le slogan, c'est le seul repas qu'on peut manger sans couvert, avec les doigts. Ouais. Mais qu'est-ce qu'on mange? Vas-y, dis-nous.
3: Bah, on mange le croupion du canard, c'est-à-dire un peu la carcasse du canard. Mm-hmm.
1: Au feu de bois? Grillé.
3: Exactement.
1: Au feu de bois, enfin à la broche, ouais. Au barbecue. Ouais.
3: Tout à fait, qui sera préparé par nos soins, donc mm-hmm. les membres du comité.
1: Mais vous y connaissez rien, vous, en cuisine?
3: Ça fait des années qu'on le fait.
1: Ah oui,
3: ah oui.
1: D'accord. On peut vous faire confiance.
3: Ça fait des années que ça marche et des années qu'ils reviennent, les gens. Donc sur ça, on n'est pas trop inquiets.
1: D'accord. Alors, en off, tout à l'heure, tu te confies à Eric, tu lui dis on attend à peu près, comme ça, au doigt levé, on attend 400 personnes, vous allez avoir 400 croupions?
3: Alors non, parce que si on mange qu'un croupion par personne, on va ressortir avec la faim.
1: C'est vrai?
3: Ah oui.
1: Généralement, c'est entre, qu'il y a rien à manger,
3: c'est entre 3 et 4 croupions par personne.
1: D'accord.
3: Voilà, donc nous, on a commandé à peu près 2000 croupions. Donc si on fait le compte, ça fait à peu près 400 repas. Donc,
1: oui, c'est clair. Mm.
3: Donc ça va nous demander beaucoup de préparation en nous, en amont.
1: Oui, bien sûr.
3: Parce que les croupions, ils arrivent bruts, donc il faut les préparer, ouais. Les dégraisser, les nettoyer. Mm-hmm.
1: Les mettre à cuire,
3: les assaisonner et ouais. Les mettre à cuire. Mmh. Sauf que les mettre à cuire, c'est de la cuisson dernière minute. Donc,
1: c'est vrai aussi.
3: Sinon, c'est pas bon.
1: Non, sinon, ouais.
3: Donc, ça va être beaucoup d'organisation, mais comme on l'a dit tout à l'heure, on a beaucoup de bénévoles, donc il n'y aura pas trop de soucis là-dessus.
1: Oui, t'as pas l'air d'être vraiment inquiet. C'est accompagné de quoi, les croupions? On le mange avec quoi?
3: Alors, ça sera une salade de pâtes.
1: D'accord.
3: Et après, un dessert. Mmh. Qui sera sûrement un gâteau, un pastis landais, pardon.
1: Oui, d'accord. Pastis landais. Et quand on veut assister à cette croupionnade, quand on veut en profiter, on s'inscrit à l'avance, on fait quoi?
3: Alors, comme pour l'entrecôtinade, il y aura l'inscription en avance, mm-hmm. Par numéro de téléphone ou via Eloasso.
1: D'accord. Ça, on peut le faire d'ores et déjà?
3: Oui.
1: C'est déjà en ligne?
3: Tout est en ligne, oui.
1: D'accord.
3: Tout est en ligne.
1: Et tu peux nous dire ce qu'il faut aller chercher chez Eloasso? Le nom de l'association, c'est quoi?
3: Le nom de l'association, c'est Comité des Fêtes Sorte-Segor.
1: Sorte-Segor, d'accord. Ouais. Et là, on tombe sur le
3: là, il y a
1: sur
3: tous
1: le
3: les lien pour les réservations, que ce soit les repas, la bodega ou la course.
1: D'accord, ok, d'accord, oui. Parfait. Alors là, nous sommes en train de dîner tranquillement, mais tu l'as dit il y a moins de 10 minutes, il va encore être là le DJ après?
3: Oui, oui, oui, oui. Une autre ambiance musicale.
1: Ouais. Il a décidé de changer d'année?
3: Bon, changer d'année peut-être pas, mais changer peut-être d'ambiance, proposer quelque chose d'autre. Mm-hmm. Le samedi soir, on aura sûrement un peu plus de jeunes qui seront là, mm-hmm. proposer quelque chose un peu de plus jeune, plus commercial, mm-hmm. peut-être un peu ambiance latino, on ne sait pas encore. Mais,
1: d'accord.
3: Voilà.
1: Vous allez vous laisser guider par l'ambiance des gens
3: qui
1: vont
3: être présents.
1: Ah oui, c'est lui. Ah, chacun son job.
3: Ah oui, exactement.
1: Toi, tu seras où à la couronne au-dessus du barbecue?
3: Non.
1: Non.
3: Même si d'habitude c'est moi qui suis au-dessus du barbecue, là
1: non.
3: On va essayer de tourner un peu pour changer les rôles.
1: Là, tu laisses ta place.
3: Exactement.
1: Avec plaisir.
3: Parce qu'il fait chaud devant le barbecue.
1: ça c'est assez clair. Alors, on a vu que vendredi, on avait vraiment passé un super moment, que les gens sont très enthousiastes. On a vu le sourire de Laure qui sera forcément assis dans un coin près de la concha pour vérifier que tout se passe bien. Et puis, on vient de passer le samedi. On a tout à l'heure évoqué que après la messe, il va y avoir un bal trap.
3: Avant la messe.
1: C'est avant la messe?
3: Avant la messe, oui.
1: Ah, c'est peut-être embêtant parce que si le curé est chasseur, c'est pas sûr qu'il puisse venir célébrer. Hein.
3: On finira le bal trap et on ira à la messe après.
1: D'accord. Donc effectivement, à partir de 9h, organisation du bal trap et puis la messe vers 11h, un truc comme ça.
3: La messe vers 10h30-11h.
1: 10h30-11h. Et on sort de la messe comme on fait à chaque fois le dimanche. Et puis évidemment, on mange.
3: Et oui.
1: Le repas dominical, c'est quand même hyper important. Hein.
3: Et oui, c'est toujours le même d'ailleurs normalement.
1: En principe.
3: Oui.
1: C'est pas poulet frites?
3: Poulet patates.
1: Ah, c'est poulet patates.
3: Ah oui.
1: D'accord. Écoute, à mon avis, celui celui qui va être le petit commerçant qui est sur le marché le samedi matin, il va falloir qu'il se charge de poulet pour cette journée. Hein.
3: Là, c'est du coup, c'est encore la table du boucher, Kevin et Emeline qui nous font le repas.
1: D'accord.
3: Qui vont sortir les rôtissoirs à l'extérieur et qui vont faire cuire les poulets.
1: Qui vont faire cuire les poulets comme
3: et
1: ça.
3: Et qui vont les découper pour nous.
1: Alors, toute cette organisation, elle n'a pas non plus oublié que vous pouvez récupérer quelques deniers avec une tombola.
3: Oui, tout
1: à fait. Je crois que vous avez une tombola, si ma mémoire est bonne.
3: Exactement.
1: Alors, comment elle s'organise, cette tombola, Tom ?
3: Bon, alors, les tombolas, ça va être, on va mettre en place un petit guichet à l'entrée de la salle hein, où on va vendre les tickets de tombola.
1: Ouais.
3: Et puis après.
1: Ça pendant les trois soirs. Hein.
3: Pendant les trois soirs.
1: Pendant les trois soirs.
3: Et les deux soirs plus le dimanche midi.
1: Plus le dimanche midi. Et le tirage aura lieu le dimanche.
3: Il y aura un tirage tous les soirs.
1: Tous les soirs. D'accord. Ouais. Ok.
3: Il y aura des lots à gagner pour chaque jour.
1: D'accord. On fait ça, on essaye d'en vendre le plus possible dans la journée et pendant le repas.
3: C'est ça.
1: On laisse les gens dîner et à la fin du dîner, ouais, au moment du dessert, on leur annonce que le numéro 6 a gagné un voyage de 15 jours aux Bahamas.
3: Oui, voilà.
1: Oui.
3: Ouais.
1: Hein, c'est, je pense que
3: oui, c'est ça.
1: Ça fait partie des lots. Hein.
3: Bah, si on a beaucoup de dons, oui, on peut faire ça.
1: Alors là aussi, vous avez certainement eu l'accord de beaucoup de commerçants et de copains de Sortsosgore qui vous accompagnent. Mmh. Je ne vais pas te demander de les citer parce qu'il suffirait qu'on en oublie un pour que ça n'ait pas de sens. Ce n'est pas parce qu'on ne l'aime pas, c'est parce qu'il y en aura tellement que ce n'est pas la peine d'en oublier un. Mais est-ce que la recherche de l'eau a été facile ? Est-ce que vous avez été accueillis dans cette volonté de refaire des fêtes pour Sortsosgore ? Est-ce que vous avez été accueillis comme vous le souhaitiez, avec beaucoup de bonheur et de joie ?
3: Alors, il y a eu un gros engouement là-dessus,
1: ouais,
3: où en fait, on a été vraiment bien accueillis par tous les commerçants du village,
1: ouais,
3: qui ont de suite voulu nous aider. Mmh. Donc, il y a eu vraiment un réel engouement là-dessus. On n'a pas eu de difficulté à trouver des lots. Mmh. Au niveau du partenariat, pareil, ça a été plutôt fluide, mmh, et très bienveillant.
1: D'accord. Donc, c'est super. On va réécouter un deuxième morceau de musique. Eric est prêt. Et c'est encore certainement un choix que tu lui as susurré à l'oreille. Écoute bien.
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1: Il y a des chansons qui n'ont pas besoin d'être présentées.
2: Elles sont là pour faire la fête. Mais comment s'appelle-t-elle ?
3: Les yeux d'Émilie.
2: Et tu sais le chanter, ça ?
3: Oui.
2: On va t'entendre.
3: Non, pas tout de suite.
2: Ah non, pas à l'antenne.
3: Il faut venir au fait de sortir.
2: Eh bien, c'est ça, oui, mais tu le feras.
3: Bien sûr.
2: Ah bon, d'accord. Alors, nous étions en train de finir ce super week-end du 28, 29, 30 août. Et on est donc le dimanche 30 août. On est sorti de la messe. On a eu, avant, on était au Baltrap vers 9h30. Il est à rappeler que c'est une activité qui s'est jointe dans l'organisation des fêtes, mais ça n'a rien à voir avec l'association des chasseurs.
3: Exactement.
2: C'est vous qui leur avez octroyé une place dans ces fêtes pour proroger les traditions.
3: Ouais, en fait, l'idée, elle n'est même pas venue de l'association des chasseurs. Hein.
2: Non.
3: On est complètement à part d'eux.
2: Ouais, ouais.
3: C'est vraiment une idée juste de tradition.
2: Oui, vous avez voulu.
3: On n'a aucun lien, en fait, avec l'association des chasseurs. Donc, ceux qui veulent venir viennent.
2: Mm-hmm.
3: Comme on a dit, il faut le permis validé, il faut la validation 2026.
2: Bien sûr, oui.
3: Mais on n'a eu aucun lien avec la CCA de sorte au second.
2: D'accord. Alors, ça, c'est quand même. Et puis, on s'arrêtera là-dessus. C'est pas la peine d'en faire une caisse, mais ça a un certain coût, l'achat des pigeons d'argile et tout ça c'est pris en charge par le comité des fêtes.
3: Tout à fait, ouais.
2: D'accord. Donc ça sera probablement, peut-être, j'en sais rien, mais limité. Ça va se faire sur quoi? Une heure? Il y aura une heure de baltrap?
3: Oui, il y aura une heure de baltrap pour
2: de baltrap,
3: maximum 20 personnes.
2: Oui, d'accord.
3: Grand maximum.
2: Okay. Oui. Et chacun, je ne sais pas comment ça se passe. Hein. Alors là, par contre, j'en ai jamais pratiqué, je ne sais pas. Ils ont le droit à tirer combien de
3: pigeons
2: d'argile?
3: Ça sera à voir sur place.
2: D'accord.
3: Ça sera à voir sur place suivant les nombres de disques qu'on aura et surtout le nombre de participants.
2: D'accord.
3: Parce que le nombre de participants va réguler le nombre de disques qu'on va pouvoir tirer par participant. Donc,
2: D'accord. C'est mixte? Garçons et filles, chasseurs, chasseuses.
3: Du moment qu'il y a le permis.
2: Du moment qu'on a le permis, voilà. C'est bon. Donc, écoute, on a prié, on s'est fait pardonner nos péchés, hein, on est allé se confesser et puis on arrive sur le poulet.
3: Ouais.
2: Hein, on arrive sur le poulet patate, mais ça s'arrête pas là quand même.
3: Non,
2: il va se passer des trucs le dimanche après-midi.
3: Tout le repas sera animé par les pibalous.
2: D'accord.
3: Voilà, donc les pibalous, c'est un chœur de chant d'ici qui va
2: nous animer. Du nord, de Strasbourg.
3: Ouais.
2: Ils sont tous de Strasbourg.
3: Du Strasbourg à l'envers, oui. Non, mais c'est on avait à cœur de les faire venir parce que déjà on en connaît plein de cette chorale là.
2: Mm-hmm.
3: Et puis c'est des chants qui sont magnifiques à écouter.
2: C'est pas dans les poubelles, les Pays Balous qu'il y a Joël Vergès.
3: Exactement. Oui.
2: Ouais, ouais. Bah là on va bien rigoler.
3: C'est par ce biais là qu'on.
2: Bah oui. Bah vous allez voir, c'est un grand coiffé un peu comme Rico à la Yul Brynner, et il a un avantage dans cette chorale, comme c'est le plus grand, il est au fond et il fait semblant de chanter. Il chante pas, il bouge les lèvres uniquement. Donc je le taquine toujours avec ça. Mais on va passer un super moment. Si Joël est là et toute son équipe, on va vraiment passer un bon moment.
3: Tout à fait. Il y a quelque chose qu'on n'a pas dit aussi sur l'ensemble du week-end.
2: Allons-y.
3: C'est qu'on va mettre en place une fête foraine aussi.
2: Ah oui.
3: Qui sera
2: oui.
3: Sur le parking devant le trinquet.
2: Ce trinquet, il va être... Ça va être dense, hein.
3: Ah, il y aura de la vie.
2: Il y aura de la vie.
3: Il y aura de la vie. Alors, il y aura du mouvement.
2: Qu'est-ce qu'il va y avoir comme... Mais c'est les manèges de celui qui est...
3: De Monsieur Huard.
2: Eh ben oui.
3: Exactement, qui est au parc Rosny.
2: Ben oui. Donc, manège pour enfants ou...
3: Alors, il y a les activités pour enfants, il y aura la pêche au canard, tir carabine, il y aura aussi des auto-tamponneuses.
2: Oui.
3: Donc, on va bien occuper l'espace.
2: Ah oui, ça c'est clair, oui.
3: Et ça va occuper grands et enfants... pendant tout le week-end.
2: Est-ce que, alors là, on n'est peut-être pas dans la confidence, mais est-ce qu'il emmène ceux qui sont au jardin public sur place ou il en a un deuxième qu'il installe?
3: Non,
2: il en a plusieurs manèges.
3: Il en a plusieurs, oui.
2: Donc il en amènera un deuxième. Les enfants pourront continuer à s'amuser en centre-ville.
3: Oui.
2: Il n'y a pas.
3: Lui, il ne bougera pas.
2: Il ne bougera pas, celui-là.
3: Non.
2: Bon, c'est super. Alors maintenant, c'est fait. On va y revenir deux minutes sur la tradition et sur le fait que tu étais un petit garçon avec ton père et peut-être ton grand-père à y aller. À quel moment tu as pris goût à ces fêtes? On vous y emmène. Quand vous êtes d'ici, on va à ces premières fêtes. On a quel âge? On a 2 ans? On a 3 ans?
3: Ça va dépendre des fêtes, mais oui, du plus petit âge, à la journée des enfants à Bayonne, ou au dimanche après-midi à Tyros. Donc on a depuis tout petit ce petit goût de rouge et blanc en nous. Quoi.
2: D'accord, donc vous vous retrouvez tous, la classe de la maîtresse se retrouve en général pendant les fêtes. Ouais.
3: C'est ça, exactement.
2: Alors est-ce que tu as, pas un souhait, un souhait, je le connais. Tu as envie que ce soit une très grande réussite et tu as envie de pouvoir mettre la première marche de cet événement qui sera perpétué les années suivantes. Je suppose que vous allez fixer la même date et qu'on va pouvoir rentrer dans un vrai calendrier de fêtes. Est-ce que tu as un souhait particulier pour l'ensemble des copains avec lesquels vous avez mis ça en place?
3: Le souhait que j'ai, c'est surtout d'arriver à faire de cette fête une tradition tous les ans, de pouvoir créer d'autres événements à côté, en dehors des fêtes. Je pense typiquement à la fête de la gare qui s'est arrêtée et qui on a à cœur de les remettre avec Mathieu et Robin. Faire d'autres événements.
2: Ça, c'est une chose. C'est une chose qu'on avait soulevée ensemble. Ouais. Quand on crée une association, je rappelle qu'elle a 2 mois, hein, elle a trois mois à peine. La volonté n'est pas de faire que les fêtes de Sortsosgore à la fin du mois d'août, mais vous avez en tête des petites idées pour animer tout au cours de l'année la commune.
3: Oui, tout à fait. Hein,
2: et elles sont déjà présentes? Vous les avez déjà en tête?
3: Il y en a qui nous viennent en tête. On peut organiser des tournois de belote, des lotos. Pourquoi pas l'année prochaine créer peut-être la fête du lac avec un événement au niveau du lac.
2: Il paraît qu'ils ont 150 ans, ces gens-là.
3: Oui, exactement.
2: Le lac, il a 150 ans.
3: Il y a un événement qui va se passer en septembre. Non, on a plein de petites idées qui nous viennent, mais pour l'instant, on se concentre que sur les fêtes qui vont arriver, parce qu'on a gros
2: c'est
3: à jouer
2: déjà
3: dessus.
2: Du boulot, ouais. C'est déjà du boulot.
3: On a gros à jouer dessus et on a encore plein d'organisations à faire. Mais non, on veut animer Sortsosgore, que ce soit en hiver comme en été.
2: D'accord. Est-ce que l'on peut donner à nos auditeurs et à nos auditrices le moyen de vous joindre? On rappelle que tout est sur Eloasso pour ceux qui veulent faire de la pré-vente, enfin du pré-achat. Nous, c'est de la pré-vente, mais pour celui qui achète, c'est du pré-achat. Est-ce que tu as des numéros ou une adresse mail à communiquer pour que les gens échangent avec vous? Parce que peut-être que parmi nos auditeurs ou nos auditrices, il y a des gens qui voudraient se proposer comme bénévoles pour vous aider en comprenant que c'est une grosse organisation. Dis-nous vraiment qui ils doivent joindre, comment et voilà.
3: Alors, numéro de téléphone, ça sera le 06 38 51 54 61.
2: Je rappelle à toutes les jeunes filles que c'est celui de Tom.
3: Oui,
2: il est célibataire et qu'il est en pleine forme.
3: Ah oui. au niveau de l'adresse mail, ça sera comité sortsosgore tout attaché @gmail.com.
2: D'accord.
3: Et après, sinon, on a la page Instagram qui s'appelle comité sortsosgore, qui est en train de vivre et qui n'est pas prêt de s'arrêter. On va faire pas mal de diffusion, beaucoup de communication. Un teaser pour les fêtes. Donc, y a pas mal de choses qui vont arriver prochainement sur l'Instagram.
2: Pour la course qui va avoir lieu le vendredi soir, avant l'ouverture des fêtes, tu as besoin de gens qui balisent le parcours, qui soient à vos côtés, parce qu'une cinquantaine, c'est quand même peut-être pas beaucoup sur 7,4 km.
3: En fait, on aura surtout besoin de monde au niveau des intersections, au niveau des croisements de route.
2: Donc ça, on peut vous écrire en disant « je suis d'accord pour venir vous aider ». D'accord.
3: Bien sûr, nous, tout ce qui est bénévolat, on accepte, d'autant plus si c'est des gens de la commune. On a encore plus à cœur de faire venir travailler et profiter les gens de la commune. Au niveau de la course, on aura surtout besoin de balisage, au niveau des routes. Ça, c'est important pour les intersections, pour éviter
2: toujours
3: les accidents.
2: Toujours pareil pour la sécurité.
3: Et après, des gens à certains points stratégiques pour guider le tracé.
2: D'accord. Alors, je l'ai dit au tout début en présentant cette émission, vous étiez des copains de classe, vous avez été des copains de rugby. Est-ce qu'on peut imaginer que tous ces copains seront là ce soir-là?
3: Oui.
2: Ils seront là?
3: Bon, on espère.
2: Le 15 sera là?
3: Bon, on espère. Ils ont intérêt.
2: Ils ont intérêt, oui. C'est ça. T'as les noms?
3: Oui, j'ai tout. J'ai tout.
2: Tu sais comment les sanctionner.
3: Exactement.
2: Eric, est-ce qu'on t'a donné envie de venir à ces fêtes de Sortsosgore qui sont, je te le rappelle, la première édition depuis au moins 25 ans?
1: Ah, oh ben moi, quand tu me parles de fête.
2: Ah, bah oui, mais t'es le premier.
1: Bah oui.
2: Bon, et ben écoute.
1: Rien, il suffit de danser, chanter, moi, c'est bon. Hein.
2: C'est bon. Ah, oui. Alors, je te le dis pour l'année prochaine, pour l'édition 2.
1: Ouais.
2: Si tu peux installer un karaoké, Eric,
1: Eric
2: sera sur scène et il raflera tous les lots.
1: Ah, oui.
3: Ok.
2: Tous les lots. Karaoké.
3: Hein? Ok. Voilà. C'est noté pour l'année prochaine.
2: Bon. Merci. Ben, c'est impeccable. Je pense qu'on est arrivé à la fin, Eric.
1: Ouais.
2: Hein? Merci beaucoup, Tom. Merci.
3: Merci
2: d'avoir été celui qui a eu le courage de venir, parce que je ne remercie ni Robin ni Mathieu qui se sont désistés après avoir fait croire que ça les intéressait. Mais
3: contrainte.
2: Contrainte, oui. Je t'en foutrai des contraintes. Tu vas voir qu'ils vont être là le vendredi, samedi, dimanche. 28,
3: ils ont été, oui.
2: Là, ils n'auront pas de contraintes, là.
3: Non, parce que là, ils sont bloqués, là.
2: Là, pas d'excuses. Là, pas d'excuses. En tout cas, Tom, merci. T'es un chouette mec et ça m'a fait très plaisir de pouvoir faire l'émission avec toi. Et on se retrouve fin août. Moi, tu me reconnaîtras. J'ai les cheveux blancs.
3: Oui. Merci beaucoup.

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1: Il est 18h.
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2: 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John Lee Hooker. En 1960, John Lee Hooker, un des grands représentants du blues, qui était né en 1917 dans le Mississippi. Il arrive à Memphis vers 1934 et il est à Détroit, Michigan, où il commence à enregistrer. Il rencontre Muddy Waters en 1952, l'autre grand nom du blues. Et bien sûr, John Lee Hooker prend son envol avec son blues si spécifique, avec sa voix et sa façon de jouer de la guitare. Il a après, bien sûr, traversé des période creuse, comme tout le monde, mais on peut le revoir aussi dans le film The Blues Brothers de John Landis. Il se produit aussi dans les années 80 avec Canidite. On le retrouve en 89 avec les Who, avec Pete Townshend, et son album en 90 le fera revenir, l'album The Healer, et il nous quitte en 1991. Voilà, c'est un grand nom du blues qui a parcouru presque un siècle, 1917-1991. Il a eu son heure de gloire aussi en France et il a fait partie de ce revival blues. Et c'est vraiment quelqu'un qu'il faut aller redécouvrir. Bonjour les amis, ouais, c'est les Cats News session d'été. On entame cette session en compagnie de Bluesman et on va continuer en compagnie de Lightning Hopkins.

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2: Je vais me lever demain matin comme Buddy Brown. Je vais me lever demain matin comme Buddy Brown. Oui, je vais prendre mon petit déjeuner, mec. Je vais me recoucher. Elle me préparait mon petit déjeuner, elle me l'apportait au lit. Elle me préparait mon petit déjeuner, elle me l'apportait au lit. Et si quelqu'un venait me voir et me demandait si j'avais faim, elle répondait « Non, mon pote a déjà mangé ». Tu sais, quand un homme devient poilu, tu sais qu'il a besoin de se raser. Quand un homme devient poilu, tu sais qu'il a besoin de se raser. Ouais, mais quand une femme sent mauvais, tu sais qu'elle a besoin de se laver. J'ai quelque chose à te dire, fais-toi dresser les cheveux sur la tête. 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Eh bien, j'ai une nouvelle façon d'aimer. 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Et Lightning Hopkins, enregistré en 1960-61 d'ailleurs aussi, Buddy Brown Blues, Lightning Hopkins, qu'on peut ranger un petit peu dans la famille de notre ami prédécesseur. Je veux parler de John Lee Hooker. Alors, ne vous inquiétez pas, je vais ne pas faire de concurrence à Maître Pierre qui réalise et produit l'émission Lyrics, qui traduit les chansons souvent, enfin tout le temps. Non, je ne lui fais pas concurrence. C'est plutôt un petit clin d'œil amical. Et pourquoi on ne traduirait pas les paroles de blues? Parce que le blues, c'est souvent des histoires qu'on nous raconte. Alors, Lightning Hopkins, c'est un personnage du Texas Blues. C'est un jeu de guitare, d'arpège et de walking bass. C'est des textes saisissants de réalisme, comme vous avez pu le constater. C'est court. Et cette façon aussi de répéter chaque fois, une deuxième fois, le leitmotiv. C'est un bluesman qu'on peut considérer de moderne, puisqu'il a amplifié sa guitare dès 1946. Alors, Charlie Christian dans le jazz l'avait fait avant lui, mais là on est dans le monde du blues, qui sont deux jazz qui se croisent bien sûr, et il demeure pour certains critiques le roi du blues. Alors lui, il était né un petit peu avant John Lee Hooker. Il est né en 1912. Il est né du côté de Canterville, ça c'est dans le Texas. Alors il a été souvent dans le Texas et il a beaucoup tourné, notamment avec sa femme, Sam Hopkins. Il s'installe dans le ghetto noir de Houston. Après, il réalise bien sûr des enregistrements, notamment pour le label Aladdin. Il enregistre aussi pour Mercury, vous voyez, des grands labels quand même. Pour son propre label Lightning, il enregistre aussi certains titres. Et on le retrouve aussi dans le film de Samuel Charters, The Blues. Et il a participé au Newport Festival, Jazz Newport Festival de 1965. Et il a effectué une tournée européenne de blues, notamment en Europe. Ça, c'est en 1977. Et en 82, donc, il meurt à Houston, la ville dont il était devenu citoyen d'honneur. Donc vous voyez, il a côtoyé souvent le Texas. On reste dans le blues encore une fois avec un de ses grands représentants, avec un style un petit peu plus électrifié et amplifié, Albert King sur le label Stax Records.

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1: 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Ce fameux album sorti en 1972

I Play the Blues for You, et qui est remasterisé et réédité chez Kraft Recording et Concord en 2025. Ce légendaire guitariste, Albert King, chanteur et compositeur, on y retrouve sa voix chaleureuse, des solos de guitare virtuoses et des arrangements impeccables. Alors le morceau titre I Play the Blues for You a été intronisé au Blues Hall of Fame en 2017, pardon, et est un incontournable de l'histoire de blues, du blues. Et il y a un autre titre, dans l'album, puisqu'il y a au moins une dizaine, il y a huit titres. Il y a un titre Breaking Up Somebody's House, qui avait été écrit par Al Jackson de la formation Booker T and the MGs, qui faisait partie de la maison Stax, qui a été repris par Ann Peebles, également par Etta James, Bob Seger, Bette Midler. La version d'Albert King s'est classée au Billboard Hot 100 et au Hot R&B Hip Hop Songs. Sur cet album, Kings est accompagné par The Barcaze. The Barcaze dont on va parler tout de suite après, puisque le morceau qui vient est joué par les Barcaze et il est tiré d'un album Star Kills BG qui est sorti chez Stack Records. Et il y aura un autre morceau après qui est sorti également de cet album.

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2: Stax Killer Bears, ressorti et réédité par Craft Recording Concord. C'est des titres qui avaient été enregistrés dans les années 69 et 71. Et vous retrouvez ce son si particulier de ce rhythm and blues funky de ces années-là. On retrouve beaucoup de grands noms, les Barcays dont je vous ai parlé, avec ce House Fly que l'on vient d'écouter. Booker T and the MGs, Johnny Taylor qu'on va écouter tout à l'heure, Little Sonny, Darrell Banks, The Soul Children, Margie Joseph, Eddie Floyd, Jimmy Hughes, bon voilà, plein de grands noms de cette période là, notamment enregistré sur Stax. C'est une compilation, hein. C'est des titres qui sont pas forcément sortis, c'est aussi surtout beaucoup des faces B dont on parlait moins, vous savez, à une époque sur les 45 tours on parlait beaucoup de la face A mais moins de la face B. Ça le faisait un petit peu moins sur les 33 tours parce que c'était réparti un petit peu différemment, mais en fait voilà, c'est ça. On a pu redécouvrir les Barcays qui avaient fait un tabac notamment avec What's Stax. C'était ce fameux festival de la musique noire américaine qui était sorti après Woodstock et qui était plutôt pour des blancs, et là c'était What's Stax. Et ben on va écouter tout de suite Johnny Taylor pour rester sur cet album.

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1: Johnny Taylor, une des grandes voix de la soul des années 60 et 70, qui est compilée sur cet album Stax Killer Bears, bien sûr sur, tiré de 45 tours du label Stax, enregistré, comme je le disais tout à l'heure, pour Barclays, fin des années 60, début des années 70, avec parfois quelques approximations sur les enregistrements en studio, mais ça reste toujours très intéressant et très palpitant à réécouter, à découvrir pour de nouvelles générations. Et Dieu sait si la soul en ce moment reprend, enfin depuis quelques années, reprend du poil de la bête, et beaucoup de jeunes écoutent de la soul et se réclament de la soul, et ça c'est très très très très bien. Et bien sûr Stax avec le label Montauve était les deux grands piliers. Il y a eu d'autres labels hein, mais c'était les deux plus connus, Mountain, le label de Détroit, et Stax plutôt du côté de Memphis. Alors c'était une petite guéguerre, mais bon, ça n'a pas tourné quand même au pugilat. Voilà, on va maintenant retrouver un petit peu de jazz, peut-être un petit peu plus classique, notamment avec notre ami Oscar Peterson, un grand nom du trio jazz, pour un album qui vient d'être réédité, un album qui était sorti chez Verve. C'est un concert et on se retrouve tout de suite après.

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2: Un document exceptionnel proposé par le label Verve. En 1960, notre ami Oscar Peterson avec son trio arrive au Barker's Keyboards Lounge de Détroit. C'était au mois d'août 1960 pour un engagement de 2 semaines avec son trio formé de Ray Brown à la contrebasse et du batteur Ed Thigpen. Alors c'était à l'époque prévu pour un album live, déjà pour le label Verve, mais cet album, on ne sait pas pourquoi, il y a des hasards de la vie comme ça, ou des grosses bêtises, n'a jamais été publié. Et c'est vraiment dommage parce que c'est des magnifiques concerts, des belles performances, de belles écoutes entre ce trio. Vraiment, c'est quelque chose à découvrir. Et ces enregistrements inédits sont vraiment réalisés à l'apogée du trio d'Oscar Peterson, et c'est avec plaisir qu'on le retrouve enfin. Verve se plie à l'avis général et édite cet album sous forme vinyle. En plus, c'est 3 vinyles pour 3 LP, comme on dit. Oscar Peterson at the Baker's Keyboard Lounge. C'est magnifique, c'est vraiment une recommandation des 4 se rebiffent. C'est hautement recommandé. Si vous êtes amateur d'Oscar Peterson, comme c'est mon cas, eh bien, allez-y les yeux fermés. Je ne connaissais pas cette histoire, moi, il y a quelques mois. Je l'ai découverte. J'ai attendu avec impatience de recevoir l'album du label Verve. Ils me l'ont envoyé pour mon émission. Et c'est vraiment extraordinaire. Et ceux qui ne connaissent pas Oscar Peterson, eh bien, allez-y découvrir. Couvrez-le. On continue avec un autre grand nom, cette fois-ci de la trompette, Lee Morgan, pour un album sur le label Savoy de 1950.

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1: Introducing Lee Morgan, remasterisé cette année, réédité chez Kraft Recording Concord. Mais Introducing Lee Morgan, c'est un album de hard bop de 1956 du trompettiste Lee Morgan, qui était, comme je le disais tout à l'heure, sorti sur le label Savoy. Alors Lee Morgan, à cette époque-là, n'avait que 17 ans, et oui. Et il a comme compagnon de route de Sacré Briscard, qui eux n'ont pas 17 ans, qui ne sont pas non plus des retraités, mais quand même, Hank Mobley, Hank Jones, Doug Watkins et Art Taylor. Certains titres, dont le Hank's Shout qu'on vient d'écouter, qui est une composition de Hank Mobley. Et vraiment, ça fait un plaisir de retrouver en vinyle, bien sûr, puisque Kraft le réédite en vinyle, tous ces albums qu'on avait parfois du mal à retrouver. Donc un album période hard bop qui a suivi la période bebop avec des musiciens qui se lâchaient un peu, sortaient un petit peu de ce petit carcan bebop avec un petit retour vers la soul, parfois même vers le blues, qui donnait un autre son. Mais bon, c'est la lignée vraiment du bebop. Introducing Lee Morgan chez Kraft Recording. Et juste avant de se quitter, on va s'écouter juste un tout petit peu, un petit extrait de Miles Davis.

Et oui, les amis des 4 se rebiff et de Côte-Sud FM, c'est fini pour aujourd'hui cette session 4 News des 4 se rebiff. Session d'été avec des rééditions, des souvenirs et des piochages dans la malle aux souvenirs et aux trésors. Il va être temps de nous quitter, de nous donner rendez-vous la semaine prochaine pour une nouvelle session 4 News de l'été. En attendant, restez à l'écoute de Côte-Sud FM 90.3 et côte-sud-fm.fr. Et surtout, n'oubliez pas, jazz is no dead.

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0: 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Il est 20h.
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